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1: Dans le bulletin de ce samedi 9 mai 2026, drame à Cotonou, un mur de l'école primaire publique Yenawa Daho s'est effondré ce vendredi en pleine pluie. Plusieurs blessés sont dénombrés, dont cet écolier et un enseignant. Les détails dans ce bulletin matinal. Pendant ce temps, la Haute Autorité de l'Audiovisuel et de la Communication HAC met en demeure la radio Baname FM. Cette mesure fait suite au non-respect des obligations prévues dans la convention signée entre Baname FM et l'institution de régulation des médias au Bénin. Détail à suivre. Et puis en page religion, retenez que l'Église catholique poursuit la confession pascale jusqu'à la Pentecôte. Ce sacrement de pénitence, généralement accompli avant la Semaine Sainte, prépare les fidèles à la célébration de Pâques marquée par la résurrection du Christ. À travers cette démarche spirituelle, le chrétien est appelé à se réconcilier avec Dieu, à se purifier et à renouveler sa foi. Le père Daniel Deimbo sera dans le bulletin pour apporter plus de précisions. À suivre d'autres informations et en pied d'édition, la revue hebdomadaire qui porte les griffes de Epiphane Chabi. Mesdames, Messieurs, bonjour et bienvenue.
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1: Bonjour à chacun et à tous. Une forte pluie enregistrée dans la matinée de ce vendredi a provoqué l'effondrement d'un bâtiment à l'école primaire publique de Yenawa Daho. Le drame a fait 8 blessés, dont 7 écoliers et un enseignant, selon la directrice départementale des enseignements maternels et primaires du littoral. D'après les informations rapportées par Bip Radio, les murs de l'ancien bâtiment principal de l'établissement se sont écroulés sous l'effet des intempéries. Les victimes ont été rapidement évacuées et prises en charge par les services sanitaires. L'enseignant blessé a été conduit à l'hôpital où il restera en observation pendant 48 heures sur instruction du ministre de la Santé.
3: Et suite à la pluie qui est tombée, des murs se sont écroulés. J'ai pris en même temps la route pour l'hôpital. On a constaté qu'effectivement, il y a 7 enfants qui sont grièvement blessés. Ces enfants, j'ai informé ma collègue de la santé qui déjà a touché ses agents et ils sont bien pris en charge. Donc, pour le moment, ils sont hors du danger. Il y a aussi un enseignant qui s'est blessé à la tête. Et cet enseignant est soigné. On vient de le voir sur les lieux. Donc, le ministre a instruit à ce qu'il reparte encore à l'hôpital pour une observation pendant 48 heures au moins avant d'être libéré. Il y a 3 classes. Il y a la classe de CM1, de CE2 et de CP2B. Je viens de constater que la toiture est complètement enlevée. Et il faut dire que c'est une œuvre que la population a réalisée, mais il n'y avait pas du tout la qualité. Quand nous regardons les briques qui sont tombées, c'est pratiquement du sable.
1: La directrice départementale des enseignements maternels et primaires du littoral, Alphonsine Gansa, indique également qu'un enfant grièvement blessé à la tête a été admis au bloc opératoire afin de recevoir des soins appropriés. Selon les autorités éducatives, le bâtiment effondré avait été construit par les populations locales. Une infrastructure qui, d'après les premières constatations, ne répondait pas aux normes requises en matière de sécurité et de qualité. Une évaluation complète de la situation est en cours.
3: Donc on était venu ici pour identifier le site et qu'est-ce qu'on a remarqué ? Le bâtiment qui doit être érigé ne pouvait pas tenir sur l'espace qui est là. Donc on est en réflexion et on se dit mais qu'est-ce qu'il faut faire ? Est-ce qu'il faut aller en hauteur, tout ça là ? Donc on est dans ce schéma maintenant quand on a appris que le bâtiment précaire érigé par la population s'est écroulé ce matin suite à cette pluie. Tout à l'heure, on était allé déjà à l'hôpital avec le ministre. On a remarqué qu'il y a 7 enfants qui sont blessés et puis il y a un qui est déjà admis au bloc parce que la plaie au niveau de la tête est un peu béante. Donc, il est en train d'être pris en charge. Les autres également, ils sont hors du danger.
1: Dans de nombreuses régions rurales du Bénin, la cohabitation entre agriculteurs et éleveurs demeure une problématique sensible. Autrefois fondée sur des pratiques traditionnelles d'entraide et de complémentarité, cette relation se fragilise progressivement sous l'effet des mutations socio-économiques et des politiques publiques. Aujourd'hui, cette coexistence est marquée par des conflits récurrents, notamment liés à la gestion des terres, des ressources en eau et à la transhumance. Le non-respect des couloirs de passage par certains acteurs constitue également une source majeure de tension. Selon Mamadou Djabi, jeune ambassadeur du pastoralisme au Bénin et facilitateur de la cohésion sociale dans la commune de Kaourou, ces conflits alimentent de nombreux débats au sein du secteur agricole.
4: Aujourd'hui, c'est le moment que les anacades, vu l'évolution démographique et les espaces qui sont réduits, chaque fois c'est problème entre agriculteurs et éleveurs. Soit les pommes d'acajou qui sont tombées partout, les cours d'eau où les bœufs sont chanceux de passer pour aller s'abreuver sont occupés également. Ça fait que les bœufs n'ont pas des ailes pour s'envoler et chaque fois les bœufs rentrent également dans les plantations d'anacade et ce qui crée des problèmes entre agriculteurs et éleveurs aujourd'hui à l'heure où nous parlons. Vous avez parlé de projet de sédentarisation, c'est politique gouvernementale. C'est pour que on puisse réduire au moins les conflits, pour dégager au moins des espaces de 300 hectares pour sédentariser certains éleveurs. Il a failli même que des coups de blessure. Et dans certains arrondissements, imaginez un grand arrondissement comme Bétérou, qui nous fait sortir 18 hectares. 18 hectares peut faire quoi? Ça ne peut rien faire. Même 10 vaches, ça ne peut pas élever 10 vaches. À Tchaourou Centre, ils ont pris la zone de Akoudamon. Il a failli que même les délégués aient été chacutés avant qu'ils ne dégagent ça avec le CA. Ils ont espéré le CA qui soit présent avant qu'on le frappe. Mais c'est ces problèmes-là qu'on en résiste. Mais au niveau du papier, tout est clair.
1: Par ailleurs, le respect des couloirs de passage apparaît comme un enjeu crucial pour une cohabitation apaisée. Ces espaces, lorsqu'ils sont bien définis et respectés, profitent à la fois aux éleveurs et aux agriculteurs. Cependant, une question se pose. Qu'est-ce qui bloque aujourd'hui les couloirs de passage? Mamadou Djabi apporte des éléments de réponse.
4: Au fait, nous, les représentants des agriculteurs et des éleveurs, on s'est convenu qu'il faut les couloirs de passage. Le couloir de passage, ce n'est pas seulement pour les éleveurs. Ça profite les deux parties. Quand les bœufs passent, ils ne vont pas dans les cultures. Ça arrange plus l'agriculteur. Les responsables de ICP, c'est-à-dire Union communale des producteurs de la commune de Tchaourou, avec ICOPER, Union communale des organisations professionnelles des éleveurs, et nous, on fait des rencontres, on dit bon, nous on est prêts. Il y a même les agriculteurs qui disent, s'il faut céder au moins 10 mètres sur 100 pour que le reste soit en sécurité, moi je suis prêt. C'est la mairie qui bloque.
5: Donc
4: c'est
5: certains agriculteurs sont de bonne foi. Hein.
4: Ils sont prêts déjà, les agriculteurs, parce qu'ils en ont aussi, ils sont fatigués. Il faut au moins qu'on cède une petite portion pour que le reste soit sauvé. Et sur ça, on s'est convenu, on a travaillé sur ça, nous, au niveau représentant à la base, et on est d'accord. Maintenant, tous les couloirs de passage sont tracés dans les papiers déposés au niveau de la mairie. Ça ne va pas arranger et agriculteurs et éleveurs. Voilà le problème que nous vivons. Ça devient casse-tête. Nous, on a dit, il faut que le maire sorte de son silence et sauver la population. Parce que l'élevage, c'est un secteur qui est très dangereux.
1: Justice à présent, dans une société où les règles juridiques encadrent de plus en plus les relations sociales, le recours à un avocat devient souvent indispensable. Véritable acteur de la justice, l'avocat joue un rôle essentiel en matière de conseil, de défense et de représentation aussi bien pour les particuliers que pour les entreprises. Exerçant une profession libérale et indépendante, il est soumis au strict respect du secret professionnel. Selon le juriste consultant et expert en droit des entreprises et en négociations contractuelles, l'avocat remplit principalement trois missions. Conseiller, assister, défendre et défendre le justiciable. Il insiste notamment sur l'importance de la sincérité dans la relation entre le client et son avocat. Charles Djossou, juriste consultant et expert en droit des entreprises et en négociations contractuelles.
6: Oui, de façon terre à terre, l'avocat a essentiellement trois missions. C'est de conseiller, c'est de représenter, de défendre le citoyen. Je vais dire le justiciable, voilà. Parce que si on se retrouve devant une affaire, on va parler de justiciable. Donc sa mission, c'est ça, conseiller. Conseiller, c'est de donner les orientations, les conseils nécessaires en matière de droit par rapport à un sujet, à une affaire qu'on lui a posée. Et représenter, ça peut être devant la justice comme ça peut être devant l'administration. Donc représenter son client, parce que le justiciable que l'avocat assiste, on l'appelle client. Il peut représenter son client devant la justice comme ça peut être devant une administration ou une affaire. défendre là on est devant la justice et donc ça veut dire que le dossier a évolué et il va donc défendre les intérêts de son client devant une juridiction, toujours dans l'optique de gagner. Quand l'avocat va à un procès, il veut gagner.
7: C'est ça.
6: Il veut avoir gain de cause. L'avocat est un professionnel du droit, il connaît les tests et il sait manipuler les tests. Et donc, lorsque le problème est posé, la première chose à voir, c'est est-ce qu'il n'y a pas des dispositions de la loi qui vont dans l'intérêt quand même de son client? Et ce sont ces dispositions qu'il va exploiter.
1: Par ailleurs, recourir à un avocat est une démarche accessible à tous. Comment solliciter concrètement les services d'un avocat? C'est à cette question importante que tente de répondre Charles Dossou, juriste consultant et expert en droit des entreprises et en négociation contractuelle.
6: La profession d'avocat, c'est une profession libérale. Je ne sais pas si les gens comprennent quand on dit profession libérale, ce que ça veut dire. Donc, c'est une profession, certes, il y a un ordre, mais les avocats sont libres de fixer par leurs honoraires. Donc, il n'y a pas une imposition.
5: Chaque avocat est libre.
6: Chaque avocat est libre de fixer ses honoraires. Chaque avocat est libre d'organiser le fonctionnement de son cabinet. Alors, les justiciables sont libres également d'aller vers l'avocat qu'ils veulent. Donc, il n'y a pas un formalisme particulier. Un peu comme, par exemple, pour saisir le tribunal, il faut une demande, tout ça là. Non. Vous voulez constituer un avocat, vous regardez sur le tableau de l'ordre, ou bien si vous connaissez déjà des avocats, parmi les avocats que vous connaissez, vous choisissez celui que vous voudriez qu'il vous défende, vous le contactez et il vous dit ses conditions. Généralement, les conditions, on va vous parler d'ouverture de dossier, de paiement d'une provision, et puis il y a les honoraires qui suivent. Mais ce n'est pas toujours ça, ça dépend de chaque avocat. C'est ça que j'ai dit tantôt. Le tarif, ce qu'il faut payer aussi, ça dépend de chaque avocat.
5: C'est
6: donc il
5: n'y
6: a pas un montant fixe pour dire que voilà, quand tu prends un avocat, c'est 500 000, tu payes ou bien c'est 400 000.
1: Je l'annonçais d'ailleurs dans les titres, l'Église catholique poursuit la période de la confession pascale jusqu'à la Pentecôte. Ce sacrement de pénitence, généralement accompli avant la Semaine Sainte, prépare les fidèles à la célébration de Pâques marquée par la résurrection du Christ. À travers cette démarche spirituelle, le chrétien est appelé à se réconcilier avec Dieu, à se purifier et à renouveler sa foi. La confession pascale revêt ainsi une grande importance pour les fidèles catholiques puisqu'elle leur permet de se rapprocher davantage de leur Créateur et d'obtenir le pardon de leurs péchés. Le père Daniel Deimbo revient sur le sens profond et l'importance de ce sacrement.
8: Son importance, c'est que la confession pascale permet aux croyants chrétiens et chrétiennes catholiques de pouvoir faire l'aveu des péchés graves, au moins une fois par an, aller se renouveler spirituellement et demeurer dans l'alliance de l'amour de Dieu, rester dans la communion, on va dire être branchés, unis, être en état de grâce vis-à-vis de Dieu. On peut dire que le sens ou la portée spirituelle que revêt la confession pascale reste fondamentalement, c'est-à-dire que cette communion qui me permet d'être, de me reconnaître comme fils ou fille bien-aimée de Dieu, voilà, et rester uni à Dieu dans l'Église, en communion avec mes frères et sœurs et chrétiens et chrétiennes. Et voilà, donc c'est important de savoir que cette confession pascale revêt une portée eschatologique. Je me tourne vers le ciel, vers mon Seigneur et mon Dieu.
1: Le père Daniel Deimbo lance un appel aux fidèles chrétiens catholiques qui hésitent encore à accomplir leur confession pascale. Il les invite à franchir le pas afin de vivre pleinement ce temps de grâce et de réconciliation avec Dieu. Père Daniel Deimbo, religieux prêtre et oblat de Saint-François de Sales.
8: Pour ceux qui hésitent encore à aller à la confession, c'est tout simplement leur rappeler que on ne doit pas voir ça comme une corvée, une obligation qui nous rend esclaves de qui que ce soit, mais tout simplement de se rendre à l'évidence que lorsque je suis sale, que je ne me lave pas, non seulement je pue, c'est-à-dire je sens, je n'ai pas une bonne odeur. Et ensuite, je dois être gêné, dérangé, d'entrer dans cet état en contact avec d'autres personnes qui sont, permettez-moi l'expression, plus propres que moi, et qui sont d'une bonne odeur, agréable d'autres personnes. Et donc, ici, c'est de savoir que lorsque je suis sale, il faut aller me laver. Il faut aller me laver, prendre soin de moi. Donc finalement, mon conseil, c'est il faut plus aimer l'obéissance que de craindre la désobéissance et Il faut vraiment tout faire par amour et rien par force, comme le dit François de Sales. Donc, chers amis, allez vous confesser. Personne ne vous regarde. Seul votre Dieu a traité avec vous. Vous allez voir votre Dieu pour lui parler de vos péchés, que ce soit véniel, que ce soit grave ou mortel. Et Dieu, lui, il est plein d'amour, lent à la colère et riche en miséricorde.
1: Une brève à présent, je l'annonçais d'ailleurs dans les titres, Baname FM dans le collimateur de la Haute Autorité de l'Audiovisuel et de la Communication. À travers une décision en date du 28 avril dernier, la HAC a mis en demeure la radio confessionnelle pour des manquements constatés dans son fonctionnement. Selon le document officiel, cette mesure fait suite au non-respect des obligations prévues dans la convention signée entre Baname FM et l'institution de régulation des médias au Bénin. Dans sa décision, la HAC rappelle plusieurs textes législatifs encadrant le fonctionnement des médias en République du Bénin, notamment la Constitution, le Code de l'information et de la communication aussi, ainsi que la loi organique portant création de la HAC. L'institution souligne également qu'une précédente lettre de mise en demeure avait déjà été adressée à la promotrice de Baname FM le 17 novembre 2025. Toutefois, selon la HAC, aucune suite satisfaisante n'aurait été donnée. La HAC exige de la promotrice de Baname FM le respect des engagements contenus dans la convention signée avec l'organe de régulation. C'est sur cette brève, mesdames, messieurs, que nous refermons ce flash, ce bulletin de l'information que j'ai le plaisir de vous présenter. Collaboration technique, Christian Avocetien est devant ce micro pour la présentation. Je suis Anissé Djimaga. Merci de nous avoir suivis. Suivez juste après moi la revue de presse hebdomadaire qui porte la signature de Epiphane Chabi.
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0: Bonjour à tous. Ouvrons cette revue de presse par la page politique avec une information largement relayée par plusieurs publications dont Bip Radio, Fraternité, La Boussole et bien d'autres publications. La passation de charge au sommet de l'État se précise selon les informations diffusées en attendant la confirmation officielle des autorités compétentes. La cérémonie de prestation du serment du président élu Romuald Ouadaï est prévue pour le dimanche 24 mai 2026 à Cotonou. Un rendez-vous historique qui va consacrer l'entrée en fonction du nouveau chef de l'État et marquera la transmission du pouvoir avec le président sortant Patrice Talon. Au terme de ces deux mandats constitutionnels, fait savoir La Boussole. Dans la continuité de la tradition républicaine observée en 2016 entre Boni Yayi et Patrice Talon, Fraternité fait savoir qu'une rencontre protocolaire est annoncée entre le président sortant et son successeur avant la cérémonie officielle. Une source proche du protocole d'État reprise par La Boussole évoque d'ailleurs un symbole fort de continuité démocratique et de respect des institutions. Par ailleurs, plusieurs publications, notamment Fraternité, soulignent que cette investiture devrait mobiliser de nombreuses personnalités nationales, des délégations étrangères ainsi que des partenaires diplomatiques du Bénin. La cérémonie sera supervisée par la Cour constitutionnelle du Bénin, garante de la validité du serment présidentiel, conclut La Boussole. Dans le même registre institutionnel, plusieurs publications, dont Bénin Intelligent, l'événement ici La Boussole, La Nouvelle Tribune et bien d'autres publications reviennent sur la prestation de serment de Ismat Biotchane Mamadou reconduite à la tête de la Cour des comptes du Bénin pour un second mandat de 5 ans. Lors de la cérémonie organisée au Palais de la Marina, la magistrate a renouvelé son engagement à exercer ses fonctions avec fidélité, impartialité et respect de la Constitution. Prenant acte de ce serment, le chef de l'État Patrice Talon a appelé la présidente de la Cour des comptes à intensifier les efforts en faveur du une gouvernance financière encore plus rigoureuse, fait savoir Fraternité. Autre sujet largement commenté ce vendredi et repris par Le Progrès, L'Informateur et Le Matinal, les fortes pluies enregistrées à Cotonou et les explications apportées par la Société des infrastructures routières de l'aménagement du territoire SIRAT. Face aux inquiétudes des populations après les inondations temporaires observées dans plusieurs quartiers, la SIRAT a organisé une conférence de presse conduite par son directeur général Ranti Akindes entouré de ses collaborateurs. Selon les responsables, l'intensité exceptionnelle des pluies a momentanément saturé certains ouvrages d'assainissement, provoquant des stagnations d'eau dans plusieurs zones de la capitale économique selon des explications reprises par Bénin Intelligent. Toutefois, les autorités assurent que les systèmes de drainage ont permis une évacuation progressive des eaux en seulement quelques heures. Dans cette dynamique, des opérations de curage des caniveaux, de surveillance des points sensibles et de mobilisation rapide des équipes techniques ont été menées pour limiter les dégâts selon La Nouvelle Tribune. De son côté, le coordonnateur du programme d'assainissement pluvial de Cotonou a rappelé que les infrastructures déjà réalisées contribuent progressivement à renforcer la résilience de la ville face aux fortes pluies, même si certaines zones restent encore vulnérables, révèle La Boussole. En conclusion de cette sortie médiatique, le directeur général de la SIRAT a lancé un appel au civisme des populations, les invitant à éviter le dépôt anarchique de déchets dans les ouvrages d'assainissement, un comportement qui favorise les obstructions et accentue les risques d'inondation, conclut Matin Libre Le Matinal. Pendant ce temps, La Nouvelle Tribune, Fraternité et Matin Libre s'intéressent aux nouvelles mesures prises par l'Agence nationale d'identification des personnes ANIP concernant l'accès au registre national des personnes physiques. À travers une note d'instruction officielle, la structure redéfinit les conditions d'enrôlement au registre national des personnes physiques et renforce l'encadrement de la délivrance des actes de naissance sécurisés. Désormais, fait savoir La Nouvelle Tribune, aucun acte sécurisé ne pourra être délivré sans enrôlement préalable dans le système et sans attribution du numéro personnel d'identification. L'institution insiste également sur la nécessité de régulariser les anciennes situations administratives afin d'harmoniser les données du fichier national de l'état civil révélé 24 au Bénin. Les citoyens nés à l'étranger pourront s'enrôler sous certaines conditions tandis que des mesures dérogatoires sont prévues pour les personnes sans acte de naissance, ne disposant de documents justificatifs reconnus, conclut Bénin Intelligent. Sur le fonds sécurité à présent, le télégramme L'Événement précis et Bénin Intelligent annonce la fin de formation de la promotion 2023 des élèves agents de police. La cérémonie officielle s'est déroulée ce jeudi à l'École nationale des brigadiers et agents de police en présence du ministre de l'Intérieur Alassane Seydou, fait savoir La Nouvelle Tribune. Au total, 1768 élèves agents ont achevé leur parcours après 3 mois d'instruction militaire à Bembeleke, suivi de 9 mois de formation formation professionnelle. Les autorités sécuritaires estiment que ces nouveaux policiers sont désormais aptes à répondre aux défis sécuritaires actuels du Bénin, conclut la nation. Au sein du conseil municipal de Cotonou à présent, le potentiel, l'indépendant, la boussole, l'investigateur et bien d'autres publications font savoir que la purge se poursuit. Un autre conseiller municipal a été placé sous mandat de dépôt dans une affaire foncière examinée par la Cour spéciale des affaires foncières. L'élu du Bloc républicain est poursuivi pour des faits présumés d'escroquerie, de stéléonat et d'abus de fonction selon l'investigateur. Cette nouvelle incarcération intervient moins de 24 heures après celui de Samuel Akindes, également poursuivi dans un dossier lié à des accusations d'abus de fonction, rappelle le potentiel. Enfin, terminons cette revue de presse avec une affaire judiciaire relayée par Libre Express. Le tribunal d'Abomey-Calavi a condamné ce mardi 5 mai 2026 un infirmier à 12 ans de réclusion criminelle dans une affaire d'avortement clandestin ayant entraîné la mort d'une femme. Les faits remontent à janvier 2023 après la découverte du corps de la victime sur un dépôt d'ordures à Womé, rappelle le potentiel. Au cours de la procédure, le prévenu a reconnu avoir pratiqué l'intervention illégale à son domicile avant d'abandonner le corps après le décès de la femme. Alors que le ministère public avait requis 10 ans de prison, la juridiction a finalement prononcé une peine de 12 ans de réclusion criminelle, fait savoir Banuto. Voilà, mesdames et messieurs, pour l'essentiel de l'actualité développée par les confrères de la presse écrite ce jour. Merci de m'avoir suivi.
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Mesdames et messieurs, bonjour et bienvenue dans Foot 8 heures passées de 4 minutes dans nos studios. Ravi de vous retrouver samedi 9 mai de l'an 2026 ensemble pour le tour des stades d'ici. D'ailleurs, on fera le point de l'actualité footballistique. On démarrera tout à l'heure par l'essentiel. On parlera du football au plan national avec la Ligue 1 au Bénin, les Buffles qui changent d'entraîneur et bien évidemment les résultats en dents de scie sont passés par là. On vous donne les derniers informations liées à cette actualité. Retour également sur la Ligue 2 avec les affiches et quelques résultats déjà enregistrés pour le compte de l'acte 27 prévu pour ce week-end. Mesdames, messieurs, on parlera du championnat national de football au niveau des dames. Mais ce qui me préoccupe, c'est surtout l'exploit attendu, bien sûr, des Guépards U20, oui, les juniors qui doivent faire face à la Côte d'Ivoire demain. On attend un véritable exploit pour la qualification à cette grande compétition, la Coupe du Monde Junior qui aura lieu en Pologne cette année. Voilà donc les Guépards d'âme qui sont pratiquement à 90 minutes d'une qualification historique. Focus sur Romaine Gandounou, la fille béninoise qui ne cesse de marquer. Reçue par BBC Afrique, nos confrères lui ont posé plusieurs questions. Il a répondu, tout va bien, vous l'entendrez tout à l'heure, cet entretien, et on reviendra pour les commentaires. Mesdames, messieurs, ce ne sera pas tout. Hein. On parlera du football européen avec la finale de la Ligue des Champions. Ce sera entre Arsenal et le Paris Saint-Germain. Mais qu'est-ce qui a manqué au Bayern Munich? Et que peut-on attendre de cette grosse finale? À l'arrivée, il faut rappeler que Luis Enrique est en train de réussir à faire passer un cap au club parisien qui est parti de plusieurs défaites répétées, mais qui aujourd'hui arrive à se hisser au haut niveau du football européen. Arsenal, Paris Saint-Germain, mais aussi Arsenal City, le mano à mano entre les deux clubs en première ligue en Angleterre en train de virer en l'avantage des Gunners qui ont vu bien sûr Everton accrocher Manchester City, sinon City qui s'est donné un peu d'espoir avec ce but de Jérémy Doku en fin de match. On vous parlera des enjeux au niveau des principaux championnats européens. Ça a démarré hier en soirée, victoire poussive de Lens face à Nantes en France qui pousse les Nantais en division inférieure. On vous donne les détails. On ira en Espagne pour parler de la Liga avec le classico attendu ce week-end, mais aussi de cette affaire. Les joueurs ont les nerfs vifs dans la Maison Blanche. Mais pourquoi? Bagarre, sanctions, on vous dira tout également par rapport à cette actualité. On fera bien évidemment donc le tour d'Europe et avec l'Inter Milan qui est déjà sacré champion en Italie, le Bayern l'est déjà en Allemagne. Les enjeux, on en parle. Et puis on fera place au grand match du week-end. À part le classico, on a aussi pour lancer ce week-end Liverpool-Chelsea. Eh bien, deux clubs en souffrance. Le CUS viendra bien sûr corroborer le reste avec nos consultants ce matin. Marwan pour la caméra, il est du CFIBA. Et puis Christian à vos septièmes pour nous accompagner le long de cette émission. Retrouvez-nous en live sur TikTok. Likez, tapotez, partagez, laissez-nous vos avis et commentaires. On fera le reste ensemble. C'est parti pour Foot ce samedi.

0: Et voilà donc, mesdames et messieurs, ne quittez pas, hein, nous sommes là, hein. Bien évidemment, on va démarrer cette émission ce matin. Je suis avec Claver Kounoudji et Célin. Célin d'abord, bonjour.
1: Bonjour René Soglo, bonjour coach Claver, bonjour également à tous nos amis auditeurs et auditrices qui sont déjà connectés pour nous suivre ce matin. Ouais. Déjà un menu vraiment gigantesque qui les attend. Ouais, il faut le dire. Et on espère quand même qu'on va les donner du plaisir.
0: Ils n'ont qu'à maintenir
1: leur position parce que ça va vraiment chauffer. Aujourd'hui, je suis venu battre le coach Claver pour le quiz. Donc ça va barder quand on le dit.
0: D'accord, rejoins-nous en live sur TikTok, hein, et laissez avis et commentaires. Et tapotez, oui, pour que le live ne s'arrête pas.
1: Tapotez le live.
0: Bonjour, coach Claver. Je voudrais te supplier, tu vas essayer de me fredonner une autre chanson de Robert Antipa. Je pourrais demander, je commence. Ah, j'ai oublié la chanson, mais je l'ai. Ni Adoro.
2: Adoro nous. Non, vite, tu es vraiment, c'est un duedo.
0: Voilà.
2: Salam, salam.
0: Merci. À comprendre.
2: Célèbre va comprendre tout à l'heure que le quiz.
0: Alors, Célèbre, vous avez compris, vous comprenez ça?
1: Non, mais c'est juste.
0: Adoro nous, non, vite, tu es MACA.
1: C'est juste de l'intimidation. On a eu la même chose avec la sélection ivoirienne U20 qui nous ont tellement intimidés par la communication. Mais après le match, le discours a changé.
0: Demain, le discours changera davantage, c'est sûr.
2: Le discours va changer.
0: On verra ce qui se passe pour le culte tout à l'heure.
2: Bonjour Célin, bonjour mon cher ami René. Bonjour à Adam, certainement en chemin, et à tous les autres. Bonjour à Nadib qui doit comprendre que Célin menace la team. Je vais faire un coucou spécial à mon vieux père Moukaram Chitou, un inconditionnel qui nous écoute tout le temps. Et un coucou à la princesse Lisa qui est certainement connectée ce matin.
0: C'est tout, la marraine, on la salue.
2: Oui, non mais ça c'est devenu déjà la routine. Donc même si on nous met de la saluer, elle sait quand même qu'elle est dans notre cœur. On salue la marraine, hein, la maman de l'international Ouzeru Abdoulaye, Ouzeru qui demain fera le miracle.
0: Et va écrire l'histoire.
2: Il va écrire une belle page de l'histoire du football féminin, du football béninois en général. Et un coucou à Madame Lalaye. De l'autre côté de Transa.
0: Voilà donc qui est dit. On va lancer l'émission avec je vais le dire, hein, le plus important, c'est bien sûr la Coupe du Monde féminine pour nous, chez les dames, bien évidemment. C'est une grosse affiche qui attend donc la U20 béninoise demain. Ça va être face à la Côte d'Ivoire, au match aller, un but partout. Et pour ce duel, cette fois-ci, ça va se disputer à la terre des îles Forcées, donc du Bénin, Lomé, où on sera obligé de disputer nos matchs en attendant que le stade général Mathieu Kérékou ne soit disponible. Et bien là-bas, les Béninoises vont affronter les Ivoiriennes dans un match retour qui donnera à la fin un billet qui vous envoie directement en Pologne pour cette compétition. Alors, pour commencer, notre spécialiste du football féminin avec nous ce matin, ça tombe bien, c'est là Dos. Alors, qu'est-ce qu'on peut attendre d'une telle affiche et surtout comment l'aborder?
1: Ah oui. Il faut le dire, les filles sont à un doigt de rejoindre la Coupe du Monde U20. C'est quand même une première parce que.
2: À quoi, s'il vous plaît?
1: À un seul doigt.
0: Wow. Non, j'avais refusé ce thème.
1: Elles sont proches.
0: Elles sont proches.
2: Mais merci, c'est
0: mieux. C'est vrai, c'est pas mauvais, mais.
2: Quand vous dites qu'elles sont à un doigt.
1: Non, mais être à un doigt, bon, c'est plutôt mieux qu'être à un seul doigt.
0: Peut-être bon. C'est un accouchement heureux. Pour les filles.
1: Bon, c'est tout le contraire d'un accouchement.
0: Mais les 8-20 peuvent déjà accoucher.
1: Elles vont accoucher d'une qualification.
0: Votre caricature. Alors, on va y aller.
1: Pour la Pologne, c'est bien sûr cette année en 2026. Et je crois que vraiment, nous sommes sur le point de créer quelque chose d'inédit. Donc, ce match, c'est quand même un match très capital. Je me dirais même que le plus important de toutes ces filles-là qui ont toujours fait le chemin de cette sélection-là. Aujourd'hui, on a déjà vu de quoi est capable l'équipe ivoirienne. Donc, je crois quand même que le plus important, c'est déjà de bien faire ce qu'elles avaient déjà fait. C'est-à-dire jouer sans sans stress, jouer complètement détracté et aborder le match avec beaucoup de sérieux comme ça a été au match aller. Mais surtout, c'est de réussir à corriger ce qui a été mal fait lors du match aller. Lors du match aller, j'ai quand même vu une équipe qui a un peu manqué de maîtrise au milieu de terrain surtout, qui a manqué d'apporter le surnom devant, et surtout au point de pénalty, parce qu'il y a beaucoup de centre de la part de Jermaine Humphrey, et même lorsque notre starlette Romain Gando nous débordait, il n'y avait personne pour réceptionner les ballons. Donc là aujourd'hui, il faut réellement réussir à corriger tout ça, et je crois que ce match, c'est un match qu'il faut prendre avec beaucoup de sérieux. Et c'est vrai qu'aujourd'hui, et après le match aller, la peur a un peu diminué, parce qu'au début, avec la communication que la Côte d'Ivoire a vraiment mis au point, à un moment donné, on s'est mis à douter et quelque part dans le coin de notre tête. Mais aujourd'hui, avec le jeu qu'a présenté les filles face à cette équipe ivoirienne en Côte d'Ivoire, je crois que les filles sont capables de réaliser cet exploit-là. Mais attention, il ne faut pas tout de suite se voir supérieur. Il faut réellement prendre ce match-là avec beaucoup de sérieux. Et on espère réellement que déjà demain soir, on va vraiment avoir le sourire aux lèvres.
0: Oui, on pourrait avoir le sourire aux lèvres, commencer ce match en cherchant tout de suite à prendre l'avantage, par exemple, ou comment l'aborder, coach Clavet. Vous qui êtes entraîneur, quand vous vous retrouvez dans une telle configuration, quel pourrait être le message à l'endroit de ces filles?
2: D'abord, c'est de ne pas mettre la pression aux filles, de ne pas les mettre la pression, et le staff doit aussi avoir la tête sur les épaules et savoir que rien n'est encore fait. On a juste fait un match nul 1-1 chez l'adversaire, et à la maison, très tôt, il va falloir tuer le serpent en lui coupant carrément la tête, parce que ne pas vite prendre les choses en main risque de remettre les Ivoiriennes qui actuellement doivent avoir la peur au ventre, risque de les remettre en confiance. Et vous savez, ce sont des U20, c'est des filles qui, d'une manière ou d'une autre, ne sont pas encore véritablement habituées à ce genre de stress et de pression. Donc, du coup, je crois que si on prend les 16 Ivoiriennes d'entrée, et elles ne pourront pas véritablement réagir, hein, puisque l'avantage que nous autres nous avons, c'est que on a des Amazones qui ont à devant une certaine Gandounou qui est une joueuse particulière, qui est une joueuse particulière. C'est une arme que nous on a et que les autres n'ont pas, ou du moins ce qu'on n'a pas constaté chez les autres. Donc je pense que si le staff technique garde la tête sur les épaules, reste beaucoup concentré pour recadrer, replacer, repositionner les filles chaque fois, et que dans les 15 premières minutes, cette équipe ivoirienne encaisse, elle sera obligée de se découvrir, et en se découvrant, vous savez, quand le derrière n'est plus solide, il est très très facile de pénétrer dans la surface de réparation adverse.
0: Et alors, qu'est-ce qui pourrait tourner en avantage des Béninois vu la configuration actuelle?
2: Non, mais moi je pense déjà qu'il y a le public, hein. Il y a le public parce que il y a une mobilisation massive qui est en train d'être effectué, ou du moins qui est en branle, et qui va beaucoup jouer contre cette équipe ivoirienne. Et je crois que les filles sont conscientes de l'enjeu, le staff est conscient de l'enjeu, la fédération elle est consciente de l'enjeu. On est très très proche, pour ne pas dire qu'on est déjà à l'aéroport de la Pologne. Rappelez-moi déjà la capitale de la Pologne, s'il vous plaît.
0: C'est votre quiz?
2: Non, je voulais sortir le nom, mais ça m'échappe. Bref,
0: non, ça ne doit pas vous échapper.
2: On est déjà proche de la Pologne, et je pense que ça se fera.
0: Avec lui, qui parle donc de la Pologne, qui bien sûr est le pays de Pape Jean-Paul II, Varsovie.
2: Oui, à Varsovie.
0: Et bien évidemment, on va y aller, c'est sûr, parce que vous savez, Jean-Paul II, il était même venu jusqu'à Paraco, non? Vous avez souvenir?
2: Non, quand Jean-Paul II était venu au Bénin, moi j'étais encore à Cotonou.
0: Très petit comme ça.
2: Moi j'étais encore, non pas petit, j'étais encore à Cotonou.
1: À Cotonou, bien dans le couvent.
2: À Cotonou.
0: Okay. Non, il était encore à Cotonou. Il était
1: Cotonou,
0: dans
1: couvent, c'est le même corps.
0: Non. Inondation commence par passer.
1: Il y a des couvents à Cotonou.
2: Non, mais l'autre chose, Quand on parle de l'inondation, en fait, en réalité, l'inondation, c'est relatif. Hein.
0: On y reviendra. Ouais. Alors, en parlant de cette rencontre, eh bien, on va suivre cet entretien accordé à BBC Afrique, à BBC, donc, par Gandonou Romain, hein, qui est une joueuse pétrie de talent, surtout très, très, très. À la droite devant le but, et on lui a posé plusieurs questions sur sa vie. Nous allons l'écouter et nous allons revenir. Ben, si tout va bien, on va retrouver notre joueuse. C'est bon? Allez, parfait.
3: Romain Gandolo, ton père était ton premier coach. Est-ce un avantage d'avoir un coach à la maison ou bien pour toi c'est une pression de plus?
4: Oui, j'ai commencé le football avec mon père parce que mon papa était un joueur. Il a joué à Jeunesse de Aprom, c'était Jam FC. Donc, c'est lui qui m'apprend à jouer. On part au terrain ensemble, on s'entraîne, tout. C'est là que j'ai décidé de commencer avec Étoile FC d'Aprom, c'est une académie. J'ai commencé avec les garçons. À MCT, il n'y a pas les filles qui jouent au football. J'étais seul parmi les garçons. J'ai joué le tournoi avec eux. C'est là Tambou FC a annoncé une détention à MCT. C'est là que je suis parti. Tambou FC m'a pris. Tambou voulait jouer la D3. Donc, avec mon niveau, ils ont dû commencer la D2 avec Aigle Royal. Donc, c'est là que j'ai commencé la deuxième division avec Aigle Royal. J'ai monté le club en première division. J'étais la deuxième meilleure buteuse. J'ai marqué 24 buts. Saison 2024-2025, j'ai commencé la D2 avec Tambou FC. J'ai marqué 53 buts. J'étais meilleure buteuse et meilleure joueuse. J'ai monté l'équipe Tambou en première division. En saison 2025-2026, j'ai marqué 14 buts en 17 matchs. J'étais meilleure buteuse et meilleure joueuse encore.
3: Tu viens de nous rappeler ton parcours qui a démarré à Promissirité, au sud-est du Bénin. Et quand est-ce que tu as vraiment compris que le football que tu pratiquais pouvait t'amener très loin?
4: Oui, c'est le jour que j'étais la deuxième meilleure joueuse de la saison. C'est là que j'ai compris que le football, c'est du travail, c'est de donner. Et ça va t'amener. Et tout le temps, mon papa, il m'appelle, il me dit tout, il me raconte toutes ses histoires, il me donne des conseils, tout ça.
3: En plus du football, tu es également élève. Romain, tu vas nous dire comment tu arrives à gérer le sport et les études en même temps.
4: Oui, les études avec le football. Ça m'est arrivé deux fois quand j'étais parti en Côte d'Ivoire pour athlétisme. Quand je commence le quatrième, je ne finis pas. Donc, il y a les moments qu'on nous sélectionne en équipe nationale, on ne part pas à l'école, donc je ne fais pas les devoirs, tout ça là. Et le football et les études là, c'est un peu difficile pour moi. Quand je commence l'école, on nous convoque pour équipe nationale, tout ça. Donc on part en voyage, on ne fait pas les devoirs, on ne fait pas. Donc si tu reviens, il y a les professeurs qui n'acceptent pas de te faire les mini-devoirs. Tu es obligé de laisser l'école. Donc ça fait la deuxième fois que j'ai laissé. C'est la troisième fois que j'ai commencé les études cette année.
3: Vous recevez désormais vos matchs en équipe nationale à domicile, ici au stade de Kégué à Lomé. Romain, tu marques beaucoup de buts, des quadruplés, des triplés, des doublés. Une fois devant les gardiennes, comment fais-tu? Tu calcules d'abord avant de marquer ou comment?
4: Non, pour moi, c'est le travail. Donc tout le temps, pour moi, mon objectif, mon rôle, c'est de marquer.
3: Tu as dit tout à l'heure que tu as joué pour Aigle Royal. En 2-3, tu as fait monter l'équipe en 2-2, puis tu as rejoint Tambour FC. Grâce à tes nombreux buts également, l'équipe est montée en première division. Est-ce que tu penses que ton talent là est trop petit pour jouer au Bénin, pour ces clubs dont le championnat nécessite encore plus de visibilité?
4: Ouais, au Bénin, il y a les journalistes, tout ça, qui disent que ma performance, c'est pas de jouer au Bénin. Mais moi, je ne peux pas me prendre du A. Pour moi, maintenant, j'ai déjà dépassé le niveau du Bénin. Donc là, c'est Dieu qui fait tout. Je trouve en école, je trouve le club des Européens, je peux partir pour aller jouer.
3: Tout le monde parlant de ces clubs, on apprend que ton nom circule déjà. Est-ce que si un jour le PSG en France ou Chelsea en Angleterre arrivait à t'appeler, est-ce que si jeune, 15 ans, tu vas laisser ta famille et partir en Europe?
4: Oui. Mon objectif, c'est de jouer à Paris Saint-Germain. Et même ma famille, ma maman est déjà décédée, donc ça reste mon papa. Lui-même, il sait, pour moi, là, c'est le football. Donc là, il va me permettre de partir en Europe pour jouer.
3: Quel est ton objectif avec les équipes nationales U17 et U20 du Bénin?
4: Mon objectif, c'est de qualifier l'équipe nationale U20 en Coupe du Monde.
3: Et aux parents qui refusent à leur fille de jouer, qu'est-ce que tu leur dis?
4: Ça m'est arrivé, ma mère, elle n'accepte pas de jouer le football. Même quand je suis au terrain pour jouer, elle vient me chasser, tout ça. Là. Au Bénin, les mamans n'acceptent pas de laisser les jeunes filles pour jouer le football. Alors que pour le moment, c'est le football qui est en train de donner, tout ça. Donc, elle va dire à le moment de laisser les jeunes filles jouer au football. Football, c'est une bonne chose.
3: Une dernière question. Dans 5 ans, où rêves-tu d'être?
4: Dans 5 ans, je rêve d'être en Espagne, avec le Barça.
3: Romain Gandonou, je rappelle que tu as seulement 15 ans. Beaucoup de courage et à bientôt.
4: Merci beaucoup, monsieur.
0: Et voilà, Romain Gandonou, il rêve grand, hein, Paris, Espagne, joue pour le Barça. Et voilà, elle nous a donné assez de détails sur ce qu'elle attend, surtout par rapport à son avenir. Elle n'hésiterait pas à aller jouer à l'extérieur. Alors, Céline, vous l'avez suivi, notre starrette, notre star du football féminin. Qu'en pensez-vous?
1: Oui, c'est quand même une fille qui a vraiment un avenir et radieux devant elle. Et elle a dit, surtout quand vous avez connu Robert il y a quelques années, je l'ai dit hier sur cette émission, c'est une fille qui n'avait pas encore aussi ce physique là, mais avait déjà des talents. Et devant les buts, comme elle a dit, elle a réellement travaillé, parce que dans le temps, Romaine, bon, c'est pas une fille aussi physique qui pouvait marquer comme ça dans toutes les positions dans le temps. Mais avec les années qui sont passées, elle a réellement travaillé, comme elle le dit. Et aujourd'hui, devant les buts, on sait que vraiment ça ne badine pas. Et il faut quand même tirer chapeau à son père qui a été son premier entraîneur. Et également à tous ceux-là qui l'ont encadré, qui sont en train de mettre en place comme ça une star nationale. Et on espère même qu'on pourra réellement profiter de Romaine durant plusieurs années maintenant. Et comme elle a dit, si elle réussit comme ça à décrocher un contrat de l'autre côté...
0: Le tout, c'est qu'il est en direct, on le voit bien. On voit bien dans cette déboire téléphonique. Bon, il va se lever. Hein.
1: Non, mais ce sont des trucs qui arrivent. Hein, ce sont des trucs qui arrivent.
0: Ouais, on parlait de Romaine, là.
1: Donc, comme elle a dit, elle rêve beaucoup. Elle rêve grand. PSG et FC Barcelone, c'est quand même les meilleurs clubs féminins au monde. Donc, on ne peut que lui souhaiter bonne chance. Et on espère que d'ici là, elle va quitter le Bénin. Et pourquoi pas rejoindre la Ligue 1, puisqu'il y a déjà quelqu'un qui fait quand même les beaux jours du football féminin béninois du côté de la France. On espère que Romaine va elle aussi porter le flambeau prochainement.
0: D'accord. Alors, votre lecture, coach Claver.
2: Non, mais moi, j'ai écouté en boucle à plusieurs reprises l'interview et j'étais tellement content, parce que quand vous avez eu la chance de suivre l'histoire des anciennes gloires africaines, vous allez comprendre que c'est ce qu'on appelle décalcage. Vous avez décalqué une fois?
0: Oui.
2: Voilà. C'est du copier-coller. C'est pour dire qu'elle est sur une bonne voie. C'est comme ça que naissent les bonnes graines et c'est comme ça que elles évoluent. Donc on ne peut que lui souhaiter que le bonheur. Et comme l'a dit Céline, vivement qu'on la retrouve en Ligue 1, puisque elle-même déjà c'est son souhait. Elle compte transiter par Paris avant d'atterrir au FC Barcelone. Nous, en tout cas, à Béninois, on aimerait avoir encore plus de joueuses béninoises dans le championnat de Ligue 1 en France, qui malheureusement a connu la chute du Racing Club de Lens de notre très cher Aude Guidici.
0: Voilà, justement, Adam Alagbe, bonjour.
5: Oui, bonjour.
0: Là, c'est Tony Truante, mais bon, on a compris. Alors, Gandonou, qui se prononçait sur son avenir, elle rêve et elle a le droit de rêver.
5: Non, elle a le. Bien sûr, elle a le droit de rêver, parce que Gandonou fait ce qu'il y a de plus difficile. Dans notre championnat masculin depuis plusieurs années, vous savez bien sûr que c'est difficile d'avoir un attaquant qui a le sens du but. La dernière fois, c'est Moussa Maé, et c'est pas facile. Donc, sa lucidité devant les cages, et la façon dont elle marque les buts, c'est impressionnant. Certes, on va nous dire que ce n'est que le championnat binois, mais on a vu avec les éliminatoires, Cannes et puis Mondial jumelé, elle dame le pion à tout le monde. Donc, du coup, et moi je pense que c'est un talent. Certes, et dans le jeu, comme le coach l'avait dit la dernière fois, il y a des couacs, mais en tant qu'attaquant, actuellement, vous avez vu sur le plan continental, pour ces catégories-là, que ce soit U20 ou U17, c'est ce qui se fait de mieux. Donc du coup, moi je pense que n'eût été son âge, à l'heure là actuellement, je pense que Kandounou, même cette saison, bien la saison prochaine, je ne la vois pas jouer en championnat béninois. Elle est 4-6 mois au-dessus. Donc, il a eu les 4 buts qu'elle a marqués face au Burkina Faso. Et c'est impressionnant. Comme ça, à pouvoir contrôler le ballon entre 3 défenseurs et le gardien. Et même le dernier but qu'elle a marqué face à, je crois, à la Côte d'Ivoire, vous avez vu comment elle a déposé carrément la défenseuse. Donc du coup, et derrière l'enchaînement, franchement c'est impressionnant comme attaquant. Et je pense que je suis sûr que déjà en Europe, les gens ont les yeux dessus. Et ils ne blaguent pas avec ces gens de choses. C'est ce qu'ils cherchent, c'est une pelle rare.
0: D'accord. Alors voilà, donc le Bénin pourra compter davantage sur en Romaine certainement demain.
5: Non, forcément. Et la joueuse à surveiller, c'est Romaine. Mais de l'autre côté, faudrait pas qu'on oublie. Elle a marqué plusieurs buts comme ça à la suite des transversales qu'elle a reçues. Et ça là, et je ne sais pas, Emion, comment vous l'appelez,
6: Emion Lokosu.
5: Voilà, de Emion Lokosu qui au milieu du terrain et fait le job. Vous savez, quand vous avez votre attaquant ou bien attaquant qui marque autant et que derrière le milieu du terrain n'arrive pas à la retrouver, ce n'est pas possible. Donc c'est une suite logique. Et même dans le jeu, on a tenu tête aux Ivoiriens à domicile. Ça là, c'est clair. Et les Burkinabés ici, à Kégué, on les avait malmenés aussi. Donc ce n'est pas Kandounou qui organise le jeu. Donc c'est les autres derrière qui organisent le jeu. Donc je pense que c'est un tout. Et sauf que ici, Kandounou, en termes d'attaquant, c'est largement au-dessus de la moyenne. Donc c'est pour ça qu'on parle d'elle.
0: Voilà, donc ce qu'on peut dire, Céline, rapidement, est-ce qu'on peut revenir au plan local pour dire un mot sur le football féminin, ce qui nous attend surtout ce week-end chez les dames? On en parle et on va aborder avec les hommes, avec surtout cette actualité au niveau des Buffles du Borgou et le suspense qui est aussi relancé en tête du championnat de première division avec bien sûr ce duel entre la SOBMAP et Coton FC.
1: Ah oui, il faut dire que chez les dames, le visage était complètement rivé sur les Amazones U20. Il n'y a que la Ligue 2 qui a été jouée le week-end dernier. Et ce serait pareil également ce week-end. Donc, c'est rendez-vous le 13 pour la Ligue 1 féminine. Et il faut déjà dire qu'en Ligue 2, il y a eu des matchs le week-end dernier. Et au niveau de la poule A, c'est vrai que tout a été plié parce que l'équipe... Emion Lokosu dont parlait tout à l'heure et Adam est déjà promu en Ligue 1. L'équipe qui a joué la D3 l'année dernière.
0: Le duel pour le club du président Kabongo.
1: Oui, on va y venir. Oui. Donc il faut dire que dans la poule A, on connaît déjà l'équipe championne et en D2, l'équipe qui va monter, c'est bien l'équipe de l'AS Lagarde. Oui, l'équipe qui l'année dernière était en D3, qui est montée pour la D2 l'année passée, cette année grimpe comme ça rapidement pour la première division. Donc il faut dire qu'il y a un super travail qui se fait là-bas. Et de l'autre côté, il y a eu ce duel là qui a été joué du côté de Kaourou le week-end dernier, le samedi. C'était bien sûr ce match là qui était annoncé vraiment électrique entre l'équipe de Kabongo du président Kabongo Nazif contre l'équipe de la Star. Ça a été vraiment un match très très très chaud parce que en face du côté du stade de Dassa, il y avait quand même une équipe très très très forte qui était déjà en tête avec un petit point et devant au classement. Et finalement, c'était l'équipe de l'AS Star de Dassa qui a réussi comme ça à prendre le devant sur le score de 4-2. Il faut dire que cette victoire n'est pas volée parce que même avant le match, on était avec le président Kamoro qui a reconnu réellement que l'équipe avait du potentiel, son adversaire avait du potentiel. Et lorsque vous passez près de 7 ans et en deuxième division, il est quand même, je dirais pas il est temps, mais il est quand même très bien que vous puissiez au moins être récompensé et monter réellement en Ligue 1. Donc actuellement, il faut dire que cette équipe de Star est quand même en tête avec désormais 41 points. Et suivi de Kabongo qui a 37 points. On est encore à 2 journées de la fin. Tout est encore possible. Ce n'est pas encore terminé. Et on espère réellement que Kabongo va réussir. Déjà, le prochain match, c'est déjà la semaine prochaine face à l'équipe de l'Institut de Parcours. L'équipe de l'Institut de Parcours qui, ces derniers temps, n'est pas vraiment en forme, mais qui avait, lors du match, allé réussir comme ça à damer le pion à Kabongo sur le score de 3-2. Donc, tout est possible dans cette partie. Et il faut dire déjà que Dans le Borgo aussi, on a commencé la troisième division. Et le match inaugural a été déjà joué du côté de Niki, je pense bien. Et déjà, la semaine prochaine, on va aborder la suite de cette première journée. Et si vous le permettez rapidement, on va donner la suite du programme avec des équipes de Parakou qui sont très bien représentées dans ce programme-là. Et il faut dire que déjà le samedi 16, il y a l'équipe de Olympic Foot qui va affronter l'équipe de AOSP.
0: Oui.
1: Tu seras par la cour. Bon, pour l'instant, certainement, tu seras sur le terrain à Borossi qui est en face du stade. Et ce sera à 16h. Du côté de Tiaourou, il y a l'équipe de Abeille, l'équipe féminine de Abeille, qui va recevoir l'équipe de Divine Football Club. À Tiaourou, ce sera toujours à 16h.
0: Oui.
1: Et le dimanche, il y a l'équipe les Guerrières qui va affronter l'équipe de Bois.
2: C'est un choc 100% de la zone.
1: Voilà, Guerrier,
2: c'est Bembeleke et Boa, c'est nous.
1: Voilà.
0: C'est Sinandé, c'est
2: ça? Donc, ça, ce jour-là, c'est tellement Bembeleke.
1: Toujours le dimanche à 16h, à Parakou, il y aura Perse Filé qui va recevoir l'équipe de Holy.
0: Perse Filé.
1: Oui. Perse Filé, voilà. C'est bien dit. À Parakou. Et le dernier match, il sera à 14h, surtout. Et bon, je dirais peut-être le premier match du dimanche, c'est Ice Fab, qui est une équipe qui est basée à Banikani, qui va affronter l'équipe féminine des Buffs du Borgo.
0: D'accord. Et très rapidement, un mot sur la première division avec la 27e journée de la Celtics Ligue 1, qui s'est disputée les samedis 2 et dimanche 3 mai 2026. On a eu un lot de surprises et de confirmations avec un resserrement notable en tête de classement. Dès samedi, plusieurs résultats ont marqué les esprits. L'Autopopo, candidat sérieux au titre, qui a été surpris à domicile par Espoir de Savalou 2-0, une contre-performance qui pourrait coûter cher dans la course au titre. Et surtout, dans le même temps, Cavalier a dominé à Ema 1-0. Ça, c'est un résultat à prendre en compte. Bani Gansé est allé s'imposer aussi sur la pelouse de la jeunesse sportive de Bobet, 2-1. De son côté, c'est Dynamo d'Aboumé qui a réalisé une très belle opération, donc en s'imposant face à l'ASVO 2-1. Il faut aussi rappeler que le dimanche a confirmé la dynamique de certaines équipes leaders du championnat avant cette journée. Eh bien, Coton est tombé à domicile face à l'AS Sobemap 1-0. Son dauphin direct, eh bien, s'y revient désormais à une longueur seulement, une victoire capitale dans la lutte. Donc, pour le titre, les Portugais qui se sont rapprochés dangereusement, donc, pour Coton. Eh bien, dans les autres rencontres, l'AS Cotonou a assuré face à Damissa 2-0, consolidant sa place dans le top 5. Rodio a dominé Dragon 2-0 aussi, tandis que la SPAC s'est imposée sur la plus petite des marges contre Dadier FC 2-0. Et bien évidemment, il faut dire que la SPAC s'est imposée aussi sur la plus petite des marges contre Dadier, comme je vous le disais, 1-0. Et bien, l'USS Kraken de son côté a pris le dessus face au Buff du Borgo 2-1. Ce résultat a eu vraiment des rebondissements au sein du club. Et bien, au classement, c'est Coton qui conserve la tête avec 52 points plus 18, mais voit Sobema provenir, comme je l'ai dit, dangereusement à une unité, 51 points plus 10. Derrière, il y a l'Autopopo, juste, troisième avec 47 points, et qui n'est pas aussi loin, suivi de près par Aspa 46 points, et AS Cotonou 45 points, rendant la course au podium plus indécise que jamais. Et puis, dans le bas du tableau, la situation devient critique pour Dadi FC, bon dernier, avec seulement 14 points, et une différence de but très défavorable de moins 38. Cavalier est là, 17e aussi, JS Pobé 16e, qui reste également sous pression. Et voilà donc la nouvelle configuration. Coach Claver, il faut le dire, après 27 journées, Sobemap a fait ce qu'il faut faire pour maintenir le suspense au niveau de notre championnat.
2: Oui, déjà, après 27 journées, comme vous l'avez dit, Sobemap, depuis le début de la saison, était toujours dans le haut du tableau, même s'ils n'étaient pas toutes les fois en tête. Mais je constate que les ambitions restent et demeurent les mêmes du côté de la Sobemap, parce que quand vous les voyez jouer, on sent quand même que c'est une équipe qui rêve de décrocher le Graal. Et ils savent et ils sont conscients de l'enjeu et aussi de la force de l'adversaire. Mais déjà mano à mano, la dernière fois, ils ont gagné. Donc, je crois que c'est, comme vous l'avez dit, c'est relancé. Et c'est tout pour le bonheur hein, des spectateurs, téléspectateurs béninois. Parce que, au moins, quand ces équipes jouent, on éprouve un peu de plaisir à les suivre. Ils font du beau jeu, contrairement à certains matchs sur lesquels, quand on tombe. On tombe en syncope.
0: Bon, on dit bonjour à Christiane Simone à Glossy, hein, qui nous a rejoint dans notre live sur TikTok. Un grand bonjour à elle. Et Céline, votre lecture de ces résultats du championnat national de football, la première division, l'élite.
1: Non, mais ce qui frappe dans l'œil, c'est déjà cette victoire de Sohemap sur l'équipe de Coton. Oui. Et Sohemap, voilà, dit comme ça que le championnat n'est pas encore terminé, tout n'est pas encore plié. Et il faut dire que la Sohemap. Et bien aidé par l'équipe de Coton qui ces temps-ci a un peu du mal face au gros. Déjà un match nul face au Buffy Borgo et ensuite une défaite. Donc forcément, c'est que on voit réellement que cette équipe de Coton n'est pas aussi très bien taillée pour cette place-là.
0: D'accord.
1: Elle est plutôt aidée par ces équipes-là qui sont autour d'elle qui ne performent pas. Et l'autre victoire et l'autre chose également qui est marquant, c'est bien sûr la deuxième victoire consécutive de des cavaliers de Niki, s'il vous
0: plaît. Ah oui, ça c'est à ne pas oublier surtout.
1: Deuxième victoire consécutive, un but marqué par un jeune de Parakou, c'est bien sûr Rachad Cissé.

0: est en train d'être fait. Et désormais, en bas également. Voilà, donc je crois que ce championnat-là n'a pas encore fini de nous montrer des surprises.
1: Alors, un coucou aussi à Drofat, hein, qui a rejoint notre live par une invitation. Retrouvez-nous sur Fraternité FM, sur TikTok, pour bien sûr laisser commentaire et tapoter, laisser aussi des j'aime. Alors, Adam, ce matin, on est revenu sur surtout le faux pas de Coton. Coton devrait-il s'inquiéter quand on sait que au match aller, c'est l'AS Sobemab qui a tenu la cadence?
2: Oui, Coton doit s'inquiéter. Mais bon, le problème, c'est que derrière, ça n'enchaîne pas. Et comme l'a dit Céline tout à l'heure, on était sur le match de Coton-Buffle. Mm-hmm. Moi, j'ai observé cette équipe de Coton. C'est vrai qu'en première partie, ils avaient l'avantage technique. Hein, où ils avaient la maîtrise de jeu par rapport à cette équipe des Buffles du Borgou. Mais à la reprise, on a vu, quand il y a eu du réaménagement au niveau des Buffles, ils ont pris le dessus. Ils avaient pu même scorer, mais malheureusement, c'est terminé par 0 but partout. Et quand on observe dans la globalité, on comprend aisément pourquoi sur le plan continental Coton n'arrive pas à performer, parce que pour moi cette équipe elle n'est pas taillée pour aller titiller les gros sur le plan continental. Donc si Coton chaque fois gagne, c'est la faute aux autres derrière aussi, dont le niveau est aussi approximatif, qui n'enchaîne pas. Vous avez vu avec les buts du Borgou qui comme ça pendant 8 matchs ne gagnent pas, et quand ça se passe comme ça, et vous avez une équipe comme Coton qui contrairement arrive à faire 2-3 bonnes opérations sur 8, forcément ils vont se retrouver devant. Donc moi je pense que peut-être Sobemab va nous aider à nous tenir en haleine par rapport à ce championnat. Sinon, en grosso modo, je pense que le niveau du championnat il est encore moyen. Il est moyen, c'est ce qui permet pour ma part Coton d'être toujours en tête et essayer de gagner le titre pour représenter le Bénin. Mais c'est quand même dommage que cette équipe de Buffles, quand on regarde Coton jouer, Coton est régulièrement champion, il y a quelque chose à aller faire.
1: Voilà, il y a quelque chose à le faire. On reste avec vous, Buffle, qui s'est séparé de son entraîneur. Cette information est bien évidemment qui est tombée en milieu de semaine. Alors, qu'est-ce qu'on peut retenir? C'est la faute au coach, ces résultats en dents de scie. Vous qui suivez de près cette formation, on a tous loué l'arrivée de cet entraîneur. Que s'est-il passé entre-temps?
2: Et c'est difficile de le dire parce que tout récemment j'ai suivi seulement 3 matchs.
1: Oui.
2: Et 3 matchs sur les 8 derniers. Mm-hmm. Et bien, néanmoins, on a fait déjà des constats. J'étais avec Céline la dernière fois à Tcharoupou sur le match. Et déjà dans le jeu, il y a un problème. Il y a un véritable problème. Il y a un véritable problème d'animation. On a Manimé comme ça là qui est isolé tout seul au milieu du terrain. Et le reste autour de lui n'accompagne pas véritablement. Et comme moi je l'avais dit, même au moment où
1: mais
2: ça
1: marche. Mais c'est pas respect aussi, hein, parce que je n'ai pas dit que c'est l'entraîneur qui s'est séparé des Buffles. Hein. J'ai dit que ce sont les Buffles qui sont séparés.
3: Les Buffles ont dit que c'était qu'il s'est mis à l'écart, il s'est mis, pas parti.
1: Ah, il s'est mis, c'est ça.
3: Il s'est mis à l'écart.
1: Et il est toujours à l'écart ou bien il est parti?
3: Il est toujours à l'écart pour que le vestiaire puisse voir une nouvelle tête.
2: Une nouvelle tête.
1: Bon, peut-être. Non, il se culpabilise, c'est ça?
2: Non, comme ça ne marche pas. C'est sûr que lui-même se voulait quelque chose, mais à côté, en temps, c'est ce qu'on dit non, chez nous.
1: La
2: ici,
1: direction du club ne décide pas comme Chelsea, c'est ça?
3: Non, il voit ce qui se passe à Chelsea.
2: Et peut-être que.
1: Mais quand les joueurs ne veulent pas jouer pour vous, ils ne jouent pas. Hein.
3: Non, même si vous êtes.
1: Ils vont prendre des biens. Ils vont se faire.
3: Prendre l'exemple de Chelsea pour voir.
1: Quand les joueurs ne veulent pas jouer, ils jouent pas.
3: Parce que vous n'avez pas un programme fixe et que vous renvoyez l'entraîneur à tout bout de champ. Attention, ça ne marche pas.
2: Donc, je disais, même quand ça marchait ici, en première partie de saison, et Céline, moi, on l'avait dit ici, avec cette ligne d'attaque, ça ne, pour moi, dans la durée, ça ne va pas tenir. Mais moi, je ne pensais pas que les buts pouvaient tomber aussi bas. Et en son temps, il y avait Tourné ici qui avait défendu parce qu'il y avait eu des enchaînements de buts.
1: Tourné, bonjour.
2: Il y avait eu des enchaînements de buts.
3: C'est qui est bizarre. Moi, sur le match, on était ensemble, mais Tourné nous a rejoint.
2: Tourné nous a
3: rejoint. Je suis basé.
2: Il me fait avion lève parce que tout ce qu'il lisait, tout ce qu'il disait là, c'était tout qu'il a lu sur les réseaux sociaux. Il n'était pas sur le match. Lui-même était sur le match. Et la dernière fois, heureusement, il était avec nous. On a eu à faire le constat ensemble. Et le constat était vraiment amer. Et même en deuxième partie, on a remarqué, les buts avaient le ballon. Mais l'animation offensive posait un véritable problème. Et quand vous voyez cette ligne d'attaque des Buffles et surtout à la pointe, moi, je me demande comment est-ce qu'on peut jouer comme ça, marquer un but.

0: Et donc, malheureusement, c'est un ensemble de problèmes. Hein, c'est un ensemble de problèmes. Déjà, la ligne d'attaque depuis le début. Et est-ce qu'entre-temps, dans le vestiaire, il n'y a pas eu des problèmes extra-sportifs? Puisqu'on a eu des échos. Hein, on n'a pas écouté le coach pour avoir sa version des faits. Donc, on ne peut pas balancer des choses ici dont on ne maîtrise pas sérieusement. Et donc, je pense qu'il y a un ensemble de problèmes. Soit les joueurs l'ont lâché. Parce que même avec cette attaque-là, il y avait le milieu de terrain au moins qui arrivait comme ça, là, et a marqué quelques buts. Donc, du
1: Et
0: coup,
1: dans
0: on
1: ces
0: sait, on sait.
1: conditions,
0: On a même le capitaine, hein, qui est au banc. Est-ce que c'est anodin? On ne sait pas.
1: Mais dans ces conditions, quand je reviens au coach, on ne parle pas les coachs ne parlent pas des coachs n'importe comment. C'est pourquoi je ne le mêle pas encore au débat. Coach Claver. Et nous avons les nouvelles de Drofate depuis Lomé, hein, qui est dessus. Et sur ce live TikTok, et nous apprend que ça sent quand même à Lomé un rendez-vous grandeur nature avec la présence massive des Béninois déjà à 24 heures donc du match. Franchement, les filles doivent donner l'essentiel. Et on en parlera le long de cette émission, de cette rencontre capitale hein, pour nos U20 féminins qui doivent tout faire pour se qualifier pour la Coupe du Monde. Et tout à l'heure, je vais vous donner le nom de l'arbitre et bien d'autres choses pour ceux qui veulent connaître l'arbitre. Coach Clavet, pourquoi ce regard?
2: Non, non, c'est une dame que je connais qui a déjà.
1: Tout à l'heure, je vais la présenter.
2: Lisez, nous sommes.
1: Non, non, tout à l'heure.
2: C'est une dame qui m'a déjà fait mal à la canne passée. Donc,
3: Non, elle vous a pas fait mal.
2: Si.
1: Elle a
3: fait du bien.
1: Elle a sifflé son match.
3: Elle a porté chance.
2: Ah, vous pensez qu'elle a
1: porté chance? Bon, je vais y revenir tout à l'heure.
2: Ça dépend de là où se trouve le mal.
1: D'accord. Alors, merci à Drofat pour ce petit point sur notre TikTok. Likez, hein, commentez, tapotez. Partagez, laissez des commentaires. Fraternité FM sur TikTok, bien évidemment. Cette émission Foot en direct. Alors, je disais tantôt, hein, quand vous laissez l'équipe comme ça, vous donnez ça à quelqu'un qui connaît bien la maison aussi. Non, mais qu'est-ce qu'on peut attendre de ces quelques journées?
4: Moi, en tant qu'entraîneur, c'est pas vraiment un moment.
1: C'est une démission pour pas une démission, quoi. C'est pas clair, non, mais, franchement.
4: Non, mais on n'a pas dit que c'est une démission. On n'a pas dit que c'est une démission. On a juste dit que le coach a décidé de se mettre à l'écart.
1: Pour se concentrer.
4: De commun accord. Afin que le vestiaire puisse atteindre un nouveau discours, voire une nouvelle tête. Lui, avec le recul, on sait quand même que lorsqu'on prend du recul, on voit mieux les choses.
1: Franchement, s'il veut partir, qu'il parte.
4: Il est attristé par ce qui se passe.
1: Et s'il revient, les joueurs ne veulent plus la tête toujours.
4: Mais il y a aussi
1: donc les mauvais résultats vont se poursuivre.
4: Non, vous savez, il y a un problème qui persiste. Déjà sous l'ancien entraîneur de Nigeria.
1: Non, appelons ça. S'il démissionnait, est-ce qu'on parle d'indemnité à verser, beaucoup de choses, la saison est déjà terminée, on n'en a pas vraiment besoin. Est-ce qu'on ne peut pas trouver un juste milieu à l'amiable? Qu'est-ce qui se passe?
4: Tout le monde n'est pas d'ailleurs.
1: Non, mais si. Si l'entraîneur estime que les joueurs ne veulent pas voir sa tête.
2: Merci de dire à Céline d'ajouter FC à chaque fois qu'un dit d'ailleurs.
1: Non, d'ailleurs, FC.
4: D'Apla, oui.
1: Champion titre du Bénin déjà relégué.
4: C'est pas encore fini.
1: Non, c'est terminé.
0: C'est terminé.
1: Si quelqu'un.
2: Non, René, il faut aussi.
1: Si quelqu'un y croit, bon.
2: Relégué en D2.
1: Non, d'accord.
4: Pas en D3.
1: Dadjé FC, champion du Bénin en titre. Déjà relégué en D2.
4: C'est un titre, hein. C'est un titre, mais on aurait pu voir Dadjé.
1: Bon, ok, bref, je vous laisse parce que là.
4: Non, non, on revient sur les buts.
1: Non, c'est bon.
4: C'est pas fini.
1: C'est au Bénin que nous avons vraiment les records cette année. Je crois que les médias doivent les répertorier pour l'avenir, pour nos jeunes frères qui vont venir faire le job.
4: Non, les buts me récompensent pas.
1: Statistiquement. On a eu premièrement un club champion en titre. L'émission n'est pas terminée. On a eu un club champion en titre qui est relégué en D2. Certainement.
0: De justesse.
1: Et on a maintenant un club dans le club. L'entraîneur, c'est 4. C'est 4. Bon, on a parlé de tête. Je ne sais pas d'où vient l'expression. Je ne sais pas si c'est le thème juste. Pour que les joueurs voient une autre tête. Bon,
4: non, quand je dis tête,
1: ça aussi, ça souvent dans les contrats,
4: c'est pas votre partie tétale. Mais c'est juste une manière de parler.
1: Ça me dépasse. 0144 70 2 fois 44. Appelez-nous pour passer en direct. Nous dites ce que vous en pensez. Moi, je ne vais pas commenter. 0144 70 2 fois 44. Ouvrez le standard. Appelez-nous. Nous sommes sur TikTok. Hein, vous pouvez également réagir là-bas. Alors, coach Clavet, votre avis. Est-ce que vous êtes. Bon, pour vous, vous êtes hybride. Hein, parce que vous aussi.
4: Pas moi, j'aime bien les gars. Pas moi, c'est.
1: Je me demande s'il a démissionné de bois et parfois je le vois sur le banc.
4: Voilà, voilà, les gens parlent pas. Voilà, les gens parlent pas.
1: Franchement, c'est, ça a commencé ici, mais
4: lui, lui il, agit, il agit comme ouais. Un, comme un ciseau.
1: Ouais, on a un intervenant en ligne. Auditeur en ligne, bonjour. 0144. Allez, bonjour, bonjour, Rodéo. Bonjour, Vincent Pani.
0: C'est terrible.
1: Alors. Il est là.
2: Oui, bonjour, mon frère de sang.
1: D'accord, 3-0 face à la Côte d'Ivoire, c'est ça, hein? Ah non, il faut préciser parce que je vous rappelle, bon, en cas de victoire, c'est déjà bon, mais bon. D'accord, oui.
3: Mais deux équipes, il y a déjà des équipes qui sont déjà vraiment des espoirs. Mais l'équipe de mon pays, Ouida, je vous dis que le photo est dans un métro. Et que ce demain, ça est le métro coco.
1: Et Vincent,
3: oui.
1: Vous connaissez le coton? Oui, le vrai coton est toujours dans un étau. Hein. Le coton est toujours serré, serré, même si vous l'achetez, même si c'est dans des balles. Le coton habitué.
3: Ah.
1: Et c'est comme ça le coton est résistant. Alors, est-ce qu'ils vont s'en sortir?
3: Et comment ça fait la défensive? Si je ne sais pas, c'est pas qu'il nous conduit, qui met le couplon là, il a un seul but, et depuis ça, depuis ça, on se retire en arrière, pour jouer la défensive, on le tient de on croit aussi le message, et sur la cache, il ne peut plus l'attaque. Alors là, il faut dans un métier, c'est bon?
1: D'accord, d'accord. Merci à vous Vincent, le tout premier intervenant que nous avons pu avoir ce matin. 01 44 70 2 3 44. Un autre intervenant, auditeur en ligne, bonjour. Bonjour, bonjour, est-ce que vous m'entendez?
5: Allô?
1: Oui, bonjour, Jacques Arouin-Irien, bonjour.
5: Exactement, depuis le café prend la parole.
1: D'accord, là...
5: aux invités qui sont aussi avec vous, René Soclo.
1: Oui, bonjour à vous.
5: Vraiment, je ne sais pas tel que nos masculins jouent, je ne sais pas si c'est comme ça les féminins vont jouer. Mais avec nos masculins, quand il s'agit des phases finales, là, des phases de qualification, on a peur souvent. Donc, si l'équipe des Amazons, l'équipe féminine, si se comporte bien et qu'il s'est arrangé cette victoire, ça nous fera plaisir. Sinon, avec leurs copains, à tout cas les masculins, vraiment, on voit que quand ils arrivent à cette étape-là, vraiment, on tient la tête souvent. Ouais. Et une équipe est reléguée en troisième division, si cette équipe-là ne se prend pas au sérieux, il faut vous dire que c'est fini pour cette équipe-là. Ouais, ça, là, le même scénario s'est passé avec l'équipe de la Tengoulo, oui, qui est relégué de 6ème division, qui est relégué en 3ème division, qui aujourd'hui maintenant, qui se cherche, qui ne continue pas à rechercher. Donc, c'est pour dire que la DRC ne se prend pas au sérieux vraiment pour remonter en 1ème division une équipe qui a pris au moins une fois la coupe du Bénin, ça va être très difficile. Merci,
1: à bientôt. Excellent, merci d'être passé, Jacques Carrin, des auditeurs fidèles de la Radio Fraternité. Retrouvez-nous sur TikTok en live. Un autre intervenant qui va se positionner, auditeur en ligne, sur le 01 44 70 44 44. Eh bien, bonjour.
5: Bonjour.
1: Votre nom?
3: Allô.
1: Oui, bonjour.
3: Oui, c'est la part de Moussa qui est arrivé depuis 14 ans.
1: Le jour de l'accouchement,
3: on ne passe pas quelque chose.
1: Vraiment, on laisse tout ouvert. Allez, accouchez ce matin.
3: Salut les invités.
1: Oui, bonjour.
2: Bonjour.
3: Pour moi, c'est quoi pour les filles? Ils n'ont pas mettre dans la tête. Bon, je ne peux pas aller là. Ils ont fait combien?
1: Oui, en Côte d'Ivoire.
3: D'accord. Ils n'ont pas mettre dans la tête. Pour nous voir au mondial. Ne regarde pas l'adversaire qui est face à toi. Comment tu peux faire pour te donner un tour à point? Il a un jeu collectif. Ils ont gagné. Donc, on se voit ce qui reste. Je ne vais pas mettre dans la tête. On va qualifier. Quand tu as dit ça, on va qualifier.
1: D'accord. Bien reçu. D'accord. Allez, excellente journée à vous. Merci d'être passé ce matin, l'instant panel des auditeurs. Voilà, on reste focus sur ces quelques sujets déjà abordés. Et très très rapidement, tout à l'heure, on parlera de l'Europe. Tellement de sujets abordés ce jour. C'est samedi pour vous, 01 44 70 2 x 44. Notre intervenant en ligne, bonjour. Santos, et ce matin, ça va?
6: On rend grâce à Dieu, ça va.
1: Voilà, super. Au réveil, on ne peut que rendre grâce à Dieu, c'est le plus important. On va y aller.
6: Le coach Clavel là, n'a qu'à faire pour aller nous prendre les buffs là, parce que nous sommes fatigués. On a ça à côté et on va loin. On a ça à côté. On va loin.
1: On a ça à côté, on va loin.
6: Pourquoi ne pas prendre un votre frère? Qu'est-ce qu'il y a là, il ne peut pas faire? Parce que quand on parle, les gens pensent que nous sommes contre eux. Ils n'ont qu'à nous mettre le coach Clavel. Si ça ne va pas, ils n'ont qu'à nous appeler là où ils veulent. Ils n'ont qu'à essayer là.
1: Pour relever le défi des
6: buffs. Ils veulent aller loin. Ils n'ont qu'à cesser de nous fatiguer. Ils n'ont qu'à cesser de nous fatiguer. Vous avez même toujours le courage de parler. Ne parlez plus des buffs là. Hein. Nous, on est fatigués. On est fatigués. Ils n'ont qu'à laisser la vie, ils n'ont qu'à pas faire autre chose. Parce que ça nous décourage. Je vous dis, demandez, il y a déjà trois journées là. Ils ont perdu un match là. J'ai pleuré. Un papa comme moi, j'ai pleuré. Je ne sais pas, qu'est-ce qui m'amène à faire ça quoi.
1: Ça fait pari. C'est l'amour que vous avez pour le club, mais ne vous découragez pas. Hein. Ça va. Vous savez, il y a des. Vous avez vu.
6: Ils n'ont qu'à nous écouter.
1: Oui. Et qu'est-ce que vous voulez d'autre à part coach Clavel? Qu'est-ce que vous proposez d'autre?
6: Moi je veux pas une autre personne. C'est lui, moi je veux.
1: Votons pour le coach Clavel à la tête des Bulls du Borgo.
7: On vote
1: pour le coach Clavel à la tête des Bulls du Borgo.
7: Pétition en direct.
1: Allez.
7: Vous-même posez la question à coach Clavel. Est-ce que lui-même veut?
1: Non, il peut pas répondre maintenant. Je refuse. Santos Paul, merci d'être passé ce matin. 44 70 2 x 44. Cette question ne vous est pas adressée. N'osez même pas répondre. C'est une menace. Un autre intervenant, auditeur en ligne, bonjour.
8: Bonjour,
1: Jacques, oui, allez-y.
8: À la tête des buffles du Congo, après qu'ils se sont séparés avec leur ancien coach, j'étais dit que c'était un ancien joueur au nom de Fatih Meignan qui est là.
1: Pas des moindres, hein, qu'on salue au passage.
8: Voilà.
1: Ben, ils ont dit qu'ils ne se sont pas séparés. Il faut qu'on utilise les vrais mots. C'est vrai que je n'ai pas trouvé un mot excellent dans mon vocabulaire, mais le coach ne s'est pas séparé. Il s'est mis à l'écart. Voilà, mais ce n'est pas une sanction disciplinaire non plus.
8: Non, c'est sa volonté.
1: Voilà. Une volonté manifeste de montrer sa bonne foi à la tête de l'équipe.
8: Voilà. Et on va commencer par lui, on voit ça dans le club. On voit ça, c'est pas ça. Maintenant, celui qui est là, c'est quelqu'un qui connaît la maison.
1: Non, attendez. Attendez.
8: Oui.
1: Jacques.
8: Oui.
1: Jacques.
8: Oui.
1: Jacques.
8: Je
1: J'ai appelé qu'on voit. Non, Jacques a rien. Vous avez vu ça dans quel grand club du monde? Est-ce que j'ai un exemple seulement?
2: Bois.
1: Jacques, parce que c'est. Si, Jacques. Non, on va s'entendre. Jacques, on va s'entendre. Si ça se coupe, je vous rappelle donc. Non. Maintenant, attendez. Jacques Caroy, suivez-moi. Je vais vous donner un gros lot.
8: Ok.
1: Un gros lot. Si Vous me donnez le nom d'un club dont le coach s'est délibérément mis à l'écart pour permettre à l'équipe de poursuivre la saison.
8: Vraiment, c'est le nom qui ne m'arrive pas tout à
1: l'heure. Vous avez jusqu'à la fin de l'émission pour m'appeler, pour me donner un nom.
8: Mais je vous disais, non, parce qu'il y a ça, il connaît très bien les clubs.
1: Très, très bien, c'est chez lui.
8: Il connaît très bien. C'est quelqu'un, il fait aussi le job.
1: Okay. Ouais, merci. Même si vous pouvez connaître quelque part, est venu vous perdre. Hein.
8: Bon,
1: vous connaissez la Redoc là.
8: Oui, très bien.
1: Vous pouvez travailler quelque part pendant des années, venu vous perdre. Hein. S'il y a déjà des modifications à l'intérieur, vous allez dire mais il y a du changement. Hein. Ah, je vous rappelle pas cette visite, moi je ne dis pas tout, hein. Si vous avez compris, c'est bon.
0: Oui, c'est vrai.
1: Parce que facile qu'on est la maison, mais oui, ça ne nous a pas dit que...
0: L'équipe des Bifs du Borgou, là, c'est une équipe difficile à gérer. On le sait avec le coach.
1: C'est une équipe populaire, donc oui, c'est difficile.
0: D'abord, même le comportement des joueurs, et avec l'autre coach qui est le Nigeria que Ronfois a remplacé. Moi, j'ai participé à plusieurs matchs et même aux entraînements. Moi, le comportement de certains joueurs, je suis coach, soit ils dégagent
1: ou c'est bon. Parce que c'est déjà mieux que ce que vous faites au Real. Là, on verra tout à l'heure.
7: Non, c'est mieux. C'est l'ensemble de tout ça. Il faut qu'on en parle.
1: Non, ils ne sont pas allés aux mains, non.
7: Non, il faut qu'on en parle.
0: Ça fait partie de tout ça.
9: Le gros mot, je suis aussi dans le. Habib Bey, Stade Rennais.
1: Oui, Marseille.
9: On a mis à l'écart.
0: Ici, lui, c'est mis à l'écart, c'est différent.
1: Non, lui on lui a demandé de rester à l'écart. Oui, ici, oui. C'est le coach qui donne les directives. Voilà.
7: Si vous
1: ne
7: voulez pas diviser à l'écart, faut ici.
1: Alors, on prend notre intervenant rapidement. On a encore un peu de temps. 0,44, 110, 2x44, il est là. Allez, bonjour. Allez-y rapidement, Moussa. Ah, on ne sait pas, on va attendre de voir.
8: C'est toi.
1: Peut-être que lui va.
8: Comment il s'appelle le coach qui vient de bouger. Ancien joueur de Real. C'est toi. Dans le problème. Si l'entraîneur ne peut pas résoudre ce problème-là, même si tu as amené quel entraîneur, ça ne peut pas aller. Tu as amené quel vas-y.
1: D'accord, merci, nous avons compris.
8: Vous me regardez, qu'est-ce que tu veux dire de ce jeu dans le groupe. C'est le dirigeant là qui ne veut pas développer la
1: forme. C'est pas Serge, c'est Ignace.
7: C'est les enfants les mêmes.
1: C'est Facine qui compte.
8: Il est arrivé au plus. Il n'est qu'à mettre dans la tête. Ou mettre dans la tête. Ou causer avec les joueurs.
1: D'accord.
8: Pour montrer son amour de ce club. Ça peut le dire.
1: D'accord.
8: Mais si tu veux faire une décision là, c'est vraiment. Les gens vont être dans le terrain. Ils ne te donnent pas ce que tu veux.
1: Ok.
8: On va dans les grands clubs, ce qui se passe. Bonne journée.
1: Allez, merci, très bonne journée à vous. Plus de 18 cas pour nous déjà en hein, deuxième ce matin pour notre live. Rejoignez-nous et envoyez-nous des cœurs ce matin. Un autre intervenant, bonjour. Auditeur en ligne, bonjour. Baissez le volume de votre poste récepteur, s'il vous plaît. Allez-y rapidement, on va refermer la liste. Ben, on a du mal à vous entendre, hein. Ça...
8: Le problème des bifs,
1: ouais.
8: Le problème des bifs, ça a commencé depuis Kairou. Je ne sais pas, parce que Kairou a fait un changement en tout temps. Hein. C'est depuis Kairou, quand on est en train de changer Kairou. C'est depuis ce temps-là que le problème des bifs a commencé. Allez là, le gars qui est revenu, il a joué depuis dans les bifs. Il a joué en 26. Je ne sais pas ce que ça a fait, il est en 6ème.
1: Allez, merci d'être passé. On va s'en arrêter là, un peu désagréable hein, sur ce retour de l'Arsène, de Phil Arsène. Alors, et si on soufflait un peu en musique, ce plateau, les auteurs qui appellent encore, on va refermer la liste des appels d'abord et après on pourra l'ouvrir, hein, peut-être quand on parlera de l'Europe. Alors, vous avez quoi là pour nous déstresser un peu après avoir évoqué ce sujet? Oui.
4: Ah oui, j'aimerais apporter une petite précision. Il faut dire que le coach Ignace Facinou était déjà dans l'équipe depuis le début de la saison, mais était à la tête des U17 des Buffs du Borgo.
1: C'est ça. Oui. Alors oui, on monte un peu le son, bien évidemment, ce matin, en tentant de revoir avec précision ces infos. Allez. Il y a eu 13, ok. Alors, je vous le dis, hein, match retour du dernier tour des éliminatoires de la Coupe du Monde féminine U20 Pologne 2026. C'est la grosse actualité en ce qui concerne le football béninois. Et à l'approche de ce grand rendez-vous important, les Amazones U20 du Bénin poursuivent sereinement leur montée en puissance. Ce vendredi d'ailleurs, la sélection béninoise a effectué une nouvelle séance d'entraînement au stade Kégué à Lomé dans une atmosphère de concentration, intensité et ambition. Sur la pelouse, le groupe a affiché beaucoup d'applications, d'engagement, avec une volonté visible de peaufiner les derniers réglages avant cette confrontation décisive demain face à la Côte d'Ivoire. Ça va être ça. Les filles sont prêtes et certainement ça va bien se passer. Et le message, bien sûr, du président de Coton FC à l'endroit des Amazones. Allez les Amazones, allez les Amazones, écrivez l'histoire, a déclaré Lionel Talon bien sûr, dans un message publié, a déclaré: vous voici au pied de la dernière montagne à une marche seulement de marquer à jamais l'histoire du football béninois. Porter ce maillot au dernier tour des éliminatoires n'est pas seulement un espoir sportif, c'est le symbole de votre détermination, de votre talent et de votre courage. Le peuple béninois tout entier vibre à l'unisson avec vous. Donnez tout pour vous, pour vos familles et pour le drapeau vert jaune rouge. Ne jouez pas seulement avec vos pieds, jouez avec votre cœur. Chaque duel gagné, chaque course et chaque arrêt nous rapproche un peu plus de ce rêve mondial. Soyez fiers, soyez fortes, soyez redoutables. Le Bénin est fier de vous. Lionel Talon, président de Coton FC du Bénin, qui encourage les filles, comme le président de volleyball, le président de la fédération béninoise de pétanque également, Salim Bionigan, qui l'a fait. Tout le monde derrière les filles, donc. Et la Confédération africaine de football a désigné l'arbitre ougandaise Chamira Nabada pour diriger le très attendu duel entre le Bénin et la Côte d'Ivoire. Et c'est une nomination qui rappelle un heureux souvenir pour le football béninois. Surtout, souvenez-vous, pour ceux qui ont une bonne mémoire, la jeune officielle de 34 ans avait déjà croisé la route des Guépards lors de la dernière Coupe d'Afrique des Nations masculines. Et à l'occasion de la rencontre face au Botswana ce jour-là, le Bénin s'était imposé 1-0, signant ainsi la toute première victoire de son histoire dans la compétition continentale. Ce jour-là, la vaille, tous ces problèmes, c'était ce jour? Non, c'était face à la RDC plutôt. Alors, ben, Bénin Côte d'Ivoire, c'est demain, 10 mai 2026, 15h GMT, stade de Kégué. Prenez le rendez-vous. Alors, pêle-mêle, hein, je pourrais vous dire quoi sur le football béninois. On monte le son, je reviens vous le dire. Demi-finale de la Coupe de Turquie, Beşiktaş qui a perdu face à Konyaspor 1-0. Voilà, le club de Junior Laitan qui a été éliminé. Beaucoup de courage aux joueurs. En Bulgarie, troisième journée des playoffs pour le maintien. Lokomotiv Sofia 2 et Botev Vatsa 2. 90 minutes pour notre compatriote Tamimou Oğuz. Voilà, une très bonne nouvelle pour ce joueur qui a fait 90 minutes. Alors, trois internationaux béninois ont déjà remporté le championnat. Nous sommes pratiquement en fin de saison un peu partout. Marcel Dandino a décroché le titre de champion de D2 sud-africaine avec Kruger United. C'est la montée donc. Une saison solide pour le dernier rempart béninois qui a été décisif dans les moments importants. Et puis Romaric Amoussou est aussi sacré champion. C'était lundi soir, champion de Côte d'Ivoire avec l'ASEC Mimosa. Yolande Niami, elle brille aussi au Maroc en remportant la première division avec AS Far, une consécration méritée au terme d'une saison bien remplie pour notre joueuse. Voilà ce qu'il faut dire. On rappelle aussi que l'arbitrage béninois était un peu en train de briller avec Sherif Adam qui, le samedi 2 mai, au stade de Tiarou, a géré le choc décisif de la D2 entre l'Académie Kabongo Sport Parakou, 37 points, et Association Sportive Star de Dassa, 38 points. C'est un très gros match et il a été désigné, il a bien géré d'ailleurs à mon avis ce jeune arbitre, bien sûr, qui s'est illustré correctement de façon impartiale comme c'était attendu aux côtés de ses assistants. Voilà, il a reçu les applaudissements mérités du public au coup de sifflet. On ne parle pas souvent d'eux, mais il a déjà un bon parcours, Sherif Adam, avec ses 17 ans et dans le monde maintenant de l'arbitrage, il va écrire ses belles pages. L'OBSU, le ministère des Sports, Nati Gengou 2020, officiel des arbitres, le jeune Sharif a gravi les échelons depuis jusqu'à atteindre le niveau élevé de formation MA FIFA 2025 aujourd'hui. Voilà ce qu'on peut dire de ce week-end sportif ou de cette semaine. Si vous avez raté quelque chose, peut-être en D2, il y a 5 jours, pour la 5e journée, Helsingborg en Suède, un ancien club de Razak ou Motorship et à son âme, qui a battu Brage 2-0. Adam Hakimé est entré en jeu. Il est entré à la 87e minute de jeu. L'autre week-end aussi, la 32e journée de Bundesliga, la première division en Allemagne, avec la défaite de Sampdoria de Houtondi, 2-1 face à Mayence. Ce sont 5 minutes de jeu pour Andreas, le joueur béninois. Et puis en D2, en Suisse, la J33, la 33e journée, Yverdon qui a perdu 3-5 face à Carouge. 90 minutes de jeu pour Mohamed Tidiani. En tout cas, la défense a pris un peu de l'eau. Et puis la Suisse avec la première division, la 35e journée. C'est Grasse Chopper qui a perdu face à Servette, le club de Hassan, qui est entré en jeu à la 65e minute de jeu. La 7e journée des playoffs pour le maintien en D1. Petroloul 1, Utah 1, 90 minutes de jeu pour Johan Roche. Voilà ce que je pourrais vous dire très rapidement. Mesdames et messieurs, on va monter le son et on se retrouve pour parler du football européen avec surtout la Ligue européenne des champions. Ensuite, on ira dans le vestiaire du Real où on annonce l'opération José Mourinho. Pour vous, la 28e journée de cette Ligue 1, eh bien, Dragon va jouer Damissa en direct sur A+ Bénin ce samedi à partir de 16h.

0: Et voilà donc, mesdames et messieurs, nous sommes déjà de retour, 26K déjà de cœur, hein. Allez liker hein, sur TikTok. Ce matin, on va poursuivre avec la Ligue Européenne des Champions. Eh bien, l'affiche, elle est connue. Arsenal, Paris, Saint-Germain, Adam Alagbé. Il n'y aura pas de Real, il n'y aura pas de Bayern Munich, il n'y aura pas ces clubs vraiment attendus. Mais ces deux-là aussi étaient pressentis, surtout le Paris Saint-Germain de Luis Enrique.
1: Oui, bon, au départ, ça a été très difficile. C'est la raison pour laquelle ils ont été barragistes, mais avec le temps, ils sont montés en puissance.
0: Et comme l'année dernière.
1: Oui, comme l'année dernière.
0: De barragistes en finale.
1: Oui, de barragistes en finale. Mais quand les phases éliminatoires directes ont commencé, on a senti que cette équipe-là, elle est prête pour aller au bout. Et c'est risqué le gâteau, c'est le match face à Ben en aller-retour, surtout le match retour où les Bavarois, en première partie, n'ont pratiquement pas vu grand-chose. Ça, il faut le dire, c'est vrai qu'en termes de possession, ils avaient la balle, mais en termes d'occasion et de maîtrise de jeu, on a vu que cette équipe parisienne était vraiment venue pour gagner. Ils n'ont pas commis cette erreur-là des autres équipes qui, lorsqu'ils ont l'avantage du match aller, essaient de gérer. Et vous savez, quand vous avez cette ligne d'attaque de Ben là, et que vous tentez de gérer, ça sera le chaos. Donc, dans témoin, vous allez remarquer qu'au niveau des corners, c'était 4 corners contre 0 en première partie. Et franchement, moi, celui que je dois féliciter, c'est le coach Luis Enrique, qui a su mettre un schéma de jeu en place. C'est vrai que pour que le schéma fonctionne, coach Clavet le sait très bien, il faut des joueurs pour. Mais d'abord, le coach derrière, il faut penser, même si vous avez les joueurs, que vous n'avez pas la tactique nécessaire, vous ne pouvez pas jouer contre des équipes comme Bayern, surtout lorsque vous êtes à Allianz Arena. Donc, félicitations à cette équipe de Paris Saint-Germain. J'espère qu'ils vont enchaîner leur deuxième Champions League, mais ça ne sera pas facile parce qu'en face, ils ont une équipe très tactique et disciplinée et d'Arsenal, et qui n'est pas aussi flamboyant que l'équipe de Paris Saint-Germain, mais qui est sur toutes les lignes, ont de très bons joueurs, notamment en défense, Lapé, Saliba et Gabriel, et qui est vraiment solide et difficile à franchir. Et donc, je crois que ça sera du 50-50. Ça sera du 50-50. Mais ce que j'ai aimé beaucoup plus, c'est le système de jeu mis en place par Luis Enrique. Et au cours de ce match-là, il y a quelque chose que je n'avais pas compris. C'est seulement hier que j'ai compris. Et pourquoi? Et le dégagement, les relances du gardien parisien qui nous relançait, voilà, ça en a qui ne relançait que le ballon du côté droit de Bayern. Et c'est après, quand j'ai revu les images au ralenti, et que j'ai constaté quelque chose. Je ne sais pas si les autres ont vu la même chose que moi. Vous avez remarqué qu'il relançait toujours le ballon du côté de Olise. Et cela créait une forte densité de ce côté-là. Et quand les Parisiens arrivaient à récupérer le ballon, on le relance directement du côté de Doué. Et qui, à chaque fois, là, se retrouve en 1 contre 1. Donc, bravo au coach Luis Enrique. Je pense que les différents coachs qui regardent ces genres de matchs-là, il ne faut pas regarder pour regarder, il ne faut pas regarder pour supporter. Il faut essayer de lire entre les lignes pour voir comment est-ce que les autres font. Et le coaching n'est pas figé. Le coaching, c'est beaucoup plus que ce que nous avons sur nos calepins là, beaucoup plus que ce que on nous enseigne. Il faut également essayer d'innover. Et j'ai vu la même chose avec Koum de Serge Fabregas, où les joueurs bougent tellement que tu te demandes comment est-ce que c'est possible. Mais avec un peu de recul, tu te rends compte que c'est un schéma que le coach a mis en place. C'est quelque chose qu'il a essayé d'inventer. Il a essayé d'aller au-delà de ce qu'il connaît. Et donc je pense que c'est des leçons à tirer.
0: Des leçons à tirer. Vous, votre lecture de cette finale, Céline?
2: Non, mais je crois que je suis passé à côté pour mon pronostic. Parce qu'il a pronostiqué l'Atlético Madrid contre le Bayern. Mais finalement, il sera plutôt Arsenal contre le PSG.
0: Donc, vous n'allez pas suivre la finale, hein?
2: Pourquoi pas? Bon, cette fois-ci, je supporte le ballon.
0: Arsenal, c'est... En 2006, Paris, hein? Arsenal s'était qualifié pour la finale. Avec Thierry Henry, ils ont perdu face au Barça de Samuel Eto'o. 20 ans pratiquement après, est-ce que c'est le bon moment pour Arsenal qui rivalise vraiment Chelsea hein, par rapport à ça, qui a envie hein, de faire de ce club aussi vainqueur d'une Coupe d'Europe?
2: Non, mais je crois que aujourd'hui, si, que ce soit Arsenal ou PSG qui remporte cette compétition, je crois que c'est vraiment mérité parce que les deux équipes ont quand même montré assez de caractère durant tout ce parcours. Et progressivement, vous avez vu, c'est aussi ça un projet. Depuis que Ateta est arrivé, on a senti réellement qu'il y a quelque chose qui se mettait en place. C'est vrai qu'à un moment donné, ça a failli capoter. nous étions, je sais pas, hein, le cadeau de Chelsea. On aurait dû renvoyer Ateta. Ce match, je me rappelle de ce match-là où Chelsea a permis à Mikel Ateta de gagner, d'être maintenu. Et progressivement, ils sont partis des insuffisances. Et ils ont fait un très bon mercato parce que l'année dernière, ils ont échoué face au PSG, face au même PSG en demi-finale. Et ils ont compris cela, ils ont fait un mercato qui leur a permis cette fois-ci d'atteindre la finale, même si peut-être que Sébastien n'a pas croisé le PSG plus tôt. Mais ils vont croiser le PSG cette fois-ci en finale. Et de l'autre côté aussi, quand j'ai vu le match du PSG, je me suis demandé comment, je ne dirais pas Chelsea, mais comment Enzo Maresca a battu ce PSG. Parce que cette équipe, tactiquement, techniquement, est très bien assise.
3: Ils l'ont dit eux-mêmes, c'était la fatigue.
2: Non, moi, je
3: et puis c'était vrai.
2: Non, moi, je
3: parce qu'après, ils ont bien corrigé le Paris Saint-Germain.
2: Non, l'autre chose, c'est que Enzo Maresca n'était plus là. On a vu toute
3: on ne va pas refaire le match, mais on l'a vu. Une équipe parisienne fatiguée.
2: Moi, je ne mets pas ça sur le coup de la fatigue.
3: Oui, ça, c'est vous. Vous avez demandé une raison.
2: Parce que Chelsea également, c'est vrai que c'est
1: pas la même chose. Oui, ça fait ça.
3: Parce que Chelsea n'a jamais existé. Monsieur, Chelsea n'a jamais.
2: Non, mais dans ce match-là, Chelsea a dominé tous les compagnons.
3: C'était un match et deux matchs ne ressemblent pas.
2: Non, ce que je vous dis, c'est que...
1: Oui, les deux matchs sont
3: ressemblés. Et c'était une fin de saison.
2: En fait, on aurait pu vérifier
3: cela. Et Paris avait réalisé le même exploit l'année dernière.
2: Non, on aurait pu vérifier cela si Maresca était resté au moment où Chelsea devait affronter le PSG dernièrement. Maintenant, Maresca n'est pas là. C'est un nouvel entraîneur qui était là et qui chamboule un peu les choses.
3: Maintenant,
2: en face...
3: Paris allait éliminer Chelsea.
2: Non, j'espère que Ateta va pas s'inspirer de Maresca parce qu'on a vu, malgré que le PSG a cette maîtrise-là, mais quand en face.
3: D'accord, ce qui va se passer là,
2: c'est compliqué. D'accord. Maintenant,
3: ça va jouer au milieu de terrain.
2: Oui, forcément. Et moi, surtout, par exemple, si on doit revenir rapidement sur cette demi-finale face au Bayern, je crois que le moment le plus important de ces deux confrontations, c'est le moment où le PSG marque à l'Allianz Arena. Ce but-là. Ça a mis la pression sur le Bayern qui a commencé par se précipiter. On a vu tellement de mauvais choix.
3: Compagnie a été critiquée. Quand le veille ou pas, on aura une belle finale avec deux oppositions de style.
1: Moi, je ne mets pas trop la faute sur Compagnie parce que d'abord, le défenseur français, comment vous l'appelez là, Upamecano, qui a fait une faute de débutant. Moi, je n'ai pas compris. Lorsque vous jouez à une défense haute et que l'attaquant décroche et que tu n'as pas de soutien, de couverture derrière, tu ne le suis pas. Parce que Vara a décroché, il l'a suivi. Donc, il a laissé tout le boulevard derrière lui. Donc, pour moi, à ce niveau-là de compétition, quand on s'appelle...
3: Mais on va quitter Naples, c'est un bon choix.
2: Non, quelque part aussi, c'est pas seulement la faute du défenseur. Lorsque vous avez le match de Arsenal et l'Atletico Madrid, le positionnement de Bukayo Saka, on a vu comment ça a mis le latéral de Madeleine en erreur qui a totalement écarté, qui a fait que la passe.
1: Oui, c'est ça, c'est une erreur du défenseur. Ce qu'il a fait là, il ne peut pas laisser le demi-passe.
2: Lorsqu'on prend par exemple ce joueur de l'Atlético Madrid, est-ce que c'est son erreur ou bien c'est le tacticien, le mec et le coach d'Arsenal et le joueur
1: qui ont pratiqué le jeu? C'est la faute au défenseur.
3: Mais il ne faut pas sous-estimer aussi les attaquants qui sont
1: là. L'attaquant est induit en erreur, ça là c'est clair. Mais à la fin, c'est ton erreur. Ça là c'est clair.
3: Oui, mais qu'est-ce que vous dites de l'attaquant?
1: C'est le demi-espace que tu protèges.
3: L'attaquant qui a 10 chances de marquer un but et le défenseur qui a aussi 10 chances de défendre un but. Une fois que le défenseur fait une seule erreur, ça coûte, mais l'attaquant lui peut perdre toutes ses occasions.
2: Il
3: peut
2: perdre son match tranquillement.
3: Il faut saluer aussi son match.
2: Mais vous savez,
3: quand ils étaient encore vestiaires,
2: quand on était novice, quelqu'un on disait,
3: vous savez, des moments où les coachs n'arrivent pas à bien gérer, retour des vestiaires, début de rencontre. Ou bien peut-être après qu'un quart de jeu ou manque de concentration.
2: Mais de façon amateur, on le dit au quartier, c'est la faute qui amène le but.
3: D'accord. Et nous sommes là pour les buts. Franchement, les gens voudraient plus que deux buts, mais ils n'en ont pas eu assez. Alors, coach Clavet, l'affiche est là. Ça va être, bien sûr, tactique.
4: Tactique, je ne dirais pas. Vous savez, une finale, ça ne se joue pas, ça se gagne. Une finale, ça se gagne. Moi, déjà, je vais rebondir sur un des propos de mon cher ami Céline. Chelsea n'a pas permis à Ateta de rester. Ateta est resté parce qu'il a gagné Chelsea. Ce n'était pas.
3: Moi, je voudrais même. Je voudrais corroborer pour dire que Arteta est dans un projet et Arsenal a compris qu'il fallait garder Arteta qui a pris.
1: Vous ne gagnez pas.
4: Non, oubliez.
3: Il n'y a plus d'espoir. Mais je ne sais même pas ce que City et Pep Guardiola se disent. Ils vont se dire on a créé un petit monstre qui vient nous pourrir la vie.
4: Quand vous dites que Chelsea a permis, c'est comme si Arsenal ne pouvait pas gagner Chelsea.
1: Non, mais dans la période, non, c'était inversé. Dans la période, je vous parle,
4: Bonjour, mon futur adjoint sur ma prochaine destination.
3: Ah, ils ont dit ça.
1: Les buffets, bah vous.
4: Donc, on va
1: arriver. C'est qu'il est volé en ciseaux, non? À tout moment.
4: Je reviens sur ce match. Vous savez, Adam a bien fait de féliciter le coach Enrique, ouais. Qui, pour ma part, a trouvé la solution pour battre le Bayern de Munich. Moi, je ne vais pas rentrer dans son schéma parce que son schéma, lui aussi, d'une manière ou d'une autre, avec les joueurs qu'il avait, semblait être un peu du mantinja. Pour ceux qui comprennent, c'était un peu trop touffu. Mais quand vous voyez le vrai fautif, la seule personne à blâmer sur ce match retour, c'est Vincent Kompany. C'est Vincent Kompany qui est passé carrément à côté de son match sur toutes les décisions qu'il a eu à prendre, sur toutes les lectures possibles qu'il a eu à faire. Vous allez constater avec moi que le Bayern n'a fait pratiquement qu'un seul tir. Et que le seul tir est rentré. Donc,
1: ils ont fait trois.
4: Non, il y a eu un seul tir.
1: Il y a l'autre là pour le meneur là, le jeune Moussiala.
4: Voilà, non, mais ça c'était pas comment on appelle, c'était pas une frappe dans l'intention de marquer. Ça c'était une occasion de désinvolte.
1: Pourquoi il frappe? Ça c'est pas la faute.
4: Pourquoi il frappe?
1: C'est pas la faute à l'intérieur.
4: Vous allez constater que cette équipe du Bayern de Munich ne voulait pas frapper, même quand il y avait des possibles frappes. On voulait faire les passes jusqu'à venir. Je ne sais même pas si c'est quand vous marquez avec une passe, si le but compte double ou pas. C'est comme ça qu'ils sont passés à côté. Et comme l'a dit Céline, le but pris très tôt a déjoué complètement les plans de Kompany. C'est comme si pour lui, à la Lens Arena, cette éventualité ne pouvait pas exister.
3: Quand tu vas marquer 4 buts quand même au Parc des Princes,
4: c'est comme si cette éventualité,
1: vous avez
3: je pas dit qu'il n'y aura pas de but.
1: Il faut tirer chapeau à la suite défensive du PSG. On a vu le capitaine
4: Pato,
1: il était prêt à mourir.
4: Maintenant, quand vous parlez même d'assises défensives du FC du Paris Saint-Germain, moi je ne trouve pas quelle défense Paris a. Une défense qui est poreuse, où on ne joue pas serré, on ne sert pas la ligne. Et ça permet à... En réalité, les véritables personnes à blâmer, là, c'est les Bavarois. Et maintenant, face à cette équipe d'Arsenal, l'équipe d'Arsenal où c'est l'intro que Chelsea a permis...
1: Dans le temps.
4: C'est une équipe qui fait partie des seules et rares équipes de cette Champions League à avoir une défense très très solide.
3: Solide.
1: Avec mes deux amis.
3: Saliba et Gabriel.
4: Très très solide.
1: Et un très bon gardien.
4: Donc, dans un match qui se joue à 90 minutes, où Upamecano ne sera pas là pour faire cette bévue d'entrée, où les couvertures se feront. Contrairement à ce qu'on a constaté du côté du Bayern.
3: Mais n'oublions pas que Paris a la recette des formations anglaises. Qu'on se mente. Franchement, que ce soit City, Arsenal, Chelsea et Liverpool, Paris passe sans
4: problème.
3: Le match aller
4: retour. C'est toujours un jour qu'on brise le.
3: Oui, Chelsea l'a brisé. On verra si à cela.
4: Vous allez voir.
1: Surtout que c'est un seul match.
4: L'âme fatale. Personne ne le voit pas. L'âme fatale de cette équipe de Paris. Je ne peux pas prononcer son nom parce que je tiens à ce que mes dents, mes ma langue.
3: Cravache qui est vécu.
4: En tout cas, c'est
1: mieux. Cravache mieux.
4: Quand vous arrivez à enrhumer ce monsieur, Paris tous.
3: Mais je ne refuse pas. Mais attention, ce jour-là, vous allez attendre Vara, mais c'est l'autre joueur incroyable qui fait tellement de maladresse aussi, Barcola, ou un certain Dembélé qui viendra marquer. Mais Paris a toujours un tout dans son sac. Et la faute, c'est à Luis Enrique, parce que je ne vais pas dire une faute, mais je dis ça comme ça, un peu corroboré. Parce que Luis Enrique, il a plus d'expérience que Arteta. Et ce match va se jouer. Laissez-moi finir. Arteta vient de battre qui
5: c'est
3: ce, ce n'est pas l'affaire.
5: On vient de dire pas
3: que non, vous parlez de l'expérience. Luis Enrique a plus d'expérience que Simeone.
5: Oui,
3: dans son rang. Et le ballon d'or, c'est un joueur qu'on attend en finale. Il peut vous faire gagner un match à lui tout seul. Hein. Hey. Là, vu son but.
1: Hey, là, où, là, moi, je soutiens René, attention. C'est quoi là,
5: non, mais c'est un comme René. Tu es parisien comme René.
1: Allez, pète.
3: Moi, je pense que je pense qu'on aura l'occasion d'en parler, mais passée. Franchement, l'équipe parisienne est l'équipe qui a la recette du football anglais.
1: Non mais l'année passée, à Paris, moment, à la finale, on posait le même problème. Comment est-ce que Paris va arriver à déjouer ce pied de relance là, l'Inter de Milan. L'Inter de
3: là
1: Milan.
3: Là où je me suis dit.
1: Parce que c'est sur les relances que l'Inter Milan a complètement.
3: Ils ont pris le match.
1: Ils ont tué.
3: Et Barcola et sa vitesse.
1: Non, je parle de l'autre là. De Barcelone. Non, je parle de Barcelone.
3: Parce qu'à un moment, il faut sortir. Lié, si vous subissez Adam.
1: Entre Sommer et Dumfries, comment faire pour couper ça?
3: Non, mais.
1: La recette. Non, mais. À aucun moment, Sommer n'a réussi à faire une seule relance pendant les 90
3: minutes. Mais ce qui est sûr, Barcelone a une bonne défense. Mais si vous avez une bonne défense, votre bonne défense, c'est de sortir. Parce que si vous subissez le Paris Saint-Germain en 15 minutes, vous prenez des buts. Il n'y a rien à faire. Parce que comment Saliba et autres, ils vont dégager tout le temps. Mais là, quand vous sortez, vous êtes exposé.
5: Non, Arsenal ne sort pas de sa zone
3: de confort.
5: Non, de sa zone de protection. Arsenal sort parfaitement le ballon. Arsenal ne dégage pas.
1: Écoutez. Permettez-moi. Vous l'avez dit tout à l'heure. Il y a plus l'exemple PSG Chelsea à la Coupe du Monde des clubs. Vous avez dit que c'était un match, c'était arrivé comme ça. Aujourd'hui, le football est tellement tactique que les entraîneurs ne donnent plus.
3: C'est arrivé.
1: Temps pour.
3: C'est Palmer, c'est chirurgical.
1: S'il vous plaît.
3: Non, Palmer. Vous parlez Chelsea. Chelsea, Palmer a été chirurgical ce jour. Sinon, en termes d'occasion.
5: Attendez. Chirurgical. Non, vous allez constater que l'obstétricien de Rice sera.
3: C'est ce que je dis. De Rice peut mettre ses coups francs.
5: Laissez-moi finir.
3: Par exemple, quand on prenait l'équipe de Chelsea dont vous parlez, mais ce jour, on a un gardien qui prenait tout le temps des buts. Sanchez qui a fait un match incroyable. Paris a dominé le match.
1: Ok.
3: Chelsea a gagné.
1: Ok. On vient. Par exemple, si on parle vraiment de ce match-là, vous avez vu au milieu de terrain le fait de mettre James et de demander aux joueurs de courir fort, ça a empêché les Vitinha et autres de jouer au milieu de terrain. On est tous d'accord.
3: Ça s'attendre à cela.
1: Ça, c'est quand on étudie réellement l'adversaire qu'on sait qu'il faut avoir cette technique-là.
5: Oui, ça là, c'est
1: quand cool. Je prends par exemple le match dont je parle, et Arsenal, Atlético Madrid, si vous avez vu réellement les débordements de Saka, il s'est toujours écarté. Ce qui a amené le latéral à ne pas coller vraiment son défenseur central, à s'écarter, le ballon est toujours rentré là. Donc je vous dis, si Arteta réussi comme ça à étudier réellement le PSG. Attention, ce que vous dites.
3: Espérons que le PSG ait ses armes. Achraf Hakimi et l'autre.
1: Non, mais espérons aussi que Saka soit à 100% et que Arsenal aussi ait ses armes.
3: Saka, on sait.
1: On aura réellement une.
5: Il y a un joueur que j'adore. Quoi?
1: Odegaard.
5: Merci.
3: Non, mais Eze sera titulaire. Odegaard risque de commencer peut-être sur le banc.
5: Hein. Oui, mais attends. C'est
1: Zubimendi.
5: Merci, c'est lui qui est
3: là. Bon, bonne chance aux deux équipes. On verra ce qui se passe.
5: C'est maintenant que vous êtes arrivé.
3: Bonne chance aux deux équipes. Moi, je pense que Paris doit empêcher Arsenal de gagner la Coupe.
5: Est-ce que vous vous rappelez?
3: Allez,
5: vous avez dit ici que je ne voyais pas City et que Arsenal allait prendre le. La première ligue.
3: Non, je donne la première ligue à Arsenal.
1: On a donné le pronostic de la finale. Il n'y a plus un autre
5: finale. Non, la finale.
3: J'ai le billet
1: de la Pologne.
3: C'est le billet
1: de la Pologne.
3: Non, pour la finale. Si vous êtes prêts, je vous. C'est le billet pour la finale.
2: De la Ligue des Champions.
3: Ne parlez pas de ce que vous ne savez pas.
5: Le dernier pour quelqu'un qui a le savoir reconnaît facilement.
3: Alors, est-ce qu'on passe au quiz? Donc, on va voir ce qui s'est passé au Real. On donne la parole à Merengue. Que se passe-t-il dans le vestiaire du Real Madrid?
5: De quoi a-t-il été sagi?
2: Bon, moi, je vais poser ma question. Pour vos joueurs sont devenus des bosseurs?
3: Des catcheurs?
1: Oh non, je pense
2: des frappeurs.
1: C'est la frustration.
5: De quoi?
3: Si vous êtes deuxième de championnat et vous faites éliminer au moins pas en phase de poule, et qu'on connaît un Real qui a déjà subi de l'humiliation dans sa vie, éliminé par des Lions, par des ce que je ne sais quoi, est-ce que c'est cette saison-là qui vous frustre vraiment?
1: Parce que vous savez, depuis un bon moment, c'est un groupe qui est habitué à gagner. Et donc, ils n'ont pas connu.
3: Donc, votre dernière victoire remonte à quand?
1: Moi, je dis
2: cette dernière victoire. Laissez-le tomber.
5: Je veux bien voir là où il va venir.
1: Je dis depuis un bon mois, c'est des gens qui sont habitués à gagner. Et ça fait déjà deux saisons qu'ils ne gagnent plus rien. Donc, du coup, les frustrations se sont accumulées. Et vous avez vu comment est-ce que c'est parti sur les informations que nous avons.
3: J'aurais appris que les joueurs ne se saluent pas comme ça.
2: Il y a Corona là-bas.
3: On fait à la cantonade pour qu'on ne détecte pas les joueurs qui sont contre. En tout cas, c'est une cassette.
5: Vous savez, on se fait bonjour.
3: Tout est parti de là parce que tu avais dit à saluer Valverde qui n'a pas pris la main.
1: Tout a commencé depuis le mois d'octobre avec Alonso.
3: Mais c'est Vinicius le meneur.
1: Oui.
3: Même s'il ne s'est pas bagarré. C'est lui, il est à la tête de la gang.
1: Il a fait virer Alonso.
3: Oui, c'est lui. Tout est sorti.
1: Et la preuve, le premier match de Albeloa, vous avez suivi le match.
3: Il est terrible.
1: Les supporters ont sifflé. Et Vinicius, et Bellingham, et Valverde.
3: Bellingham aussi est dedans.
1: Oui, Bellingham est aussi.
3: Il faut le dire pour lui.
1: Et vous avez
3: il a dit qu'il marquait beaucoup de buts avant, depuis que Mbappé est arrivé.
1: Mais ce que Bellingham oublie, il jouait en faux neuf. Et derrière lui, le meneur de jeu, c'était Modric. Désormais, Modric n'est plus là. Donc, cette coordination entre le milieu de terrain et l'attaque n'existe plus. Mm-hmm. Donc, il faut qu'il souffre, qu'il n'ait plus assez de ballons pour marquer deux buts.
3: Déjà après
5: deux minutes, j'ai écouté Adam pendant deux minutes. Je n'ai pas encore compris pourquoi ils se sont battus.
3: Ça, je vous ai dit.
5: Il y a eu des tensions depuis le mois d'octobre.
3: Ils se cherchaient
5: depuis le mois d'octobre. Non, ce n'est pas la frustration.
3: Non, ce n'est pas un gang mexicain. Quand vous avez Tchouaméni qui a côtoyé Francis Ngannou,
1: ils avaient créé un clan et contre Xavi Alonso. Donc, il y a Vinicius, il y a Bellingham et puis il y a Valverde. Donc, et les autres, maintenant que Xabi est parti, il y a désormais Abeloa qui les a remis à eux maintenant le pouvoir. Voilà que derrière, ça n'a pas enchaîné comme ils auraient souhaité.
3: Si vous voulez sauver le Real, amenez Mourinho.
1: Il y a eu des frustrations. L'opération Mourinho serait lancée. Et moi, je pense que le comportement de Valverde, c'est quelque chose à complètement décourager.
3: Alors, très rapidement.
1: Quelle que soit la situation,
3: tu as venu à présenter ses excuses rapidement. Il a dit de ne pas croire tout ce qui se dit, que bon, voilà, ils vont montrer le meilleur visage d'eux-mêmes au coup du Classico. Le Real Madrid qui a identifié sa cible prioritaire, hein, c'est José Mourinho. Il avait pris par là 2010-2013. Alors, le plan B est aussi Didier Deschamps, selon le quotidien El Mundo. Il est le plan B. Il pourrait venir prendre donc l'équipe si les choses ne se passent pas bien. Ce n'est pas en vrille dans les clubs. En fin de saison, c'est comme ça. Peut-être les joueurs ont déjà leur tuyau. Peut-être tu as amené aussi à prendre des choses où il sait qu'il va plus trop rester. Parce que vous ne l'aimez pas trop, par exemple. Je vous donnerai la parole.
1: Moi, je n'aime pas Tchouaméni. C'est le rôle qu'on donne à Tchouaméni que moi, je n'aime pas. Tchouaméni, c'est un joueur boss. On ne peut pas lui donner le pot de pivot et lui demander de ressortir proprement les ballons. Le coach Clavet comprend.
3: D'accord. Je vous raconte, vous parlez de lui,
1: un double pivot. Et quelqu'un comme, je ne sais pas, un Kimmich par exemple, et lui, il est là comme essuie-glace, ça va marcher. Mais si c'est à Lyon qu'on confie le rôle de Kimmich aujourd'hui, c'est pas possible.
3: D'accord. Et puis, oui, j'arrive tout à l'heure, coach Clavin. Et puis, très rapidement, je vous dirai qu'il y a l'opération Mourinho qui est lancée. Tu vois, qui a pris la parole. Et il y a amende record pour les deux joueurs. Amende record, j'ai du jamais vu. On leur a dit, les deux vont se partager. Un peu d'argent, voilà, à payer dans la caisse du club. C'est dans un communiqué qui est tombé ce vendredi. Les deux milieux terrains ont comparu devant un officier de discipline et ont reconnu leur grave erreur, qu'ils ont d'ailleurs regretté, se sont excusés auprès des autres joueurs, le staff et des supporters. Le Real tout de même infligé 500 000 euros d'amende aux deux protagonistes.
2: Ça veut combien en français?
3: Convertissez rapidement pour nous donner l'information. Si vous ne pouvez pas, je vais le faire tout à l'heure. D'accord? Je n'ai pas ça en tête. Je n'ai pas dit n'importe quoi. Ça fait 500 000 euros. Voilà, c'est beaucoup. Valverde, victime d'un traumatisme crânien dans l'histoire, sera absent 10 à 14 jours. Donc, vous ne le verrez pas pour le Classico. Donc, ça veut dire que c'est une bagarre violente.
5: Voilà.
3: Et je n'ai pas... Ce n'est pas bien.
2: C'est beaucoup.
3: Et ça fait combien?
2: C'est beaucoup.
3: Donnez, non, ou bien vous avez peur de lire?
2: C'est beaucoup.
3: Non, il est beaucoup. Vous voulez avoir l'argent dans votre vie?
1: Non, c'est une photo voltaïque.

0: poser. Madame, oui. Au final, je voulais poser la question, mais j'ai eu la réponse à travers ce que je voulais demander qui a tapé qui. Qui a perdu le combat entre les deux? Mais comme quelqu'un a 14 jours.
1: Quelqu'un, ils ont évacué. Hein.
0: Ils, celui qui a été évacué, il fait partie du clan de Vinicius. Oui. Ah ben ça, c'est une bonne nouvelle.
2: Il y a le clan des Sud-Américains, en fait.
1: Oui,
2: Et puis je vous raconte cette histoire aussi. Vous parlez de ce qui se passe dans les
0: clans. Bellingham, il se perd. Hein.
1: Lui, se perd.
2: Durant la dernière soirée de mise au vert, c'était jeudi. Là, nous sommes chez Clavert. Puis Emerick Aubameyang, 36 ans, 29 matchs, 9 buts en Ligue cette saison. Il ne savait même pas. D'autres joueurs de l'Olympique marseillais se sont lâchés.
0: Ils
2: se sont lâchés et en pleine crise sportive d'ailleurs. Ce petit groupe s'est amusé à retourner plusieurs chambres de la commanderie, c'est-à-dire on appelle le lieu d'hébergement des joueurs la commanderie, y compris même celle du dirigeant Bob Tari. Qu'est-ce qu'ils ont fait? L'ancien athlète, son lit et ses affaires ont été aspergés avec un extincteur, ce que le membre de la direction sportive a très mal pris. Ce dernier a donc alerté ses supérieurs, d'où la visite du président intérimaire Alban Juster et son futur successeur Stéphane Richard. Ce qu'ils ont vu vendredi midi, ça n'a pas plu. Et pour rencontrer les joueurs au centre d'entraînement de l'international gabonais, décrit comme le meneur de la dizaine de joueurs impliqués, a présenté ses excuses à Tari et à la direction. Et puis initiative surtout insuffisante selon eux pour échapper à la sanction. Et d'après MC, on apprend tout à l'heure que l'équipe est bien sûr aussi à ajouter cela. Aubameyang sera écarté pour le déplacement au Havre ce dimanche, alors que les Marseillais, actuels 7e de Ligue 1, doivent tenter d'arracher un billet européen lors des deux prochaines journées. Non, vous voyez, les joueurs s'amusent.
0: Il n'y a rien à loin, mais ça.
2: Il ne faut pas cacher ça.
0: Comme le Real a fait. C'est pour rester dans
1: vous
0: le.
1: Vous voulez brûler tout à
0: l'heure.
2: Après avoir payé 3-0 face à Nantes, qui a relégué en deuxième division.
0: Et on nous dit.
1: C'est très grave.
2: Donc c'est ça, ce que vous faites.
0: Bon,
2: L'Espagne a obtenu la 5e place en ce qui concerne la Ligue des Champions. Donc on pourrait avoir 5 clubs espagnols en Ligue des Champions la saison prochaine. Grâce à la victoire de Strasbourg face de Rayo Vallecano face à Strasbourg qui n'a pas existé. L'Espagne a obtenu 5e place directement qualificative. Ce ne sera pas par les barrages. Et donc c'est très important. Donc si Betis accueille 5e se maintient là, avec 6 points d'avance sur Celta Vigo à 4 journées de la fin, c'est Betis qu'on aura. Ce serait très bien.
1: Oui, c'est que pour la Ligue des Champions, il y a deux entraîneurs espagnols qui sont en finale. Il y a également Aston Villa avec Emery qui est en finale. Donc, malgré que les clubs espagnols ne sont pas en finale, et je crois que les entraîneurs espagnols sont bien représentés.
2: Le CUS, s'il vous plaît. Le CUS, deux clubs pourraient perdre le match tout à l'heure à 12h30 en Angleterre. Le CUS, Chelsea, Liverpool, Chelsea. Je ne sais pas ce qui va se passer dans ce match. Les deux clubs sont malades. On va mettre le CUS en place.
1: Donc, tu es des malades.
0: Non, Liverpool.
1: Non, il y a un qui est mieux. Quelqu'un a parlé, quelqu'un est suffisant. Quelqu'un est suffisant, Ronald.
0: Non. Les deux n'ont pas les mêmes mots.
2: Que Dieu nous en épargne, ce dont vous parlez, franchement, ce n'est pas beau à voir.
0: Le palio, c'est un jeu.
2: Allez, on va jouer. Hein, 10 minutes de la fin de cette émission. J'ai plusieurs questions pour vous. Des questions rapides, des questions sur la Coupe du Monde, des questions sur la Ligue des Champions, des questions qui vont vous faire baver aussi. Et la première question est très, très facile. Et c'est un duel entre Clavert, Adam, Célin, le poulet Goliath. Cette question pour vous, je voudrais qu'elle soit aussi facile comme bonjour. Quel joueur italien a remporté le ballon d'or 2006?
1: Cannavaro.
0: Fabio.
2: Et point pour le coach Clavert. Oui, vous avez une objection?
0: Cannavaro, c'est le nom qui est écrit derrière le maillot.
1: C'est le nom qui est écrit derrière le maillot. Il dit Cannavaro.
0: Il a dit Cannavaro.
2: Vous êtes qui là? Alors le point pour Adam. Bon, je vous laisse ça là au frais.
0: Ne vous inquiétez pas.
2: Bon, Fabio Cannavaro. Il faut que moi-même je connaisse avant de donner, sinon ce que j'ai vu là.

0: opposé seulement. On est là.
1: Surnommé les Reds en Angleterre.
2: Liverpool.
1: Liverpool, poussez-le. Club français. Club français. La Ligue des Champions en 1993.
0: Vas-y, moi.
1: Je suis le Special One. J'avais dit que ça a fait crier. Je ne donne pas le point. Je donne quand je veux. Quel club a éliminé le Paris Saint-Germain en 2017 en huitième de finale? Barcelone. Le point pour Clavet, c'est validé. Alors, je suis bien sûr un club et j'ai gagné la Ligue des Champions 2023. Si, c'est vrai que Clavet. Alors, on parle du football africain, chers amis. Concentrez-vous. Et la musique qui va nous accompagner, c'est sûr. Bon. Je crois qu'il ne va pas nous faire ça.
3: Africain.
1: Le traumatisme était violent jusqu'à Valverde a convenu le coup de poing de Tchouaméni à une table. C'est Abilou qui nous informe. Abilou, Yarou, Yerima. Allez, j'ai remporté. Bon, quel joueur ivoirien?
0: Didier.
1: Ouais, le point pour Claver. Quel pays a remporté le plus de cannes? Quel club est l'actuel champion en titre du championnat? C'est Nadia. À moins que le Bénin se retrouve en Europe. En quelle année Jean joue 95.
0: C'est moi.
1: Adam. Hein?
0: Non, j'ai commencé.
1: D'accord. Ah, sinon Adam était sur le pain. Moi, si j'écris le match, vous donnez un point, ce n'est pas judicieux pour le concours. 4-3-2. Alors, c'est un système de 4-3-2. Alors, c'est le score actuel. Clavé Adam, c'est né en 4-3-2. Alors. Le club ivoirien le plus titré. Ça, c'est celle-là. Je l'ai bien vu. 4-3-3. Nommé Papilo.
0: Okocha.
1: Non, Papilo.
0: Papilo.
1: Ouais. Si c'est pas Okocha, c'est quand même.
0: Non.
1: Lui.
0: Non, faut pas le donner des indices.
1: Ah non, si c'est pas lui, c'est l'autre. Ballon d'or 2023.
3: Ça là.
1: J'ai dit ballon d'or.
3: Africain.
1: J'ai quitté l'Afrique, j'ai quitté dans le monde.
0: Merci,
1: c'est important.
3: Non, merci.
1: Il est resté.
3: Lorsque vous parlez en Europe, nous dit.
1: Ballon d'or africain 2022.
3: Salut Mané.
1: Salut Mané. Oui. Je suis tranquille dans mon coin. Ballon d'or du monde, hein, 2022.
0: Merci. Benzema.
1: Ah. J'ai. Tu regardes l'heure, non, l'heure, ça va, on gère. On monte le son alors. Allez, go tous. Le quiz rend malade. Championnat européen. Je domine historiquement la Serie A. C'est bon. Très bon. Je joue au Camp Nou. C'est lui, hein.
0: De moi.
1: Il a été plus prompt. Je joue à l'Allianz Arena. Restez là, vous disputez au lieu de vous concentrer. Concentration maximale. Je suis surnommé les Gaunes. Non, les Gaunes.
3: Et Bordeaux.
1: Non.
3: Eh ben.
1: Les Gaunes.
0: Tu peux revenir encore.
1: Mais nous sommes en France. Alors, je suis un Norvégien, je suis en
3: Allende.
1: Allende, voilà. Oui. Le point pour Adam. Erling Haaland, Norvégien. Ressonnerie.
0: Mais. Voilà. Non, c'est Italie là.
1: Je joue au Parc des Princes. Les questions pièges pour vous. Combien de joueurs y a-t-il sur un terrain?
2: 11.
1: 22.
0: Non, c'est
4: pas moi.
1: Il a tellement qu'il vous donne. Combien de joueurs y a-t-il sur le terrain par équipe?
2: 11.
1: Dame. La durée réglementaire de
2: match.
1: C'est là. C'est des questions pièges, mais rapides. Combien de buts? Un pénalty transformé. C'est là.
4: Non, c'est ce que lui.
1: Quelle couleur de carton signifie une. Pays s'est nommé la Célessao. Il y a Portugal aussi, c'est le Brésil. C'est mon maillot. Hein? C'est facile. Quel poste porte le numéro 1? Ça c'est FIFA.
2: Vidéo.
1: Ça c'est l'anglais. Je vais t'apprendre. Non, le pauvre clavier. Je vais pas me souffrir. Assistant vidéo à l'arbitrage. Alors.
4: Arbitrage.
1: Je suis nommé CR7. C'est vrai ça. Joueur qui portait le numéro 10 avant son départ en 2021 pour éviter les cris. Au FC Barcelone.
2: Merci,
1: c'est là.
4: Non, alors, avant qu'on ne parle pas, du FC Barcelone. C'est ça qu'il y avait, j'y réfléchissais.
1: Voilà. Central. Sinon de l'équipe nationale du Bénin. Claver.
4: T'avais cru beaucoup.
1: Ancien nom de l'équipe nationale du Bénin.
4: Je voulais jouer.
1: Si tu es éliminé, il n'y a plus de problème. Quel stade est le plus grand du Bénin?
4: Non.
1: C'est le stade de la Mathieu Kérékou.
4: Non.
3: Élisez lequel?
1: Je suis un joueur. Donnez-moi trois clubs en Europe de Stéphane Sessieux.
3: PSG, Sunderland, West Bromwich, Albion.
1: C'est bon. Alors, vous n'y êtes pas encore arrivé. Quel club béninois est basé à Ouida? Je suis un gardien béninois. J'ai gagné la D2. Bravo. Alors, c'est plus des questions rapides. Il y en avait beaucoup. C'est dommage. Je crois que ça va s'en arrêter là. Avec la victoire. Applaudis. 19 points pour le coach Claver. Ouais. Et puis non, il faut qu'on donne le score. Le score de 14 points pour Céline. Et l'autre qui s'est mis à l'écart pour vous permettre de. Ça, 6 points pour Adam. Allez-y.
4: Adorons-nous.
2: Non, vu.
1: Il a compris la leçon. Il y a l'autre artiste dont l'album est sorti à titre posthume que moi j'apprécie. Il dit: pourquoi vous ne voulez pas reconnaître que je suis votre chef, votre doyen? Clavel est votre doyen.
3: Les gaillants ne sont pas. Sinon, j'avais chuté.
1: Ça, c'est la même pas. Trop bien. Si vous avez chuté,
3: ça donne l'espoir.
4: La cause des écureuils.
1: Ah oui,
3: non, à cause du bac.
1: À cause de OETB.
3: À cause du bac.
1: Ancien. OETB.
3: À cause du bac.
1: C'est à cause de OETB que moi j'ai aimé ça. Parce qu'on jouait tellement le truc que j'étais scotché tout le temps.
3: Il est 16h, on vous joue le son alors que le match a commencé.
1: C'est pas dans ça, j'ai pas entendu. Merci de nous avoir suivis et surtout non. Pour le live.
4: Alors, via TikTok depuis le Burkina. Je le salue.
1: Je salue ceux qui nous ont suivis aussi au-delà du Bénin. Merci à tous. Rendez-vous samedi prochain.

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0: Samedi 9 mai 2026, Madame, Monsieur, bonjour, merci de prendre ce rendez-vous de l'émission Les Grandes Gueules, l'émission de décryptage des sujets brûlants de l'actualité. Au menu, le début de la saison des pluies au Bénin, on en parle, les premières fortes pluies enregistrées dans plusieurs localités du pays ont déjà causé d'importants dégâts, habitations envahies par les eaux, mais aussi effondrement de clôtures d'écoles primaires, d'établissements secondaires et de murs d'habitation, des situations qui suscitent de nombreuses inquiétudes. Le pays est-il suffisamment préparé pour faire face aux prochaines intempéries? Faut-il craindre une aggravation des dégâts dans les semaines à venir? En studio, nous analyserons la situation et mes débatteurs vont également proposer quelques approches. Ensuite, on le disait dans nos précédentes éditions, plus d'une centaine de personnes ont été interpellées à Parakou lors d'une opération contre des réseaux liés à QNET. Malgré les multiples mises en garde des autorités, ces réseaux continuent d'attirer de nombreux jeunes à la recherche d'un mieux-être financier. Et pourquoi ce phénomène persiste-t-il encore? Comment expliquer cette attraction continue? Restez des nôtres. Et dans la troisième partie de cette émission, nous parlerons du dysfonctionnement de l'éclairage public à Parakou. Plusieurs grandes artères ainsi que de nombreuses voies secondaires de la ville sont plongées dans le noir, alimentant le sentiment d'insécurité et compliquant les déplacements des usagers à la tombée de la nuit. Face à cette situation qui touche aussi les activités économiques et le cadre de vie, quelles solutions efficaces et durables peuvent être envisagées pour sortir la ville de l'obscurité? On en parle. Enfin, nous reviendrons sur la décision de l'ABMED, celle donc de retirer du marché plusieurs produits cosmétiques dépigmentants, une offensive qui relance le débat sur les dangers de la dépigmentation et la nécessité de protéger la santé publique. Que faut-il comprendre de cette mesure et surtout comment assurer son application effective sur le terrain? Autant de préoccupations qui seront au cœur de nos échanges avec mes débatteurs ce matin qui sont déjà installés. Jacques Degbé, bonjour.
1: Bonjour, Alistair.
0: En face de vous, Epiphane Chabi, bonjour.
2: Bonjour, bonjour à tous.
0: Mesdames et messieurs, à ne pas oublier les rubriques traditionnelles que vous savez très bien, parole aux auditeurs et la revue des GG. Ce sont donc d'autres rendez-vous importants que vous pourrez, qui sont déjà au menu, bien entendu. Marouane Bouégui du CEFIMA à la mise en ligne, Christian Avoissetien aux manipulations techniques. Voilà, mesdames et messieurs, pour la charpente de cette émission. En direct, je suis Raoul Steve Gounoukon. Voilà, nous allons poursuivre donc cette émission avec mes deux débatteurs qui sont déjà installés. Epiphane Chabi, je l'annonçais en début d'émission, les premières pluies enregistrées dans plusieurs villes de notre pays causent d'importants dégâts. En semaine, on en parlait déjà, des habitations envahies par les eaux, notamment dans la ville capitale, Cotonou. À Parakou, on a enregistré des effondrements de clôtures, d'écoles et d'établissements secondaires et même au niveau des habitations. D'abord, est-ce que les premières pluies ont commencé, mais déjà avec son lot de difficultés, habitations, est-ce que c'est le signe d'une saison particulièrement difficile?
2: Je crois qu'on pourrait le dire si on s'en tient aux données météorologiques qui ont été rendues publiques, donc juste après cette grosse pluie qui s'est abattue donc sur la ville de Cotonou. Je crois que ça a continué également dans la matinée, donc ou entre la nuit du jeudi à la matinée donc du vendredi. C'est dit que nous entrons donc dans une période de pluie et cette période s'annonce donc cruciale pour beaucoup de régions de notre pays. Je ne dirais pas seulement la ville de Cotonou, mais bien d'autres villes également ont connu ces premières précipitations-là qui n'ont pas été donc sans dégâts pour ces différentes communes-là. Particulièrement le cas de Cotonou, je crois qu'on entre dans une saison qui sera particulière cette année. Vous avez suivi juste après donc cette pluie qui s'est abattue le mercredi dernier et qui a fait donc beaucoup de dégâts. Je sais qu'on en reviendra avec la sortie du directeur général de la CIRAD qui a fait savoir qu'on a eu 13 centimètres d'eau en moins de 2 heures, ce qui fait donc pratiquement, selon ces explications, selon les statistiques, à la même année, en 2024, un mois de pluie. Donc, vous pouvez comprendre déjà donc, que ce sont de fortes précipitations qui se sont donc abattues sur la ville de Cotonou. C'est pour dire que si on doit continuer comme ça, nous sommes donc au 9e jour de l'année, si ça doit continuer ainsi les jours à venir, on risque donc d'enregistrer beaucoup de dégâts matériels, des dégâts humains, ce que nous ne souhaitons pas. Donc, la saison, elle s'annonce quelque peu particulière. Vous savez que par le passé, en mai, en juin, ce n'est pas encore la saison donc, des grandes pluies. Mais aujourd'hui, avec les effets donc, du changement climatique, avec tout ce que nous connaissons sur l'environnement, les différents changements justement donc, qu'il y a sur le climat, on n'a plus cette maîtrise parfaite-là des saisons auxquelles donc les pluies vont démarrer et également avec quelle ampleur cela va venir. C'est vrai, on a pour habitude de dire que l'homme doit avoir le contrôle sur la nature, mais là, tout porte à croire que la nature est en train donc de supplanter les efforts humains que nous consentons pour essayer donc de contrôler ces phénomènes naturels-là. Malheureusement, nous avons vu ce qui s'est passé à Cotonou, qui vous dit que demain, ce ne serait pas le cas de Parakou, de Boïkon, d'Abomé, de Natitengou, de Kandi et d'autres villes. Ce qui, moi, retient le plus mon attention, ce sont donc la résistance de cette forte pluviométrie là sur les grands travaux qui ont été engagés. Vous savez, les travaux qui ont été engagés dans notre pays aujourd'hui sont pour la plupart, c'est pour répondre aux différents constats qui ont été faits. C'est-à-dire, quand vous allez par exemple dans la ville de Kandi, dès qu'il y a une pluie, toute la ville est inondée. C'est à l'image de ces images là que nous avons vu, à l'image de ces vidéos là que nous avons vu circuler sur la ville de Cotonou, d'Abomey Calavi et de bien d'autres localités. Pour avoir fait la région, quand il pleut une fois à Kandi, c'est que si vous restez donc dans une zone marécageuse ou quelque peu marécageuse, même quand vous êtes à 2 km, 3 km d'une zone marécageuse, vous constatez donc que toutes les maisons qui sont dans la lente sont inondées. Et les travaux qui ont été ou qui sont en cours donc de réalisation dans nos différentes villes sont une réponse donc à cette situation-là. Mais malheureusement, ces travaux-là n'ont pas réussi donc à contenir les dégâts et c'est ce que nous avons pu constater à Cotonou.
0: D'accord. On ira dans le fond tout à l'heure. Alors, Jacques Debé, vous avez suivi, comme tout le monde, cette actualité et on s'interroge. Si je m'attarde un peu sur le cas de Cotonou, on sait que de façon géophysique, Cotonou est bas par rapport au niveau de la mer et donc il peut y avoir des inondations, mais l'État a mis assez de moyens quand même, des milliards qui ont été engloutis, de sorte à ne pas revivre ce genre de situation. Mais aujourd'hui, on se surprend avec ce début de saison que les rues sont inondées, des habitations sont inondées à Cotonou.
3: Et c'est justement là le débat. Beaucoup se posent la question de savoir pourquoi des inondations encore. En tout cas, ce qu'on a vu la dernière fois à Cotonou, pourquoi ça? Alors qu'on a mis des milliards de francs CFA, on a investi des milliards de francs CFA pour régler le problème de l'inondation à Cotonou. Moi, je n'ai pas été particulièrement convaincu par les arguments avancés par le directeur général de la CIRAD Bénin, Ranti Akindes, qui parle de... C'est 17,3, hein, oui. Stéphane Chabi, 17,3 de millimètres de pluie en l'espace de 3 heures, ce qui dépasse largement la norme. Mais on vient de commencer la saison pluvieuse. Il faut s'attendre encore à de telles pluies qui vont arriver une, deux, trois fois encore. C'est l'ordre normal des choses. Qui est de temps en temps des pluies, de fortes pluies, en l'espace de quelques heures? Qui vous dit qu'on ne va pas dépasser 17 d'ici quelques jours, d'ici quelques semaines encore? Cela voudra dire qu'il faut s'attendre à des inondations encore à Cotonou. Le fait qu'on ait mis des milliards, qu'on a investi pour l'aménagement, pour l'assainissement de la ville de Cotonou, et qu'on enregistre cela juste au début de la saison pluvieuse, c'est là où le problème se pose.
0: Vous avez des doutes sur la qualité des travaux?
3: De toute façon, quelque chose n'a pas marché quelque part.
0: Mais si c'est une pluie exceptionnelle, quelle que soit la qualité des travaux...
3: Je suis d'accord avec vous, parfois il est difficile de contrer l'eau.
0: Oui.
3: Même dans j'en ai parlé ici, pas plus tard qu'hier, même dans les grands pays, il y a toujours ces phénomènes-là qui arrivent. Il est difficile, quels que soient les investissements, de contrer l'eau. Mais dans le cas d'espèce, on se rend compte que quelque part quand même quelque chose n'a pas marché. La preuve est que le DG CIRAT a dit que les dispositions seront prises pour corriger le tir. La CIRAT aujourd'hui est la cheville ouvrière en ce qui concerne les infrastructures routières dans notre pays. Donc qu'on puisse interpeller les sociétés qui ont construit les routes, qui ont construit les ouvrages
0: d'assainissement,
3: de franchissement, pour qu'on puisse voir ce qu'il y a lieu de corriger. Parce que ce n'est que le début, il y aura des pluies encore, il y aura de fortes pluies. Est-ce que les Côtes-Noires vont pouvoir gérer cette situation? Est-ce qu'on ne va pas arriver à une situation où les gens ne pourront pas quitter leur maison parce que il y a une pluie, les gens ne pourront pas aller au boulot? Mais rien que ce qu'on a vu la dernière fois, c'est qu'on n'a pas pu se rendre dans leur travail, à leur lieu de travail. Qu'ils soient fonctionnaires de l'État, artisans ou, je ne sais pas, commerçants. Donc, quelque part, c'est l'économie du pays qui tourne au ralenti quand il y a ces situations-là. Encore, on parle de la capitale économique de notre pays, Cotonou. Donc, c'est un problème. Il va falloir qu'on puisse s'asseoir et discuter. Et vous avez vu les critiques qui ont suivi, les vidéos, les images qui ont suivi sur les réseaux sociaux. Pourquoi les gens se sont attaqués comme ça aux investissements, au gouvernement, à la CIRAT, pour montrer que oui, on parle de l'investissement Cotonou qui a changé, mais voilà une petite pluie, enfin, une première pluie, première grosse pluie qui vient pratiquement remettre tout en cause. Remettre en cause 10 ans d'investissement poussé en ce qui concerne les infrastructures dans notre pays, plus particulièrement Cotonou. C'est parce que quelque part aussi, il faut oser le dire, au niveau du gouvernement, on s'est vu trop beau. On a trop voyé les communicateurs du gouvernement, on prend les images, on balance sur les réseaux sociaux, Cotonou et tout ça. Même le président de la République lui-même a parlé de passer honte dans ce pays. Pour dire que tout ce qu'on a fait, de 1960 à 2016, il faut balayer ça du revers de la main. Tout ça, c'était honteux. Et que c'est maintenant qu'on est en train de construire le pays. Mais voilà une pluie qui vient remettre tout en cause. Il faut parfois avoir cette humilité-là de savoir qu'on ne peut pas tout connaître et que les autres peuvent également apporter. Les autres, dans leur critique, peuvent vous aider à corriger certaines choses. Mais quand vous pensez que vous êtes le plus intelligent, quand vous commettez une erreur, les gens vont taper sur vous. On vous dit, mais vous êtes le plus intelligent, voilà, une petite situation, vous n'arrivez pas à décanter. C'est ça la situation de Cotonou la dernière fois. Cotonou, c'est Paris, Cotonou, c'est New York, Cotonou, c'est Washington. Une simple pluie, et puis tout ce qu'on a construit en 10 ans, une petite pluie est venue remettre ça en cause. On vient parler de 17,3 mm.
0: Mais ce n'est pas des situations qui sont inhérentes seulement à la ville de Cotonou. On a vu ça même dans les grandes villes,
3: aux États-Unis. Je viens d'en parler, mais est-ce qu'on reconnaît au moins que des situations comme ça peuvent arriver? Est-ce qu'on reconnaît au moins que...
0: Mais si rien n'était fait, Jacques, ça va être le pire.
3: Si rien n'était fait jusqu'en 2016, peut-être que Cotonou n'existerait même plus. C'est-à-dire que les autres aussi ont fait. Vous savez, Cotonou, vous l'avez dit tout à l'heure, c'est la mer. Et on n'a jamais, jusqu'à présent, su trouver une solution réelle à l'avancement de la mer à Cotonou. Il y a des tentatives, d'initiatives qui ont été menées. Mais jusqu'à aujourd'hui, personne à Cotonou n'arrive véritablement à stopper de façon définitive l'évolution de la mer. Il y a des experts qui vous disent que certains quartiers de Cotonou vont disparaître d'ici quelques années. Parce que la mer ne fait que voler d'année en année. De mètre en mètre, on bouffe quelques mètres chaque année et certains quartiers de Cotonou finiront par disparaître. Mais faisons les vrais débats, appelons les experts, voyons ce qu'on peut faire. Écoutons les voix critiques pour voir ce qu'il y a à lieu d'améliorer pour faire avancer les choses. Mais quand on pense que les autres sont les plus ignorants de la République et que vous êtes les experts, quand des choses comme ça arrivent, eh bien, les gens vont taper sur vous. C'est tout à fait normal. J'ai appris que ceux qui ont balancé les images, qui ont fait circuler les vidéos sur les réseaux sociaux ont des ennuis. Voilà encore. Parce que c'est logique. Parce qu'on ne veut pas que l'image du pays peut-être prenne un coup. On veut montrer que tout va bien. Parce que les gens ont partagé que c'est relayé à l'extérieur. Aujourd'hui, on est à l'aide du numérique, des réseaux sociaux. Même si ça se passe à New York, les gens vont publier. Et c'est ça qui fait que New York ne sera plus New York. Que Paris ne sera plus Paris. Et on arrête, c'est déjà, on intimide les gens pour ça. C'est ça aussi la question qu'il faut régler. Juste parce qu'on a publié quelques extraits de vidéos, les gens ont déjà des problèmes.
0: D'accord. Alors, c'est-à-dire que c'est une situation où il faut agir vite. Et on a suivi les responsables de la CIRAT qui ont donné des explications Est-ce que vous, ils vous ont convaincu?
2: En tout cas, je n'irai pas dans le fond de tout ce que ces responsables-là ont dit, mais je crois que globalement, on ne saurait être convaincu quand on sait qu'on a consenti des dizaines, des centaines même, ça il faut le dire, de milliards de francs CFA, même si on n'a pas les chiffres exacts de ce qui a été donc mis à la disposition des différentes entreprises pour, je dirais, réaliser donc ces grands travaux. Mais dire aujourd'hui que c'est parce qu'on a eu 17,3 cm d'eau, hein, que c'est une pluie d'un mois qui s'est abattue sur la ville en une journée ou même en moins d'une demi-journée, je crois que j'avais déjà commencé par dire que les travaux que nous réalisons dans notre pays étaient pas seulement dans l'ambition de donner un attrait aussi jovial que ce que nous constatons à la ville, mais c'est pour réduire aussi les catastrophes naturelles que nous avons enregistrées. Vous savez, Cotonou, ce n'est pas la première fois que la ville de Cotonou a été inondée. Il y a eu plusieurs inondations, même bien avant 2016, nous avons connu des situations, je crois qu'il y a eu en 2001 ou en 2000.
0: Oui.
2: Voilà, justement, cette grosse inondation, la ville tout entière était donc presque inondée. Et c'est depuis ce moment qu'on a commencé par penser donc à des solutions palliatives pour essayer quand même de voir ce qu'il fallait faire pour que de telles situations ne...
0: Est-ce qu'on ne peut pas dire maintenant qu'il y a du mieux
2: Il y a peut-être du mieux.
0: Oui.
2: Parce que là, je dirais qu'il y a du mieux, quelque part. Parce que vous avez vu, juste après la pluie, je crois que c'est 2 heures ou 3 heures après que les...
0: On ne doit pas être alarmiste quand même.
2: Les eaux sont parties. Mais principalement... Je crois que quelque part, je rejoins Jacques Desbrés qui disait qu'on a réalisé des travaux et on a montré donc que notre ville n'allait plus jamais connaître donc ce genre de situation-là. C'est sans oublier bien évidemment que la nature, à un certain moment, nous ne pouvons pas avoir le contrôle parfait sur la nature et c'est justement ce qui s'est passé. Cette pluie-là est venue rappeler à l'ensemble de toutes les personnes et même à certaines entreprises que, quels que soient les travaux confrontatifs, quels que soient les travaux que nous réalisons, on ne peut pas contrôler tout à 100%. On a réalisé des digues, on a fait ce qu'il faut faire, on a réaliser des infrastructures de drainage d'eau, le PAPVS.
0: Il y a l'EPI de Siafato, qu'on a vu.
2: Voilà. Il y a le programme d'assainissement pluvial de la ville de Cotonou, un programme spécial pour essayer de lutter contre l'inondation, mais une seule pluie est venue montrer qu'il y a des insuffisances qu'il va falloir corriger. Au-delà de tout, vous savez que la ville de Cotonou est située, je dirais, la situation géographique de Cotonou ne permet pas de le comparer à d'autres villes. Parakou n'est pas la même chose que Cotonou. Cotonou, il y a une côte, il y a tout ce que vous savez. Et aujourd'hui, il y a également des situations propres à l'homme qui ont conduit à cette situation-là que nous vivons aujourd'hui. Des zones marécageuses ont été découpées et vendues dans la ville de Cotonou. Ce n'est pas un secret. Les gens ont construit sur des lieux qui sont réservés, donc des espaces qui sont réservés à au passage de l'eau. Des gens ont construit sur des infrastructures où on a morcelé certaines parcelles, où des infrastructures de drainage d'eau étaient déjà construites. Donc, toutes ces situations-là, à un certain moment, n'ont pas permis à l'eau, ou bien ne permettaient pas à l'eau à chaque moment, quand il pleut, de drainer et de passer librement. Et donc, quand vous construisez sur le passage de l'eau, mais quand l'eau vient, qu'est-ce qu'il fait? C'est qu'il détruit votre habitat et il continue. Vous ne pouvez pas imposer à l'eau de passer ailleurs. Et quand vous le faites, vous voyez les situations, les maisons qui ont été inondées. Quand vous allez regarder dans le plan d'urbanisme de la ville de Cotonou, d'Aoum et Calavi, ou dans les zones qui ont été inondées, vous verrez qu'à la base, bien avant 2000, ces différentes zones-là sont soit des zones marécageuses ou des zones qui sont réservées, qui ne sont pas réservées aux habitations. Mais les gens ont morcelé et ont vendu. Qu'est-ce que vous voulez que les gens fassent? Qu'est-ce que vous voulez que la nature fasse? La nature ne sait pas si vous vivez là. Mais au-delà de tous ces aspects, je crois que les travaux que nous réalisons aujourd'hui, normalement, devraient nous permettre de ne plus vivre ce genre de situation. On a parlé d'infrastructures de drainage d'eau qui ont été bouchées à un certain moment et que c'est grâce aux travaux réalisés par la SGDS que cette eau-là ou ces eaux-là sont parties 2 heures après les pluies. Mais quelque part aussi, je crois qu'on devrait penser, parce que quand on connaît l'ampleur de la pluie dans la ville de Cotonou, on connaît l'ampleur des inondations, on connaît presque tout. Quand vous allez fouiller dans les documents, on vous dira que de telle période à telle période, s'il y a plus, on peut pouvoir garder ou la ville est inondée et que voilà la quantité d'eau qui peut tomber et que les infrastructures ne peuvent pas le drainer. Je crois qu'on doit réfléchir et trouver une nouvelle alternative pour dire attention, dès qu'il va pleuvoir, et il faut qu'on puisse peut-être créer un autre passage pour l'eau, et dès qu'il y a l'eau stagne, automatiquement ça doit prendre par ce passage-là pour sortir de l'autre côté et permettre aux gens d'aller librement, de vaquer librement à leurs activités. Pour la situation du mercredi dernier, je crois que je communiquais même pendant qu'il pleuvait avec un ami à Cotonou qui m'a dit, dès que vous sortez, l'eau vous emporte. l'eau vous emporte, alors que c'est les mêmes situations que nous avons connues en 2001, même situation bien avant 2016 sous le régime de Boni. Je crois que c'était de façon saisonnière même qu'on connaissait donc ces différentes inondations. On a pris le temps de réfléchir aux moyens, on a pris le temps donc de mettre des moyens en place. Ça veut dire que quelque part les travaux qui ont été réalisés n'ont pas répondu aux attentes. Donc, au-delà des explications données par le directeur de la CIRAT, lui ne viendra que dire ce que les experts, les spécialistes et toute autre personne lui soumettent. Mais nous ne comparons pas, c'est là que moi je trouve peut-être l'erreur de communication au niveau de la CIRAT. On a essayé de comparer les pluies de juin 2024 ou 2024 ou 2022 aux pluies de 2026. Il y a forcément une différence. Ce qui s'est passé en 2026 ne peut pas se passer en 2025 et ce qui s'est passé en 2025 ne peut également pas se passer en 2025. Il y a une permanente, un changement permanent, j'allais dire donc, en ce qui concerne donc la pluviométrie. Chaque année, vous n'avez pas les mêmes quantités d'eau qui tombent. Vous venez à Parakou l'année dernière, on peut peut-être vous dire que c'est, je donne un exemple comme ça, on peut vous dire que c'est peut-être 150 centimètres cubes qu'on a enregistré comme pluviométrie dans la ville de Parakou. Deux ans après, les mêmes chiffres ne reviendront pas. C'est pas les mêmes choses qui se produisent au même moment. Et même dans les grands pays, il y a toujours une différence. Donc ne comparons pas les chiffres pour dire que c'est parce que nous avons connu donc la pluie ou les pluies qui devraient s'abattre normalement sur la ville en un mois, en une journée, que ces inondations là sont arrivées. Ce qu'il faut faire, c'est de travailler à lutter efficacement contre ce phénomène là parce que pour beaucoup, Cotonou ne devrait plus jamais être inondé. C'est ce qui nous a été dit, c'est ce qu'on a dit à chaque moment. On l'a entendu même avec le ministre de cadre de vie, José Tonanto. Les images circulent jusqu'à aujourd'hui, je crois, les vidéos circulent. Ça doit être bien révélé, ça doit être 2018 ou 2020, quand il disait que c'est terminé, il n'y aura plus jamais d'inondation dans la ville de Cotonou. Mais on a constaté amèrement qu'à chaque moment qu'il pleut, il y a toujours inondation dans la ville de Cotonou. On devait se poser la question de savoir ce qui n'a pas marché. Est-ce que c'est les travaux que nous avons réalisés qui n'ont pas répondu aux attentes, ou est-ce que c'est peut-être les causes humaines? Je vais parler de ce que vous savez. On a tout fait d'accuser des populations, même si certaines infrastructures de drainage d'eau n'ont pas encore été réceptionnées de façon officielle. On a dit que c'est parce que ces ouvrages-là, les gens utilisaient pour donc les gens salissaient ces ouvrages. On a tout fait également d'accuser la population. Mais aujourd'hui à Cotonou, est-ce que vous êtes sûr, Raoul, que vous avez la possibilité de prendre vos tas d'ordures et aller les déverser dans un caniveau? C'est quasiment impossible, vous ne pouvez pas le faire. On a établi des processus ou des procédés jusqu'à mettre en place un numéro d'appel vert, une ligne verte, voilà, justement, pour appeler et dénoncer des personnes qui salissent ces ouvrages-là. Donc moi, je ne suis pas très convaincu donc des différentes explications que le directeur général de la CIRAT a données, qu'on aille voir au niveau des travaux réalisés, qu'est-ce qui n'a pas marché. Les prochaines fois, quelles sont les mesures qu'il faut peut-être prendre pour anticiper ces genres de phénomènes-là? C'est vrai qu'on ne peut pas anticiper à 100% ce qui va arriver, mais on peut faire quelque chose. On a vu dans des grands pays, quand il y a des typhons, quand il y a des ouragans et autres, c'est annoncé des jours à l'avance et on prend des dispositions pour éviter des dégâts matériels et on demande aux gens de ne même pas sortir ou de prendre des mesures pour éviter que des choses arrivent. Donc à un certain moment, je crois qu'il faut qu'on se pose les bonnes questions. Est-ce que les ouvrages réalisés ont répondu aux attentes? Est-ce que les milliards consentis aujourd'hui ont permis de sortir Cotonou donc de cette situation catastrophique? C'est la vraie question qu'il faut se poser, que de peut-être accuser la pluie, d'accuser la nature et d'accuser également des humains.
0: D'accord. Alors, vous mettez l'accent sur les normes. Et parlant des normes, au début de l'émission, j'ai parlé également des clôtures d'école. On a vu des cas par un coup d'établissements secondaires, l'effondrement de clôtures d'école et de murs d'habitation dès ces premières pluies. Est-ce que ces infrastructures répondent réellement aux normes de construction pour qu'on en arrive à ces situations où c'est des constructions qui ont vieilli?
3: Avant de répondre à votre question, Raoul Sibougoukan, je vous permettrai que je revienne un peu sur la situation de Cotonou, parce que les responsabilités sont partagées. Il y a aussi que on est allé s'installer dans le couloir de l'eau. On a vendu des parcelles dans les zones marécageuses. Et ça, s'il y a un acheteur, c'est qu'il y a un vendeur.
2: Ah oui.
3: Ça veut dire ceux-là qui avaient géré à l'époque. Normalement, si on doit mener une enquête profonde, on doit aller encore interpeller certaines personnes. Ceux-là qui avaient vendu des parcelles, les équipes municipales qui avaient dirigé la ville de Cotonou par le passé et qui ont vendu des parcelles dans ces zones-là, on doit pouvoir les interpeller pour qu'ils nous expliquent. Alors que dans le code foncier béninois, la chose est interdite. Aujourd'hui, on s'installe au niveau du passage de l'eau et on pense qu'il n'y aura pas d'inondation. C'est compliqué. C'est très compliqué. En réalité, on ne stocke pas l'eau. On lui trouve un passage et puis elle continue son chemin. Mais aujourd'hui, on n'a pas fait ça. On est allé s'installer. Même la même situation se passe ici à Parako aussi. Les gens s'installent dans le couloir de l'eau. Et puis après, quand les pluies commencent, on commence par crier. Ça aussi, c'est un problème qu'il faut régler. Est-ce qu'il faut déplacer certains quartiers carrément, à Cotonou par exemple? On réinstalle les gens ailleurs. C'est vrai que ça va coûter énormément aussi. Hein. Ça, c'est un investissement, c'est un financement qu'il faut trouver. Ça va coûter beaucoup à l'État. Mais il faut y réfléchir. Parce qu'il faut craindre le pire un jour, à ce rythme-là. Si une grosse pluie, deux, trois grosses pluies tombent comme ça, qu'est-ce qui va arriver? On a vu dans d'autres pays les gens emportés par des pluies comme ça. Donc c'est une situation à laquelle il faut apporter des clarifications. Maintenant, concernant les écoles qui tombent, je crois qu'il y a un drame justement à côté de nous. C'est Yenawa, non?
0: Oui, Yenawa.
3: Il y a 8 blessés. 7 apprenants et puis un enseignant. C'est dans une école privée. C'est à regretter. Et il y a déjà à Parako, ici on a vu la clôture du CG Albarika, il y a l'école primaire publique Combe, il y a déjà dans beaucoup d'autres localités des écoles dont les toitures sont peut-être déjà emportées, les murs qui tombent et tout ça.
0: Il y a l'OCBN.
3: L'école primaire publique OCBN. Donc bref, on n'est qu'au début de la saison pluvieuse et nous avons ces problèmes-là. Justement, cela peut-être vient remettre en cause la qualité de ces ouvrages-là aussi. Je ne sais pas. Ou peut-être qu'ils ont vieilli.
0: Oui.
3: Quand on prend la clôture du CG Albarika, bon, ça a déjà fait son temps peut-être. Mais il faut aussi anticiper pour voir.
0: Oui, pour les toitures, pour le cas de l'OCBN, ça vieillit.
3: Ça vieillit. L'OCBN, ça fait partie quand même des anciennes, des plus vieilles écoles hein, de la ville de Parako. On a vu également la clôture du CG Hubert Maga ici qui était également tombée. Bref, il y a parfois que c'est la qualité des travaux ou l'ouvrage a complètement vieilli mais on n'a pas anticipé pour pouvoir procéder à des travaux de réaménagement. C'est ça aujourd'hui les conséquences. Qui doit s'occuper de ça? C'est aussi ça la question. Qui doit s'occuper de ça? Est-ce que ce sont les responsables des écoles ou c'est l'État? Je crois qu'au niveau des écoles primaires, ce sont beaucoup plus les autorités communales. Mais est-ce qu'on s'occupe réellement de ces détails-là? Gros point d'interrogation. Quand je prends souvent le budget de la mairie de Parako, je vois les lignes, les chapitres où on parle de tel million, de tel montant pour construire des écoles, pour le réaménagement de certaines infrastructures dans les écoles. Mais bref. L'année finie, vous ne voyez rien de concret sur le terrain. Ça reste sur les papiers et puis paf, à l'année prochaine, on reconduit peut-être la même chose. Et voilà quoi, la vie continue. Ce sont des choses qu'il faut corriger. On n'anticipe pas. Il n'y a pas une politique futuriste. On est là, on navigue à vue, s'il y a un problème, on règle. Vous savez, dans 10 ans, dans 15 ans, dans 20 ans, la population de Parako ne sera pas ce qu'elle est aujourd'hui. Ça veut dire quoi? Ça veut dire qu'au niveau des écoles, on aura des effectifs plus élevés. Au niveau des collèges, on aura des effectifs plus élevés. Mais qu'est-ce qu'on fait aujourd'hui?
0: Mais il y a une vision.
3: Quelle vision?
0: 2060.
3: La vision de 2060, c'est qui? C'est le gouvernement. Je parle d'abord au niveau des maires, des mairies, des conseils communaux. Quelle vision nous-mêmes on a? Qu'est-ce qu'on fait réellement? Et même quand vous parlez de vision 2060... Ça vient d'être voté à l'Assemblée nationale en 2025. Et ça vient d'être lancé officiellement en février dernier par le chef de l'État. C'est bien. On n'était pas habitué à ça. Il y a eu la vision Béné Alafi à 2025. Quand vous prenez la vision elle-même, quand elle a été construite dans les années 2000, et ce qui est... quand vous faites le bilan en 2025, on n'a pas les résultats. Donc, une chose est d'avoir une vision, mais l'autre chose aussi est de travailler à la mise en application, de se donner les moyens à ce que la vision soit mise en application. Bref, je crois que ce sont des questions qui doivent faire réfléchir nos dirigeants. Il y a les nouveaux conseils communaux qui sont installés, il y a un nouveau gouvernement qui va s'installer très bientôt. Il faut qu'on puisse réellement réfléchir sur ces questions-là.
0: Voilà. Il faut donc qu'on puisse réellement réfléchir sur ces questions. C'est une responsabilité partagée. On a vu cela transparu à travers le développement fait par Jacques Débé et Epiphane Chabi. au niveau donc des habitations, au niveau de l'État, il faut aller faire des contrôles pour voir ce qui n'a pas marché et ce qu'il faut changer désormais pour qu'on n'en arrive pas à cette situation où peut-être le pire pourrait arriver. Il faut beaucoup plus anticiper. Alors, je le disais également, nous allons évoluer dans cette émission. Plus d'une centaine de personnes interpellées dans une opération contre des réseaux liés à CUNET. On en parlait déjà en semaine. Et selon des informations recueillies par Fraternité FM, cette opération de grande envergure s'est déroulée mercredi 6 au jeudi 7 mai dans plusieurs quartiers de la ville de Parakou. Les forces de l'ordre ont procédé à des descentes ciblées afin de démanteler des réseaux présumés de vente pyramidale et d'arnaque financière. Les personnes arrêtées seraient impliquées dans des activités de recrutement et de collecte d'argent auprès de jeunes avec des promesses de gains rapides à travers des systèmes de marketing relationnel souvent dénoncés par les autorités. Or, depuis quelques années, la police républicaine multiplie des opérations contre des structures accusées. Alors, Epiphane Chabi, quand vous avez suivi cette actualité, comment expliquer cette attraction continue chez les jeunes? Comment expliquer ce phénomène qui persiste malgré les mises en garde des autorités?
2: Je crois que c'est l'amour de gain facile. C'est l'amour de gain facile. C'est des jeunes qui ne veulent plus rien faire. Ça, c'est une réalité parce que je ne peux comprendre qu'on vous propose ou qu'on vous miroite une solution facile pour avoir de l'argent et que vous tombez facilement donc dans ce piège-là. On ne peut pas venir me voir, par exemple, maintenant me demander de mettre un salaire sur un compte ou dans un... je ne sais pas comment ça se passe exactement, dans un jeu ou envoyer de l'argent à une personne que je ne connais pratiquement pas ou investir donc dans quelque chose que je ne connais pas. On vous parle d'un investissement où des gens travaillent dans une travailleraie, je vais dire dans une entreprise, et en retour c'est vous qui gagnez. Moi je ne sais pas comment est-ce qu'on pourrait comprendre cette situation là alors que vous ne voyez pas ceux qui travaillent, vous ne connaissez pas le nom de l'entreprise, vous ne voyez pas où est-ce que vos gains vont. C'est beaucoup de choses qu'il y a autour de ces histoires là, en tout cas de CUNET et d'autres choses, d'autres formes d'arnaque que les gens ont mis en œuvre aujourd'hui. Mais là n'est pas le problème. Eux ils ont réfléchi, ils ont mis en place donc leur idée pour avoir de l'argent, mais ce sont principalement les jeunes qui acceptent donc se faire berner par ces personnes-là qui sont pour moi un problème. Vous ne pouvez pas, par exemple, aller souffrir, gagner votre argent et qu'on vienne vous expliquer un phénomène aussi facile pour avoir de l'argent. C'est même ce qu'on vous propose, les gains qu'on vous propose qui devraient normalement attirer l'attention des jeunes et leur faire savoir qu'il ne s'agit simplement que d'une arnaque. Rappelez-vous, j'ai discuté avec l'un de leurs, vous vous rappelez, quand je vous montrais les messages, qui me proposait par exemple, avec 50 000 francs, en une semaine, je gagne 500 000 francs. Mais quand vous faites le calcul, en tant que jeune, quand vous faites le calcul, je ne dirais même pas jeune, et que vous êtes véritablement conscient, vous donnez 50 000 francs à quelqu'un qui vous aide à multiplier votre argent jusqu'à atteindre 500 000 francs. C'est-à-dire que vous gagnez 450 000 sans rien faire. Là, déjà, ça devrait déjà attirer votre attention. Ça devait faire un tic dans votre tête et vous allez vous dire, mais attention, je donne 50 000 francs, je ne fais rien. Et on me ramène 450 000 francs de plus. Mais il n'y a aucun marché où les gens gagnent aussi facilement. Il n'y a aucun commerce, il n'y a aucun investissement où les gens gagnent aussi facilement. C'est vrai que parfois, on se dit, bon, qu'il faut prendre des risques. Mais ça, c'est un risque inutile. C'est un risque à la limite, excusez-moi l'expression, bête. Vous n'avez rien fait, mais ceux qui prennent des risques, ce sont des gens qui investissent dans un projet. Ce sont des gens qui investissent dans une entreprise. Ce sont des gens qui voient la traçabilité de leur argent. Mais là, vous n'avez aucune traçabilité. Peut-être que celui avec qui vous discutez n'est que derrière un téléphone portable, n'est qu'une connaissance ou qui vient vers vous et qui vous parle. Mais celui qui vous parle, est-ce que lui-même a déjà expérimenté cela et il a gagné 450 000 francs une fois? C'est la question qu'il faut poser à cette personne. C'est vrai que parfois, on crée des preuves parce que c'est tout au réseau. C'est tout un réseau où on crée parfois un groupe WhatsApp, on vous fait entrer dans le groupe WhatsApp, vous êtes membre du groupe WhatsApp, vous voyez des gens qui viennent témoigner, qui disent « oui, c'est vrai, j'ai gagné hier, j'ai gagné avant-hier ». Mais les gens n'arrivent pas à se poser des questions de savoir, mais quand il a gagné, qu'est-ce que celui qui lui fructifie l'argent gagne en retour? Mais vous êtes là rien que pour enrichir des gens, vous êtes là rien que pour faire des riches. Vous n'avez pas aussi envie de devenir riche comme eux? Mais si moi j'ai la possibilité, Raoul, de prendre 50 000 francs et d'aider quelqu'un à gagner 450 000 francs,
4: Mais vous ne pensez pas que je suis capable de prendre 2 millions et de le transformer peut-être en 2 milliards et ne pas penser à ceux qui sont à côté de moi? C'est vrai qu'on dira que je suis altruiste. Mais bien évidemment, ça c'est la richesse, on parle de la richesse. Mais c'est ces questions-là que les gens ne se posent pas et ils tombent facilement dans les nasses donc de ces personnes mal intentionnées là. Moi je ne peux pas comprendre, je n'encourage aucun système d'arnaque moi, mais je pense quand même que quelqu'un qui vient devant vous qui abuse de votre confiance pour vous arracher de l'argent est encore beaucoup plus mieux que quelqu'un qui reste derrière un téléphone portable pour vous convaincre de ce qu'il est capable de vous multiplier 50 000 francs en 500 000 ou en 450 000 ou en 300 000 ou en n'importe quoi, je ne sais pas. Donc je crois qu'aujourd'hui il faut que la jeunesse se mette en tête qu'il n'y a pas une facilité aussi déconcertante pour gagner de l'argent. Vous ne pouvez pas en une journée gagner 450 000 sans rien faire. Par le passé, je crois que une vidéo circulait sur le net où des gens vous demandent de commenter des publications, on vous demande de partager des publications, on vous dit donc juste avec votre téléphone, vous partagez 5 publications, je crois que vous devez gagner 2000 ou 3000 les premiers jours. On répond à cette exigence-là. Vous partagez, on vous envoie les 2000 normalement. J'ai des personnes qui ont été victimes, hein. On vous envoie les 2000 normalement. Le lendemain, ça passe peut-être, le gain passe à 4000. Le surlendemain, le gain passe à 6000. Et en retour, maintenant, cette personne qui vous envoie les sous vous dit, bon, là maintenant, on a passé la phase d'essai. Il faut maintenant investir pour qu'on vous envoie plus de publications que vous allez partager, puisque vous avez déjà donc goûté à 3 reprises et vous avez gagné 6 000 francs en partageant rien que des publications. On met de l'argent, les publications viennent, vous les partagez et vous ne recevez plus aussi bien votre argent que le gain que vous devrez recevoir normalement. Comment vous pouvez vous faire baigner aussi facilement juste en partageant des publications et ne faisant rien? Mais lui-même pouvait partager des publications. Lui-même pouvait se créer 10 comptes, 40 comptes, 50 comptes en partageant des publications à travers ces différents comptes. Donc je crois qu'aujourd'hui, il faut qu'on puisse comprendre qu'il y a beaucoup qui sont tapis dans l'ombre et qui ne veulent rien faire, mais qui veulent s'enrichir. Donc tomber dans leur piège, c'est à la limite naïf. Moi, je pense qu'il faut réfléchir et trouver et être fort mentalement parce que parfois, ils vous déstabilisent même malgré votre force mentale. Mais il faut avoir donc le moral haut et savoir donc, je dirais, faire la différence entre les propositions mirobolantes et fausses qu'on vous fait et la réalité.
0: Alors, Jacques Degbé, on a vu qu'ils sont très nombreux. On a dit plus d'une centaine de jeunes. Comment ces réseaux parviennent à manipuler psychologiquement la jeunesse? C'est quand même surprenant.
3: Il faut d'abord qu'on essaye de comprendre c'est quoi qu'une lettre. Moi, j'ai essayé de fouiller. Vous savez, c'est une société hein, formelle qui existe, créée en 1998, qui a des représentations dans plusieurs pays du monde, une cinquantaine de pays, qui est partenaire d'un des plus grands clubs de football au monde, Manchester City. Qu'une lettre existe. Société qui vend des produits de luxe, beaucoup de choses, ils existent vraiment. Mais comment se fait-il qu'on utilise le nom d'une société, une grande société comme ça, pour faire de l'arnaque? Est-ce que c'est la société elle-même qui est à la base de tout ça, ou ce sont des individus qui utilisent le nom de la société pour de l'arnaque sur le terrain? C'est là la question. J'ai essayé de comprendre également à ce niveau. Je me rends compte que la société, à chaque fois, est sorti pour, je vais dire, laver son honneur. Mais malheureusement, les choses se poursuivent sur le terrain. Les gens continuent d'utiliser toujours le nom de la société pour arnaquer. Regardez ce qui se passe à Parakou, au Bénin. Vous voyez des jeunes bien habillés, en veste, en cravate, propre, avec des sacs en main, qui, voilà, marchent à travers la ville. Je les retrouve quelque part dans un coin. Vous disent de venir qu'il y a une opportunité. Vous cacherez, moi je suis allé les voir une fois. Hein. Il y a de cela quelques années. Et non, tenez-vous tranquille, je ne suis pas tombé dans le piège. Ils m'ont vendu tout ce qu'ils. Enfin, les discours mirobolants là. Et puis voilà. On m'a dit je dois payer combien là? 450 000, non? Et puis après, je dois faire intégrer d'autres personnes. Et puis je deviens de riche. On te montre des images. On te montre beaucoup de choses qui vont t'attirer. Bon, moi, je leur ai dit que je reviens dans 3 jours. Ils ont dit, ah, moi, j'ai beaucoup d'argent. Hein.
5: Tu as trouvé les 450 000 dans 3 jours.
4: C'est comme l'ami avec qui je causais. Il demandait 50 000 francs et après je prends 450 000 en 2 jours. Je devenais riche là.
5: Bon, bref, quand je suis sorti de là, je ne suis plus jamais retourné parce que je sais que ce n'est pas aussi simple de gagner de l'argent. J'ai tout de suite compris que c'est un système d'anac. Donc, c'est aussi, je veux dire, c'est un peu comme la pyramide de Ponzi. Charles Ponzi, c'est un Italien, l'un des plus grands anacques du monde, qui a été même condamné. Peut-être que ceux qui font ça aussi veulent faire comme lui. C'est-à-dire, il a fait 14 ans de prison aux États-Unis avant d'être expulsé vers son pays, c'est-à-dire l'Italie. On dit, vous qui êtes là, vous payez, vous entrez dans le système, mais vous devez également faire entrer d'autres personnes. Et c'est l'argent des autres qu'on utilise pour payer ceux qui sont déjà là. À une certaine période, le système s'effondre. Parce que peut-être il n'y a plus d'entrée, parce qu'il n'y a plus suffisamment d'argent pour payer les gens. Et puis, paf, ça devient le poteau rose est découvert. Mais c'est aussi ces jeunes-là qui se laissent avoir par de telles propositions qu'il faut vraiment interroger. Moi, je n'arrive pas à comprendre. Hein. Vous êtes jeune et on arrive comme ça à vous appâter, vous entrez dans le système et puis ça y est. Et après, vous commencez par regretter. Le pire dans ça, c'est un réseau international. C'est qu'il y a des représentations peut-être en Côte d'Ivoire, au Togo, au Ghana, au Nigeria. Vous verrez que ceux qui sont à Parakou ici, beaucoup sont nigériens, ils parlent anglais. Beaucoup viennent d'autres pays. C'est-à-dire, il y a peut-être un cousin, un ami, un camarade de classe qui a été appâté et est en Côte d'Ivoire. Quand vous arrivez là-bas, on arrache vos pièces. On ne pouvait plus retourner facilement au pays. Et puis, vous êtes quelque part coincé dans un bâtiment. Vous devez maintenant travailler à trouver quelqu'un d'autre au pays pour intégrer le réseau. C'est comme ça que cela fonctionne. Hein. Même à l'extérieur, des amis m'ont dit, ah oui, il y a une opportunité ici en Côte d'Ivoire. Jacques, il faut venir. Voilà comment ça se passe. J'ai tout de suite compris. Donc, ils vont vous dire que moi, je suis bien désormais au Ghana, non, la vie est belle et tout ça. Voilà ce qu'il faut faire. Trouve tel montant et envoie-moi ça, le tout est joué. Je vais mettre le réseau en branle pour que tu nous rejoignes. Alors qu'il est en train de trimer là-bas. Ouais, comme ceux-là triment ici. C'est comme ça aussi. Nos frères triment en Côte d'Ivoire, au Ghana et ailleurs. C'est une question aujourd'hui qui doit intéresser les pouvoirs publics. On a arrêté plus de 100 personnes à Parakou. En avril, on a arrêté plus de 100. Vous tapez sur le net, c'est comme ça les arrestations aussi en Côte d'Ivoire, au Togo, au Ghana. Cette affaire de CUNET est une question d'une importance capitale aujourd'hui qui doit intéresser les pouvoirs publics. Pour qu'on puisse arrêter à une certaine période cette affaire-là.

0: retrouvent dans un système d'arnaque. Ils ne trouvent plus quoi manger. Ils n'ont plus rien en poche. Écoutez, il va se lancer dans le vol. C'est exactement ça. Si on a des cas de vol répétés aussi à Parakou, ça fait partie des raisons. Ces jeunes-là qui se promènent à longueur de genoux, qui n'ont rien à faire, qui vendent un rêve qui n'existe pas, à un certain période, ils n'ont plus rien en poche. Ils ne sont pas dans leur pays. Et puis, pour survivre, ils se mettent à voler. Même ils volent des marmites pour aller vendre. M'a confié le sécu. Donc, au niveau des pouvoirs publics, au niveau de la mairie, au niveau de l'État, la police républicaine qui est déjà en train de faire son travail, il faut qu'on puisse poursuivre dans cette dynamique-là pour arrêter la CIA. Et comme je l'ai dit, c'est un réseau international. S'il faut une collaboration entre les pays de la sous-région pour qu'on puisse arrêter cette affaire-là, il faut qu'on puisse collaborer. On a vu, on a quand même réussi à collaborer dans certaines affaires pour arrêter certaines personnes. Donc si on peut le faire également dans le cas de l'affaire Kunet, je crois qu'il faut le faire parce que ça devient très sérieux. Et ce sont des jeunes qui sont pris au piège et ce sont des jeunes qui voient leur avenir foutre en l'air comme ça. Ce n'est pas possible. Il faut un certain période que ça s'arrête.
1: Donc, est-ce que Jacques Débé, ce n'est pas aussi la facilité au niveau de la jeunesse qui... C'est vrai, on me dira qu'il y a la question du chômage qui est là. Beaucoup de jeunes ne sont pas employés. Après les diplômes, c'est un peu compliqué. Mais est-ce que quelque part, la jeunesse n'est pas portée par une certaine facilité?
0: Oui, je suis d'accord avec vous sur ce point-là. Il y a beaucoup de jeunes aujourd'hui qui ne veulent plus véritablement travailler. Hein, le gain facile, comme on le dit souvent, on veut tout de suite avoir de grosses caisses. On veut construire sa propre maison, on veut voyager, on veut sortir avec les plus belles filles. Et on se laisse facilement appâter par ces réseaux d'arnaque-là, malheureusement. Il y a beaucoup de jeunes qui se retrouvent dans cette situation. Et ça aussi, c'est une question d'éducation. C'est une question d'éducation. Si vous êtes issu d'une bonne famille, si vous avez reçu une bonne éducation à la maison, si vous êtes dans un cadre... social, un environnement social où vous recevez une bonne éducation, il y a certaines choses que vous n'allez pas faire. Il y a des pièges dans lesquels vous n'allez pas tomber. Vous et moi, on est issus des familles où on nous apprend que c'est le travail qui donne à manger.
1: Eh bien, il se fait qu'on a une jeunesse qui est pressée, qui ne veut plus forcément avoir la patience. Peut-être que nous, on a eu, c'est ça aussi. On veut tout avoir et au même moment, ce que vous avez peut-être mis 15 ans, 20 ans à avoir, on veut l'avoir juste en un an, deux ans, trois ans. Cinq ans même, c'est trop quand vous échangez avec certains jeunes qui vous disent « mais ça, vous avez été trop patient ». Vous voyez
0: ce que vous... Non, mais écoutez, s'il peut avoir tout ça, et parfois je ne suis pas contre des ambitions.
1: Oui.
0: S'il peut avoir tout ça, mais avec des chemins légaux, avec un travail digne de nom, c'est possible. Mais c'est le fait de se retrouver
1: illicite,
0: c'est bon. Mais c'est le fait de se retrouver dans des réseaux d'arnaque, des réseaux criminels, des sacrifices parfois, ça c'est le côté spirituel de la chose. C'est ça le gros souci. Malheureusement,
1: les moyens sont mis à contribution.
0: Ouais,
1: vous voulez dire.
0: C'est ça, malheureusement. Et c'est ça, dans ça beaucoup de jeunes sont aujourd'hui. Il y a des jeunes qui ont réussi effectivement de façon licite, qui ont fait ce qu'il faut, qui se sont battus pour avoir leur argent, qui sont arrivés. C'est bon. C'est bien de dire que ce que mon papa a mis 30 ans à réaliser, je ne vais pas dire que moi aussi je vais mettre 30 ans à réaliser ça. Moi, je peux me dire, bon, je fais tout ça au plus en 10 ans. Ça, c'est ambitieux. C'est même ça qui est souhaitable. Mais il faut que je ne prenne pas des chemins qui sont conseillés pour y arriver. Si c'est une entreprise que je veux créer, je crée une entreprise, je remplis les formalités et je fais tout ce qu'il faut pour que mon entreprise marche. Si c'est salarié, en étant salarié, je vais me forcer à ne pas gaspiller mon salaire pour pouvoir construire ce que je veux. Soit. Mais si on commence pas à entrer dans Cunette, si on commence pas à faire du Kennedy, si on commence pas à tuer les gens pour pouvoir y arriver, c'est là que le gros problème se pose. Je finirai en disant que,
1: oui,
0: quelque part aussi, ça interpelle toujours les décideurs. On n'arrive pas jusqu'ici à régler le problème du chômage des jeunes. Vous écoutez souvent les chaînes internationales, on vous dit que les jeunes, le chômage, c'est 2%, c'est 1%, le pôle emploi et tout ça.

0: Et les jeunes qui sont au chômage, on trouve un mécanisme pour les accompagner, pour les payer quelque chose par mois. Donc c'est rare qu'il y ait ces trucs-là dans les pays développés. Qu'est-ce que nous on fait réellement ici? Il y a des projets, des programmes, bon, pêle-mêle. Mais au fond, on n'a pas encore trouvé une panacée à la question du chômage des jeunes. Jusqu'ici, le problème est là en Afrique. Dans presque tous les pays africains, les jeunes triment. On finit la formation, on est là, on commence par se pavaner. On est Abidjan, on commence par vendre dans les cabines Momo, on commence par se débrouiller quelque part, ou on se lance dans le vol, dans des activités illicites. Si un jeune qui a fait, il finit les études, il finit l'université, il a la licence, le doctorat et tout ça, et puis il est à la maison. À une certaine période, au fait, c'est une vengeance envers la société. Il se dit, je ne peux pas faire tout ça après et rester à la maison. Donc, tout ce que je peux faire pour être riche, je le fais. Malheureusement.
1: Donc c'est une source du problème.
0: Ça fait partie des principales raisons de ce que nous vivons aujourd'hui. Il souffre, il apprend, lui dit apprend. Il faut avoir les diplômes. Il dit d'accord. Il apprend, il sacrifie ses buts. Il finit d'avoir ses diplômes-là. Et après, on lui dit non, il faut aller te débrouiller. Vous les jeunes là, vous êtes trop paresseux. Nous à notre époque, voilà. Mais vous, c'est vous-même qui l'avez dit d'étudier, fini d'étudier, il a le bac, il a la licence, et après vous dites qu'il est paresseux. Comment ça? Ça aussi, c'est le système éducatif, hein. On perd notre temps avec des notions qui ne vont rien nous apporter dans notre vie, qui ne contribuent pas à notre évolution, à notre développement personnel. De la théorie pure pendant des années. Ça aussi, c'est de l'arnaque. Hein. Ça, on doit faire un débat de fond. Ah oui, le système éducatif, c'est de l'arnaque. On nous prend tout notre temps. Si pendant tout ce temps-là, j'apprenais un métier ou je faisais mon champ, je serais au moins indépendant. Regardez, vous prenez le cycle primaire. Si vous n'avez pas échoué, c'est 6 ans. Le collège, 4 ans. Ça fait déjà 10 ans. Le lycée, 3 ans. Ça fait 13 ans pour avoir le bac. Vous allez à l'université, vous faites 3 ans. Pour la licence, ça fait 16 ans. Minimum 16 ans pour avoir la licence. Si vous
2: En plus de votre âge?
0: en plus de votre âge. Et ça, c'est si vous n'avez pas échoué ça. Maintenant, vous finissez d'avoir licence. Et on vous dit, non, restez à la maison d'abord. Et puis, les gens continuent de jouir du pays. Ils prennent des millions et puis tout ça. Et on vous dit, vous, des jeunes, vous êtes paresseux. À leur époque, il suffit d'avoir le CEP, vous êtes un employé. Ce n'était pas compliqué comme ça à leur époque. Vous avez le BEPS pour être ministre d'État. Mais aujourd'hui, vous pouvez avoir, je ne sais pas, agrégation, vous pouvez avoir doctorat, vous pouvez être professeur et être au chômage.
2: Si vous n'êtes pas dans le rang.
0: Si vous n'êtes pas dans le rang, vous n'êtes pas dans le réseau. Ça, c'est un gros souci. Et le système éducatif nous arnaque, nous prend notre temps. Et il faut à un certain période que cela s'arrête. C'est aussi aux parents, aux apprenants, et même parfois, malheureusement, quand vous êtes encore jeune, vous ne voyez pas les réalités. C'est quand vous finissez que vous découvrez les réalités. Mais c'est aux parents aujourd'hui de trouver une formule pour qu'on ne fasse plus les études de façon linéaire comme on le fait là. Il faut qu'à côté des études, si l'enfant, moi j'écoute même certains coachs en développement personnel, si l'enfant sait déjà lire et écrire, c'est déjà important. Il faut qu'il sache maintenant quoi faire avec ses doigts. Il a déjà le BEPS, bon, il sait déjà lire et écrire. Allons-y au concret. Si vous n'avez pas le bac là, vous n'allez pas mourir. Mais si vous avez votre propre métier, vous avez des millions, vous pouvez employer ceux qui ont le bac. Vous allez employer après ceux qui ont le doctorat avec votre simple BEPS. On voit ça au quotidien.
1: Oui. J'ai suivi une vidéo en Côte d'Ivoire où c'est une jeune dame. Non, une dame d'un certain âge qui a une entreprise et qui n'est jamais allée à l'école.
0: Et il emploie des docteurs, il emploie des docteurs, des bacheliers,
1: des comptables. Ouais. Donc, vraiment, c'est la chose est
0: C'est le paradoxe.
1: Alors, Epiphane Chabi, on a vu tout le développement fait par Jacques sur la question, est-ce que au niveau de l'école, au niveau des parents, c'est vrai, l'État aussi a sa responsabilité, travailler à apporter une réponse au chômage de masse. Mais attention, il y a aussi que les parents doivent travailler à conscientiser les jeunes à la maison. Et au niveau à l'école aussi, il est temps que les professeurs s'arrêtent à des moments donnés pour donner des conseils aux élèves.
2: Ah oui, je crois que Jacques parlait tout à l'heure d'éducation. à la base, et je crois que c'est le point le plus essentiel, que ce soit enseignant et même parent. Sinon, un enfant qui est bien éduqué ne peut pas aussi céder à la facilité. Un enfant qui est très bien éduqué, que vous avez très bien éduqué, il lui est difficile d'accepter certaines choses.
1: On a une société qui n'éduque plus véritablement.
2: Oui, c'est là aussi le problème.
1: Vous prenez dans l'ancien temps,
2: même à l'école,
1: la société,
2: oui, les parents, tout le monde éduqué. Même à l'école aujourd'hui, est-ce qu'on n'a pas retiré cette prérogative d'éducation également à l'école? Quand vous allez aujourd'hui, on enseigne. C'est des notions juste qu'on enseigne aux enfants. On éduque plus.
1: L'accent n'est plus mis sur l'éducation.
2: Mais de façon pure. Rappelez-vous, c'est vrai, nous on a eu la chance quand même de vivre cette époque-là. C'est à l'école qu'on nous a appris à traverser la route. C'est à l'école qu'on nous a appris qu'il faut respecter l'aîné. C'est à l'école qu'on nous a appris certaines valeurs. Ce n'étaient pas des parents qui nous apprenaient ces valeurs-là parce qu'on ne sortait pas pour aller sur la route avec les parents. Mais on allait à l'école seul. Et c'est de l'école que ma maîtresse, moi, au CP, me disait qu'avant de traverser la route, il faut regarder à gauche et à droite.
1: Et à droite.
2: Mais aujourd'hui, aller demander aux enfants du cours primaire si on leur apprend ça. Personne ne leur apprend ça. L'enfant traverse la route comme il
1: peut.
2: Non,
1: mais il continue de faire comment ils appellent ça?
2: Non, ça n'existe plus comme avant. C'est ce que je dis. On ne met plus un accent particulier comme par le passé. Vous arrivez à l'école les matins, c'est la première chose que vous faites. Le respect de l'aîné, ce qu'il faut faire à la maison.
1: On rappelle
2: toutes ces notions-là. Et moi, j'avais même un enseignant qui nous demandait si on a salué nos parents avant de venir à l'école.
1: Il vérifiait.
2: Il demande quand tu allais vers papa ou bien quand tu allais vers maman, qu'est-ce que tu lui as dit ce matin? C'est une façon pour lui de vérifier si réellement vous avez salué les parents avant de quitter la maison. Et l'enfant, chaque matin, quand il se réveille, se dit « Ah, si je ne vais pas saluer papa et maman, mon enseignant va me le demander à l'école. Peut-être qu'il va me frapper parce que nous, on frappait en son temps pour les enfants qui disaient « J'ai pris mon kaki, je suis venu à l'école. » Et donc, dans la tête, il dit « Attention, dès que je me réveille les matins, je dois aller saluer les parents. » Mais aujourd'hui, vous êtes sûr, même parfois, même ce sont certains parents qui se révoltent quand on éduque leur enfant à l'école. Peut-être qu'on dit, ils disent parfois que la façon d'éduquer est quelque peu dure, même s'il n'y a plus de châtiment corporel aujourd'hui. La façon de peut-être parler à l'enfant. Moi, j'ai connu des parents à qui on dit, moi, on ne crie pas sur mon enfant à l'école. On ne crie pas sur votre enfant à l'école. Mais c'est ce qu'il deviendra. Il va se soumettre donc à des gens qui viendront lui dire qu'on peut l'aider à multiplier 50 000 fois 5 en une minute. Et il va accepter parce qu'il n'a pas appris à être un peu dur. Il n'a pas appris à réfléchir, il n'a pas appris à se dire est-ce que ce qu'il dit là est une réalité, il n'a pas appris à faire la part des choses. Pour lui, c'est que tout ce qu'on lui dit, ça doit se passer, ça doit être ça. C'est aussi ça le problème aujourd'hui. La société n'éduque plus, ou même si la société éduque, elle éduque mal. Elle éduque aux mauvaises vertus, elle éduque au vol, elle éduque à l'adultère. Mais regardez ce que nous constatons aujourd'hui sur les réseaux sociaux. Vous apprenez de jeunes enfants de 17 ans qui se disent être en couple 16 ans, 15 ans, et qui l'affichent publiquement sur les réseaux sociaux.
1: Sans complexe,
2: ça ne leur dit rien. Hier, par exemple, j'ai vu une photo sur Facebook où un jeune dit, il écrivait publiquement sur Facebook en classe de terminale ou primaire, je crois ça doit être à Cotonou, il disait que lui, il vient annoncer officiellement qu'il a divorcé de sa copine sur Facebook. Mais en tant que parent, quand vous voyez ça là, est-ce que ça ne vous travaille pas? Moi, quand j'ai vu ça tout de suite, je me suis dit, mais dans quelle société nous sommes aujourd'hui? Jusqu'à 19 ans, nous, on avait peur que nos parents nous voient avec une fille dans un coin de la nuit. Jusqu'à 19 ans, malgré qu'on soit mature, on se cachait pour faire certaines choses. Mais aujourd'hui, les enfants le font publiquement, on vous dira, oui, mondialisation, développement, mais on n'est pas obligé de copier exactement ce qui se fait.
1: Les choses ont changé.
2: Les choses ont changé, c'est ce qu'on vous dit. Moi, j'ai un frère qui disait que l'époque qui arrive, il faut faire avec. J'ai dit, non, attention. On ne fait pas avec toutes les époques. Mais regardez aujourd'hui ce qui se passe en Europe. Vous touchez votre enfant, c'est vrai, je n'encourage pas. Votre enfant va vous convoquer. Vous faites quelque chose, votre enfant peut vous rappeler à l'ordre en tant que parent. Mais qu'est-ce que vous voulez dire à cet enfant-là demain? Est-ce que cet enfant-là, vous pouvez lui dire, ben viens t'asseoir. Il y a un phénomène qu'on appelle cunette aujourd'hui où les gens s'enrichissent de façon illicite. Il va vous dire non. Les gens de mon âge ont déjà une voiture. Moi-même, je vais avoir une voiture. Il s'en fout des moyens par lesquels il veut passer. Royalement, parce que au moment où vous lui disiez qu'il n'y a qu'une aide, on peut t'escroquer, quelqu'un d'autre est en train de lui dire que qu'une aide peut te rapporter de l'argent. Dehors, vous ne savez même pas. Et peut-être même que c'est lui qui rentre.
1: Et il fait tout pour le convaincre.
2: Il vient vous dire, ah papa, j'ai appris qu'il y a quelque chose là qui peut... Et c'est votre enfant qui vous informe de ce qu'il y a un outil qui peut vous permettre d'avoir de l'argent. Récemment, je crois que Il y avait une affaire au tribunal, ça doit être de Cotonou, d'abord, mais Calavi, je ne me rappelle pas bien, où c'est après l'arrestation de l'enfant que la maman, bon, je dirais les parents, découvrent que leur enfant avait un téléphone iPhone et une moto. Alors qu'il est en classe de terminale. Il ne savait rien de tout ça. C'est qu'il quitte normalement la maison. Peut-être qu'il a confié la moto à un ami. Et dès que lui quitte la maison, l'ami amène la moto et puis lui va à l'école à moto. Alors que pour les parents, c'est qu'il va à l'école à pied ou peut-être qu'on lui remet de l'argent pour prendre un zim. Le contrôle n'y est pas. Ils ne savent pas ce que l'enfant fait en dehors du cadre familial. Mais il faut apprendre à connaître ça. Ce n'est pas pour rien qu'à chaque mois, les enseignants disent qu'il faut que les parents fassent un tour à l'école pour venir savoir comment leur enfant vit également cette vie scolaire.
1: C'est tout l'intérêt.
2: C'est tout l'intérêt de ce que disent aujourd'hui les responsables d'établissement. Mais vous arrivez à l'école. Peut-être que vous, le responsable, le surveillant, voit votre enfant avec une moto. Et vous arrivez à l'école et le surveillant commence par vous dire, bon, à votre enfant, on a appris qu'il file trop avec la moto et vous vous rendez compte que vous n'avez même pas donné de moto à votre enfant. Comment vous devenez devant le surveillant? On vous dira que vous êtes un parent naïf. Un parent qui ne s'occupe pas de l'éducation de son enfant. Ou bien vous allez à l'école et vous apprenez que c'est votre enfant qui fait la Java à 10 heures. Mais vous ne savez pas où est-ce qu'il trouve l'argent. Vous ne lui remettez peut-être que 500 francs pour la journée. Mais c'est lui qui prend en charge toute la classe. C'est lui qui prend en charge des amis. C'est lui qui bloque un coin de Atassi ou bien de quelque part à la sortie. Il invite tous les amis à venir manger. Mais quand vous faites ça, l'enfant qui est déjà habitué au gain facile, vous pensez que vos parents, vous allez lui dire un jour de ne pas faire Qnet, de ne pas faire One is Bet, de ne pas investir dans un truc qui va... Et là, qu'est-ce qu'il devient si vous déposez votre argent dans la chambre? Puisqu'il a envie d'aller investir pour avoir beaucoup en retour, il peut ramasser votre argent. Et s'il ne trouve pas de l'argent chez vous, il est obligé de suivre certains amis qui vont peut-être commettre des actes qui ne sont pas très catholiques, c'est-à-dire le vol. Aller escroquer des gens, abuser de la confiance des gens. Et c'est ce que ça devient aujourd'hui. Sur Facebook, vous voyez, quelqu'un vous écrit, vous dit que c'est lui, Claudine Talon. L'autre vous écrit pour dire que le candidat, ou en tout cas Romuald Ouada, il fait des dons de 5000 francs à tous les jeunes. Et il faut passer par ce lien-là pour aller. Vous passez par le lien, on copie vos coordonnées. Vous, vous êtes assis ici, peut-être que je suis assis ici en train de bavarder. Mais moi, même Epiphane, je suis en train d'écrire à quelqu'un pour lui demander 10 000 francs pour lui dire que j'ai un accident. Mais parce qu'il a déjà accès à vos coordonnées. Et il écrit en votre nom, avec votre compte, et il demande à quelqu'un, il lui dit qu'il a un accident ou qu'il est dans une situation un peu difficile, qu'il a besoin d'argent. Alors que vous vous êtes assis ici, vous ne savez rien. Donc, il ne faut pas céder à tout ce que nous voyons sur les réseaux sociaux. Un lien où tout de suite on vous dit, bon, on vous offre 5000 si vous cliquez sur le lien. Mais vous allez cliquer sur un lien, avoir 5000 comme ça en retour.
1: C'est facile.
2: C'est trop facile. Donc, il faut qu'on arrête parfois de croire à ces genre de choses-là.
0: Pour Qnet, toujours, Raoul Steve Gounoukon, vous savez, quand ils viennent, ils louent des immeubles dans les quartiers. Et ils se retrouvent en grand nombre dans ces immeubles-là. Ils peuvent être 10, 20, 15, 30 dans un même immeuble. Ça, c'est déjà un problème. Et je crois que c'est aussi de la responsabilité des élus locaux. Quand vous êtes un chef de quartier et que des individus comme ça
1: s'installent
0: dans votre quartier, 10, 15, 20 personnes dans une même maison, c'est déjà inquiétant, hein, selon moi.
1: C'est suspect.
0: C'est déjà suspect. Et aussi les propriétaires de ces maisons-là. Vous êtes propriétaire, c'est vrai, il faut chercher de l'argent quand même, hein, mais vous louez votre maison, un immeuble, à un groupe d'individus comme ça.
2: Il y a des propriétaires qui se sont retrouvés en prison pour ça.
0: Ah oui, je crois que c'est tout à fait normal. Il faut qu'on puisse les interpeller aussi.
1: Non, moi je veux selon mon avis.
0: Non, ça ne se passe pas comme ça. Attention. Mais s'il y a un problème, il faut qu'on puisse les interpeller. Il ne faut même pas attendre qu'il y ait un problème. Le chef de quartier doit déjà aller voir le propriétaire de la maison pour dire attention, c'est un monsieur que tu es en train de berger là. Est-ce que tu as fait une enquête de moralité sur eux? Un groupe d'individus comme ça, qui parlent souvent anglais, on ne sait pas d'où ils viennent, et tu les prends comme ça, c'est des problèmes d'insécurité dans le quartier. C'est des vols par ici, c'est des braquages par là, des motos qui disparaissent, des marmites, des portables. Il faut signaler cela tout de suite à la police. On ne peut pas continuer par se taire sur des trucs comme ça et après créer l'insécurité dans la ville. C'est les sources d'insécurité, on les voit. On les connaît. Donc ce sont des problèmes dont il faut discuter. Qnet, c'est-à-dire la société existe, mais il ne faut pas que les jeunes se laissent avoir. faut pas qu'il tombe dans ce piège-là. C'est trop facile. C'est trop facile de gagner de l'argent de cette façon-là. Il faut travailler. Jusqu'aujourd'hui, il n'y a aucune étude qui a prouvé que pour être riche là, il faut rentrer dans des réseaux.
1: Dans ces réseaux-là.
0: Jusqu'aujourd'hui, tout le monde sait que pour être riche, il faut travailler. Et avec un peu de chance aussi.
1: Voilà. Merci donc, mes deux débatteurs, mesdames et messieurs. Il faut travailler donc, et avec un peu de chance, vous allez réussir. Et il faut que les parents également, véritablement, puissent chercher à échanger beaucoup plus avec leurs enfants, leur expliquer un peu les dangers qu'ils courent en cherchant à intégrer ces gens de réseau. En tout cas, il faut saluer déjà au passage la police, les éléments de la police.
0: Oui, qui ont fait un travail formidable.
1: Je crois sous la supervision du directeur
0: départemental de la police républicaine. Je me demande comment ils vont pouvoir garder tous ces prisonniers-là. Ce n'est pas facile aussi. Hein. Il faut les garder, il faut les nourrir. Ça fait des centaines quand même de jeunes.
1: Ça va être
0: compliqué. Au passage, il y a un enseignant qui nous a écrit. Je voudrais vous dire que la fonction enseignante est la plus... complexe de nos jours.
2: Ah oui.
0: Un enseignant doit tourner plusieurs fois sa langue avant de parler à un apprenant ou aux apprenants. Sinon, il se retrouvera là où il ne souhaite pas. Les enfants ont tous les droits de nos jours. C'est un peu pour répondre à Epiphane Chabi qui demande aux enseignants de parler aux apprenants, de trouver quelques créneaux pour discuter avec les apprenants. Attention aussi, en le faisant, pour vous retrouver en difficulté.
2: C'est vrai.
0: Parfois devant la justice.
2: Ah oui, c'est vrai qu'il y a cette complexité.
0: C'est aussi ça, c'est
2: complexe.
1: Tout ça encourage cette situation. Lorsque vous voyez la maîtresse qui devient impuissante, vous voyez l'enseignant qui devient impuissant, les enfants bavardent, taisez-vous.
0: On ne peut pas toucher un enfant.
2: Je vous dis, même au collège, pendant que j'étais au collège, j'avais un enseignant dont je vais taire le nom. Vous ne pouvez pas aller à son cours sans avoir fait ses exercices. Vous ne pouvez pas. Mais aujourd'hui, j'ai entendu un enfant qui discutait avec ses parents. Tu as fait tes exercices, le maître ne pourra rien me faire.
1: Il a dit
2: il va faire quoi
0: il sait que le mec ne peut plus
2: le faire.
0: Mais ça c'est dangereux et c'est ça qui fait qu'on a ces cas là aujourd'hui dans la société. C'était pas comme ça à notre époque, hein. Les droits, oui, c'est vrai, l'enfant et tout ça, mais il faut qu'on trouve quand même une formule,
2: un mécanisme. Ça c'est
1: qui s'adapte à notre
0: réalité. Notre réalité en Afrique, sinon où est-ce que ça donne? Les enfants, d'abord, en termes de...
1: J'ai l'impression qu'on n'arrive plus à maîtriser la situation.
2: Non, c'est fini.
1: Ça continue.
0: Ça continue comme ça va de mal en pire.
1: Et finalement, je rejoins, et puis Fan, ton ami qui disait, bon, on fait avec.
2: Oui, on va faire avec. Et c'est justement...
0: On parle de harcèlement verbal.
2: Oui, et c'est justement ce que nous sommes en train de faire aujourd'hui avec la lutte contre les VBG. Je suis entièrement d'accord qu'on lutte contre cela, mais quelque part, trouvons qu'on exagère.
0: Ouais.
2: On est en train de créer... une autre situation qu'on ne pourra pas gérer par la suite. Vous voyez, on parle des enfants maintenant. Vous avez écouté ce que cet enseignant-là a dit. Donc, un enseignant ne peut peut-être plus hausser le ton sur un apprenant à l'école. L'enfant peut rentrer et dire qu'on a haussé le ton sur lui en pleurant. Et on revient à l'école, on va dire non, qu'il a harcelé verbalement l'enfant. Et on peut peut-être le sanctionner, les problèmes commencent. Et c'est de la
0: merde. En fait, aujourd'hui, les enseignants, ils font leur boulot, ils font leur
2: salaire à la fin du mois. Écoutez,
0: que l'enfant soit bon ou pas.
1: Ils ne vont pas plus loin que ça.
0: Voilà.
2: C'est bien libre. Mais il est conscient de ce que s'il va au-delà de ce qu'il fait habituellement, il ira en prison.
1: Lui créer des,
2: il ira en prison.
0: Il peut même perdre son boulot.
2: Il va perdre son boulot, il ira en prison. Et on assimile même certaines violences à d'autres choses. On fait quelque chose, vous allez entendre non, qu'il a violenté l'enfant, il a voulu violer, ainsi de suite. C'est beaucoup de choses. Et donc, ces outils de protection que nous mettons donc à la disposition, aussi bien des enfants que des femmes aujourd'hui, il faut qu'on puisse, voir là-dedans.
1: Trouver un juste milieu.
2: Est-ce qu'il n'y a pas une exagération aujourd'hui? Vous voyez ce que les enfants deviennent aujourd'hui? Des enfants de 15 ans qui font des choses que des gens de 30 ans font. On vous dira non, que c'est le monde. Il y a la mondialisation, la télé, Internet et bien d'autres choses. Mais pendant qu'il n'y avait pas Internet, il y avait bien d'autres moyens de communication. Mais les gens n'avaient pas exagéré dans le temps. Les gens ne faisaient pas autant de désordre que ce que nous faisons aujourd'hui. Un apprenant... La dernière fois qu'on était allé au lancement, c'est juste un exemple de l'examen blanc du CEP dans le privé. Mais vous voyez des enfants qui viennent en retard, ça ne lui dit rien.
1: Il n'est pas inquiété.
2: Non, même pas. J'étais avec Socrate et Socrate, lui, mais regardez, moi, il faut même voir d'abord sa démarche. Pour lui, c'est que bon, je vais composer. Ils ne peuvent rien faire.
0: Le pire, c'est qu'ils sont dans la drogue, dans la cigarette,
2: c'est aussi
0: dans
2: ça.
0: L'alcool.
2: C'est aussi ça.
0: Je viens de suivre une formation ou des études. On nous dit qu'il y a des apprenants. Ce sont les apprenants qui sont même plus concernés.
2: Non, mais je crois que l'ancien ministre de l'enseignement secondaire, Bahoyon Kapou, l'avait dit.
0: Ouais.
2: Où des enfants allaient à l'école avec des types de boissons qu'on appelle abota ou en sachet. En sachet.
0: Tombo.
2: Tombo. Voilà, des enfants qui vont à l'école. Je crois qu'au lycée aussi, on a supprimé des enfants avec de l'alcool. C'était l'année dernière ou l'année surpassée. Je sais si j'ai encore bonne mémoire. Et donc, vous, comment un apprenant peut avoir le courage d'aller dans un bistrot et de acheter de l'alcool qu'il met dans son sac pour aller à l'école? Si lui, il est bien éduqué, en tout cas que les parents de cet apprenant-là m'excusent beaucoup, s'il est véritablement bien éduqué, qu'il est conscient de son avenir, est-ce qu'il ira dans un bistrot en kaki, peut-être, et aller dire, vendez-moi? Mais le type qui vend, lui, il veut vendre, il veut son argent, il s'en fout, hein, que tu sois en kaki ou quel que soit ton âge, lui, te sait.
1: Donc, il camoufle ses produits,
2: oui,
1: dans des sacs.
2: Et il met ça dans un sac. Peut-être 15 minutes de retard, l'enseignant ne vient pas, ou bien l'enseignant va discuter avec son collègue à côté. Allez, il pèse son sachet et il se drogue. Mais si ce jeune-là saute sur l'enseignant un jour et que l'enseignant riposte, on va dire non, c'est l'enseignant qui a mal fait. Ou bien peut-être dans des échanges, il parle mal à l'enseignant et l'enseignant riposte, on va dire non, c'est l'enseignant qui a mal fait, c'est l'enseignant qui a mal répondu parce que il doit être parent, il doit savoir comment gérer. Non, mais c'est pas à tout moment que vous... On pète un câble sans le savoir, ça peut arriver. Ouais. Et donc, je crois qu'il faut aujourd'hui qu'on éduque véritablement nos enfants et qu'à l'école aussi, c'est vrai, les enseignants aujourd'hui peuvent, mais qu'ils trouvent aussi le mécanisme de parler. Et quand vous constatez que bon, ce que je dis là ne plaît plus aux enfants, vous vous taisez, vous continuez votre
0: cours. Vous imaginez un parent qui appelle le ministre pour se plaindre du censeur? Le ministre de l'enseignement. Parce que le censeur a dit à l'apprenant, à son enfant, d'aller se coiffer. Vous imaginez ça? Les enseignants aujourd'hui sont fatigués. Ils ne veulent plus se forcer. Je viens, je dispense l'essentiel. S'il comprend, c'est bien, tant mieux pour lui. S'il ne comprend pas, moi j'ai mon salaire à la fin du mois. C'est vrai, vous me direz qu'on a des taux de réussite élevés et au divers examens ces dernières années. Mais quand vous prenez ces apprenants-là, ils pèsent quoi? En termes de niveau réel, comparé à ce que... Ça dit, on est arrivé à une étape où celui qui a le CEP ou le BPC d'il y a 20, 30 ans d'arrière, en termes de niveau, de culture, il dépasse celui qui a le bac, la licence aujourd'hui.
1: Oui.
0: Vous discutez avec les anciens, là. Vous sentez que non, lui pèse. Ça, il pèse. Aujourd'hui, le jeune, il peut avoir licence, mais rien là, il n'y a rien.
1: C'est
0: un problème
1: réel.
0: Ouais, on a assoupli les épreuves, c'est bien, parce que bon, ça sert à rien aussi de casser les choses pour finalement quelqu'un qui va se retrouver au chômage. Mais on se rend compte que les enseignants aussi ont baissé les bras. Ils regardent faire, parce qu'on les a vraiment coupé les ailes.
2: Mmh.
0: À travers les lois, à travers les tests et tout ça. L'ancien n'est plus libre de faire ce qu'il faisait par le passé. Donc le monsieur ou la dame vient, dispense son cours. Si tu comprends, c'est bon. Si tu ne comprends pas, c'est ton affaire. Il prend son salaire à la fin du mois. Il protège sa famille, il se protège lui-même.
2: Ah oui.
1: C'est un véritable problème. Je suis tenté de dire que notre société est en crise et il faut travailler véritablement à sortir la société de cette crise-là. Et c'est une responsabilité partagée. En tout cas, on se rend à l'évidence que la jeunesse véritablement ne suit pas les conseils. La jeunesse est dans une logique. La jeunesse estime que la période passée par les parents est déjà dépassée. Et c'est des idées passéistes. Aujourd'hui, on est dans le progrès, on est dans l'évolution. On n'est plus dans ce qui est passé. Mais attention, pour ce que nous sommes en train d'observer, on doit pouvoir conclure qu'il y a un problème et qu'il faut y apporter des réponses. Nous allons poursuivre cette émission avec la question du dysfonctionnement de l'éclairage public à Parakou. Mais avant, on va suivre quelques auditeurs. C'est la rubrique Parole aux auditeurs.
3: Dans la semaine, je n'ai pas gardé beaucoup de choses, mais je sais très bien qu'il y a des policiers qui ont fait un an de formation et on les a fait une cérémonie de sortie à Porto Novo et à Ouida aussi. En fait, cette sortie, ce n'est pas mal organisé, c'est bien, ça s'est bien passé. Mon souhait, c'est que les jeunes, au fait, dans ce pays, il n'y a pas de travail, mais j'incite les jeunes à participer si on lance les concours au moins avoir participé, pour avoir gagné quelque chose, pour devenir quelque chose demain, pour supporter les parents, construire une bonne famille.
4: Dans la semaine, sur les réseaux sociaux, à propos du e-commerce, vraiment, c'est une catastrophe. Et ils disent qu'ils vendent des choses, ils montrent des produits, ils font sortir des produits, et si tu vois les vidéos, ça t'intéresse et tu veux prendre. Ils vont te dire, ah, c'est expédition. Non, si tu es en face à face, c'est mieux. Mais si c'est expédition, ils vont te dire de faire dépôt. Si tu fais le dépôt, le numéro là ne va jamais plus marcher. On coupe ça rapidement. Et ton argent a disparu comme ça. J'ai été victime une fois. La personne m'a dit qu'il a fait des poulets Goliath, il veut vendre. Et d'envoyer 10 000, j'ai envoyé 10 000. Ça fait un carton. Donc c'est parti, juste ça aujourd'hui je n'ai pas trouvé. Il publiait les vidéos d'élevage. Donc j'ai vu, je suis intéressée, j'ai voulu faire élevage là comme il a dit. Donc je l'ai appelé, le numéro qu'il a écrit sur son compte, j'ai appelé directement. Et il a vu mon numéro, il a décroché, on a bien parlé, il a dit qu'il est à Cotonou. Moi j'ai dit, ah je suis à Parakou. Donc ça serait mieux qu'il m'envoie les poulets d'abord et je lui fais le dépôt. Il dit non, qu'il n'y a pas de confiance. Il n'y a pas de confiance, de lui faire dépôt là d'abord avant de prendre les cartons des poussins de Goliath là. C'est comme ça qu'il a envoyé les 10 000 avec retrait, il a pris et c'est fini. Le numéro là n'a plus jamais marché.
5: Au cours de la semaine, j'ai retenu beaucoup de choses comme actualité. J'ai appris que le gouvernement partant et par le biais de porte-parole du gouvernement, Léandre Ouguédi, a dit, c'est-à-dire a signé que les exilés politiques rentrent chez eux, qu'il n'y a plus de problème et on va vivre en harmonie. Après ça, j'ai appris que c'est le 24 prochain que notre nouveau président, M. Romuald Wadahi, va prendre le pouvoir, va succéder Talon. Et vraiment, c'est une joie, une fierté pour nous, pour voir un jeune comme nous prendre le pouvoir et nous orienter, diriger dans le bon sens. En dehors de ça, j'ai appris aussi que Nicéphore Dieudonné Soglo, l'ancien président de la République du Bénin, a dit qu'il est d'accord du troisième mandat que Talon a dit qu'il ne veut pas. Il ne va pas aller au troisième mandat. Vraiment qu'il est d'accord. Côté sportif, effectivement, j'ai appris que aux côtés de la féminine, ils ont œuvré, ils ont amené des médailles. J'ai appris une soixantaine de médailles.
6: Concernant les sports, bon, c'est Pierre qui a battu Bayern. C'est pas mal aussi parce que moi je comptais sur Bayern. Je ne sais pas que Bayern va encore nous faire rendre.
7: Ce que moi j'ai retenu parmi toutes ces actualités, c'est concernant l'investiture du nouveau président Romuald Wadahi qui est fixé pour le dimanche 24 mai 2026. Côté sportif, il y a la jeune dame Romaine Gandounou qui fait des exploits et qui est buteuse de sa promotion, tout ça là. Donc je l'apprécie beaucoup. C'est une femme, mais elle joue comme un homme. Il y a aussi la dame Wismat qui a été reconduite à la tête de la Cour des comptes.
8: C'est en ce qui concerne le foudroyement du Mali, le général Sadio Camara, je pense, sa mort qui a marqué tout le Mali, voilà, par les attaques terroristes. Je pense que c'est un choc parce que ici, à tous les pays voisins, c'est une question que nous sommes en train de chercher à lutter contre. Je pense à lutter contre le terrorisme. Voyant leur action à faire ce genre de choses, c'est quelque chose qui touche vraiment et qui donne beaucoup de réflexion.
9: J'ai appris aussi que le nouveau président sera investi le 24 mai. Donc, c'est un plaisir. C'est un plaisir qu'on voit que bon, il y a une nouvelle personne à la tête de la République. C'est un plaisir aussi. Je pense que la question de la jeunesse n'est pas reliée trop à la gouvernance. C'est la compétence et le savoir-faire. Qu'il soit un jeune ne veut changer rien en sa compétence et qu'il soit âgé ne veut rien changer du tout en sa compétence. L'essentiel, c'est qu'il soit compétent et qu'il ait la capacité de prendre en charge ce qu'il doit prendre en charge et de gérer ce qu'il doit gérer.
1: Voilà la rubrique parole aux auditeurs. Jacques Débé, vous avez suivi quelques auditeurs qui se sont prononcés sur l'actualité. Votre réaction?
0: Oui, comme toujours, divers sujets qui ont été abordés par les auditeurs. Certains sont revenus donc sur l'affaire Cunette, dont on vient de parler. La politique également avec les Béninois qui sont aujourd'hui en difficulté, soit en prison, soit en asile. Et tout le monde souhaite aujourd'hui qu'ils reviennent au pays. Et je crois que c'est quand même un souhait normal, logique. On espère qu'avec le nouveau gouvernement, le gouvernement de Romuald de Ouattara, des démarches vont être menées dans ce sens-là pour que ces Béninois-là puissent quand même recouvrer leur liberté, qu'ils puissent retourner au pays afin qu'ensemble nous puissions travailler à la construction de notre patrie commune.
1: Voilà. Et puis, Fanchabi ?
2: Oui, je pense que c'est bien. Ils sont revenus en tout cas sur certaines actualités et bien d'autres qui sont déjà passées. Je crois que pour l'auditeur qui disait que le porte-parole du gouvernement a demandé que les exilés rentrent, il disait juste que personne n'a interdit à qui que ce soit de rentrer sur le territoire.
1: Pour être plus précis.
2: Voilà, pour être plus précis, c'est juste une façon de leur dire qu'on leur reproche, en tout cas, qu'ils peuvent rentrer. Ils sont béninois, ils peuvent rentrer, quitte à peut-être répondre à ceux qui les a obligés à sortir du territoire. Mais globalement, je pense quand même que les auditeurs sont revenus sur les actualités ou les sujets dont on a beaucoup parlé ici. L'essentiel, c'est que on puisse travailler quand même à consolider le vivre ensemble, et je crois que beaucoup sont allés dans ce sens-là, et on attend en tout cas ce qui va se les prochains jours pour savoir la conduite de notre pays, puisque la destinée sera confiée donc à un nouveau président à partir du 24 mai prochain.
1: Voilà, alors nous abordons ici la troisième partie de cette émission où je disais qu'on va parler du dysfonctionnement de l'éclairage public à Parako. Plusieurs grandes artères ainsi que de nombreuses voies secondaires de la ville sont plongées dans le noir. Et puis Fanchabi, comment expliquer ce dysfonctionnement prolongé de l'éclairage public à Parako?
2: Ça fait un peu plus de 5 années que cette situation-là a commencé par prendre une tournure considérable, mais sans qu'il n'y ait de solution apparente. Je crois qu'aujourd'hui, il faut qu'on réfléchisse à trouver un moyen. Il y a plusieurs athées, il y a plusieurs routes. Je crois qu'on circule tous dans la ville de Parako, même ces différentes autorités, les conseils municipaux et l'ensemble donc des responsables techniques de la mairie savent qu'on a véritablement besoin d'éclairage. Aujourd'hui, déjà à 20h, c'est difficile de circuler sur l'axe Mathieu Kérékou, Hubert Koutoukoumaga, c'est compliqué par la forêt. Et l'autre phénomène, c'est que vous voyez parfois des gens de la SGDS qui y sont installés. Si tout était éclairé, ces derniers n'allaient pas se munir donc des torches et de tout ce que vous voyez. C'est un gros risque aujourd'hui de laisser ces personnes-là travailler dans cette insécurité totale. Moi, j'appelle ça une insécurité parce que, en plus donc de la situation de cette voie-là, elle n'est pas éclairée. C'est difficile. Et même quand ces agents de la SGDS finissent leurs travaux, vous ne pouvez pas quitter quelque part, par exemple, de façon urgente et vouloir entrer ou vouloir donc passer par là pour aller répondre à quelque chose d'urgent en ville. C'est compliqué, vous devez aller contourner. Même en ville également, toutes les routes ne sont pas éclairées. La problématique que moi je me pose, c'est de savoir quel est le suivi qui est fait de ces infrastructures d'éclairage là juste après l'installation. Est-ce qu'on les installe et puis on les laisse là? Est-ce qu'on les installe et puis l'entretien ne se fait pas et on permet donc à toute personne d'aller se servir des ampoules, des batteries
1: on doit pouvoir faire la part des choses. Oui. Il y a les cas, en tout cas pour les dispositifs solaires. Oui. Ça, c'est des vols.
2: Oui, ça, c'est des vols.
1: On ne peut pas incriminer.
2: Non, on ne peut pas incriminer l'administration. Ça, je n'incrimine pas l'administration parce que
1: c'est le conventionnel.
2: Oui.
1: Là, on sait quand même qu'il y a un entretien qu'on peut faire. Parce que là, on ne vole pas.
2: Il y a évidemment. Non, bon. Vous savez, les gens sont capables de tout. Les gens sont capables. Mais c'est vrai que c'est parfois difficile là. Mais il y a. Moi, je crois qu'il y a un manque d'entretien. J'ai discuté avec un conseiller municipal, bon, un ancien conseiller municipal, il y a de cela quelques mois, qui parlait d'un dispositif d'éclairage qui avait eu un problème. Mais malgré que ce dysfonctionnement ait été signalé, on a mis véritablement du temps avant d'aller le réparer. Mais je me dis, est-ce qu'on ne prévoit pas déjà à l'avance qu'il pourrait peut-être avoir un dysfonctionnement au niveau donc d'un système pour anticiper les éventuelles réparations? En plus de ne pas réparer, il y a des zones aujourd'hui qui ont besoin nécessairement d'être éclairées dans la ville de Parako. Vous circulez parfois, vous posez la question de savoir si vous êtes à Parako dans un village. On éclaire que les routes, les grandes routes, je veux parler donc de l'axe de la double voie. Et juste après, il y a certains endroits où il n'y a même pas l'éclairage. C'est compliqué. Je crois que les auditeurs appellent ici toutes les fois et se plaignent. Et où parfois, les éclairages sont orientés dans la maison de quelqu'un de façon spéciale. Vous vous rappelez de cette histoire? Je crois que ça doit être au Rutokoro, où un dispositif d'éclairage public avait été orienté dans la maison d'une personne qui, entre griffes, aurait peut-être un peu plus donc, de connaissances que les autres. Donc, un dispositif qui est réservé à la population ne saurait servir une seule personne. Donc, il y a cette disparité-là aussi qu'il faut véritablement chercher à comprendre et éviter donc de frustrer les gens, parce que nous payons tous les taxes, nous payons tous les impôts. Il y a d'une façon ou d'une autre aujourd'hui, même si les gens ne se rendent pas au service des impôts pour dire « bon, je suis venu payer mes impôts aujourd'hui », à travers les différents achats que nous faisons, les impôts et les taxes sont prélevés de façon directe ou indirecte. Donc je pense que l'administration municipale doit se réveiller. Ça, il faut que je le dise comme ça, il faut qu'on se réveille, qu'on répertorie les zones où les dispositifs d'éclairage sont en panne, sont dysfonctionnels et qu'on trouve des solutions idoines. Voir également avec les agents de la SBE, parce qu'à eux seuls, ils ne peuvent pas tout faire. C'est à la mairie de prendre des initiatives et d'aller donc vers cette direction-là et voir ensemble donc où est-ce qu'on peut installer des dispositifs d'éclairage pour essayer de donner une certaine, beaucoup plus de luminosité, je vais dire, à la ville de Parakou. Parce que la nuit, quand vous circulez la peur au ventre. Au-delà des dispositifs solaires dont vous parliez tantôt, ceux conventionnels également ne sont pas fonctionnels à tous les endroits. Donc, il faut qu'on travaille dans ce sens-là. C'est un véritable problème que, je crois, le maire et ses différents adjoints et ensemble avec l'administration communale doivent travailler donc à répondre.
1: Alors, Jacques Degbé, on a une nouvelle équipe municipale. Et on se disait, bon, voilà une difficulté à laquelle la ville est confrontée depuis quelques années, mais ça dure. Mais avec la nouvelle équipe, on sent encore que bon, c'est un silence par rapport à cette difficulté. Parakou, troisième ville à statut particulier, une grande ville, et il se fait que la nuit, on est dans le noir.
0: Vous savez, le week-end écoulé, les motards étaient à Parakou. On était content de les voir circuler, c'était beau à voir, les enfants sont revenus, tout ça. Ils ont fait leur diava ici, dans la cité de Kogoro. On les a interviewés, nous, ici, à Fraternité, ils ont parlé de ce que c'est ce métier-là, enfin, cette passion, je veux dire. Mais dans tout ça, vous savez, il y a une chose qui m'a marqué. Parmi les motards, il y a un Ghanéen. Quand on l'a demandé voilà, comment il trouve la ville, il a apprécié et tout, mais il a souligné qu'il n'y a pas de lumière. C'est ça qui m'a beaucoup plus touché. Hein.
1: Qui lui a sauté à l'œil.
0: Ça l'a sauté tout de suite à l'œil. Parce qu'ils ont fait plusieurs jours ici. Ce n'était pas comme s'ils sont venus passer la journée partie.
2: Là, peut-être on pouvait dire que c'est dysfonctionnel de façon circonstancielle.
0: Donc, il a constaté qu'il n'y a pas de lumière dans la ville. Moi, dans tout leur périple ici, c'est cette phrase-là qui m'a beaucoup plus marqué. C'est un étranger qui fait quelques jours dans la ville et qui observe déjà ça. Si c'était en nous, on va dire, bon, c'est parce que vous n'aimez pas tel, c'est parce que la tête de telle personne peut-être ne vous plaît pas. Mais c'est un gagnant qui est venu nous dire ça. Je crois que c'est un problème qui doit quand même faire objet de débat désormais. Enfin, d'ailleurs, on en a trop parlé. Ça fait des années que cela dure. Avant même l'arrivée du maire Nous Azimé Chabi, le problème était déjà là. Le maire Inoussa Zimé Chabi a fait plus de 5 ans à la tête de la mairie. Aucune solution n'a été apportée. Le maire Zoul Kifli Zakari vient de prendre les rênes de l'hôtel de ville. Il est en train de faire 2-3 mois. On ne voit d'abord rien de concret. Et comme je l'ai dit tout à l'heure pour ce qui concerne les voies, pour ce qui concerne beaucoup de choses, quand vous avez la copie du budget, vous avez des chapitres, vous avez des lignes, vous avez des traces de montants réservés pour la réfection de ces lampadaires-là. Mais rien sur le terrain. Prenez là cela. Carrefour, Hubert Maga, Mathieu Kérékou jusqu'à Tourou. On ne peut pas vous dire le nombre de morts qu'il y a sur ce tas-là à cause de l'absence de lumière. Parce qu'il y a des dodanes sur le tronçon et les gens ne voient pas parfois, surtout au début. Et beaucoup la nuit viennent coyer ces dodanes-là. Et puis la suite, vous connaissez. Vous prenez plusieurs as de la ville, l'as de la forêt ici, il n'y a plus de lumière. Et c'est, tout le monde sait que c'est une zone assez dangereuse. Ça fait des années que les batteries ont été enlevées, rien n'a été fait. Vous prenez d'autres as comme ça à travers la ville, il n'y a pas de lumière. Et on dit qu'on est dans la troisième ville à statut particulier du Bénin. Alors, comme j'ai eu la chance de faire le tour de quelques autres villes, c'est pas que c'est parfait, parfait là-bas, mais il y a quand même une différence. Il y a une différence, on sent que, bon, ici, il y a quand même des efforts qui sont faits par les autorités communales pour l'éclairage public. À Parakou, ça dort à ce niveau-là, et dans plusieurs autres domaines. On le dit, c'est pas parce qu'on a quelque chose contre les autorités communales. Rien. On le dit pour que les choses puissent quand même évoluer dans le bon sens. C'est vrai que les responsabilités sont aussi partagées. Hein. Il y a les populations qu'il faut aussi incriminer. On investit des milliards pour construire des routes. On investit des milliards pour installer les lampadaires, pour l'éclairage public. Mais il se trouve certains de nos compatriotes qui vont saccager ces infrastructures-là, qui vont voler les batteries, qui vont tout détruire en l'espace de quelques mois. C'est anti, comment on dit ça, antipatriotique. Un vrai Béninois ne doit pas faire ça. Il y a des vols, même c'est vrai que le vol, voler d'abord c'est une mauvaise chose, mais il y a des vols qui sont encore, je ne sais pas comment qualifier ça, qu'il ne faut pas faire. On a réclamé ces trucs-là pendant des années. On a la chance, on vient nous construire. Et puis, vous détruisez tout en l'espace de quelques mois et vous commencez encore par réclamer. Quand même. Donc, il faut qu'on puisse nous-mêmes se remettre en cause. Si moi, j'étais voleur, je ne peux pas voler lampadaire électrique.
10: Malheureusement.
0: Je ne peux même pas être voleur. Mais si j'étais voleur, je n'aurais pas volé les ampoules de lampadaires électriques. Mais certains vous diront qu'ils font ça aussi pour installer l'insécurité et pouvoir opérer.
10: Ah oui.
0: Et installer l'obscurité et pouvoir opérer. Je crois qu'il y a aussi des systèmes sophistiqués aujourd'hui hein, où on ne peut plus voler. Ou si vous voulez voler, il y a la caméra de surveillance et tout ça. De toute façon, on peut aller vers ces systèmes-là pour qu'on puisse préserver ces infrastructures-là. Ce serait bien. Ça va nous permettre de réduire les accidents de la route. Et ça va rendre la ville plus attrayante. Ouais, vous, quand il y a la lumière, vous voyez que c'est beau, non? C'est joli. Et quand vous êtes également au volant de votre voiture, sur votre moto, c'est bon, vous voyez clair, vous circulez bien, c'est beau. La ville est belle. Mais quand il fait nuit et que vous voyez toute la ville est noire, c'est un peu comme si vous étiez au village. Encore qu'aujourd'hui, dans les villages, avec certains lampadaires, il y a de l'éclairage. Hein. La question doit être véritablement fort vieux de débat. Si c'est une session au niveau de la mairie, comment ça va se passer, qu'on puisse apporter des solutions. Qu'on ne revienne pas tout le temps parler de lampadaires au niveau de la ville. Qu'on puisse quand même constater un début d'effort pour améliorer la situation. C'est là où le bas blesse. Tout porte à croire qu'il n'y a pas. Le problème ne tient pas. Ne préoccupe pas les autorités. Parce que ça fait des années que certains lampadaires sont gâtés, personne ne dit rien. Il n'y a pas eu de réparation. C'est la même chose pratiquement pour les feux tricolores. Beaucoup de feux tricolores aujourd'hui ne marchent pas dans la ville. Beaucoup de feux tricolores. Et on se plaint des accidents de la route. D'abord, il y a feux tricolores, les gens ne respectent pas. Mais là, il n'y a pas du tout. Quand vous arrivez dans le carrefour, ça devient le sauf qui peut. Chacun veut passer vite, c'est plus bon. Parfois, le drame est vite arrivé. C'est un problème. Vous allez au carrefour à l'Ouda, là. Il y a un feu, ça fait bientôt 5 ans maintenant qui est gâté. On est quand même dans la troisième ville à statut particulier du Bénin. Il y a des problèmes qui doivent être réglés rapidement. Il y a des lignes budgétaires qui sont là, qui permettent de régler certains problèmes rapidement. Mais ces problèmes-là restent là pendant des années, personne ne dit rien. C'est là où ça... C'est là, moi, je suis surpris, quoi. Je me demande si on a des gens qui nous dirigent véritablement.
1: Mais quand vous prenez l'AS Mathieu Kérékou, Hubert Maga, il y a pratiquement plus de lampadaires, ça a été volé. Et qu'est-ce qu'il faut faire à ce niveau, de façon spécifique? Parce que là, est-ce que la mairie doit encore chercher d'autres partenaires ou d'autres financements. On sait aussi, on fait des plaidoyers auprès de l'État central pour que... parce que là, c'est quand même une as stratégique pour la ville. Et ça, oui, la forêt, ça passe par une forêt. Mm-hmm. Et donc, à partir de 22h, 23h, on a un peu peur quand on passe là.
0: C'est vrai. Si c'est pour réinstaller les mêmes lampadaires, là.
1: Non, peut-être. Eh
0: ben, c'est le mieux, c'est de ne rien faire. Hein, parce que ça va être un coup d'épée dans l'eau.
1: Ce qui est modernisé, où on peut c'est avoir plus, beaucoup plus contrôlé.
0: C'est pour ça, moi, je plaide. C'est-à-dire des lampadaires de dernière génération. Où le voleur lui-même ne peut pas voler. Ou s'il ose, on peut en même temps le tracer. Aller le récupérer. Si on prend 2-3 personnes, certainement que voilà, les autres ne vont plus revenir. D'accord. Si c'est pour réinstaller les mêmes types de lampadaires où 2-3 jours après les gens vont voler, l'idéal c'est de ne rien faire parce que ça va être un investissement inutile.
1: Voilà. Mesdames et messieurs, vivement que au niveau de la municipalité, qu'on puisse véritablement prendre en compte toutes ces préoccupations parce que là, lorsqu'on écoute nos émissions de veille citoyenne, eh bien, c'est des sujets de préoccupation. Nous allons poursuivre avec le dernier sujet. Enfin, nous allons parler de cette décision prise par l'ABMED qui interdit 12 produits dépigmentants au Bénin. L'Agence béninoise du médicament et des autres produits de santé, ABMED en abrégé, a annoncé l'interdiction formelle de commercialisation et d'utilisation de plusieurs produits cosmétiques dépigmentants sur toute l'étendue du territoire national. Et c'est à travers un communiqué en date du 5 mai 2026. L'institution évoque des raisons de santé publique et met en garde contre des dangers liés à ces produits. Et puis, Fan Chabi, vous avez suivi en semaine cette interdiction de l'ABMED. Je vais revenir un peu sur ces produits, si vous permettez. Parmi ces produits interdits figure Epiderme Crème, Dermaclair, Movat, Caro Light, Clobetaderme White, Crème, Coco Pulpe, Fairy White, Demovat, Skin Light, Rapide Clair, ouais, le nom même déjà.
2: Rapide Clair.
1: Rapide Clair, et Abidjanaise et Glutanes injectable. Voilà. L'ABMED invite la population au strict respect de cette décision et appelle toute personne constatant la commercialisation de ces produits ou de leurs dérivés à les signaler immédiatement via le numéro 01 51 20 98 15. Ou sur le site internet de l'ABMED à travers le menu signaler un produit.
2: Je crois que c'est une mesure certes prise par l'ABMED, mais pas pour le bien de l'ABMED, mais pour le bien des populations béninoises. Comme l'a dit quelqu'un hier sur une page que je suivais, chacun connaîtra maintenant le vrai teint, la vraie couleur de sa copine.
0: Et dit qu'il y a des hommes aussi qui font ça.
2: Oui, c'est ce qui est malheureux. C'est parce qu'on a constaté aujourd'hui que des gens se rendent à l'hôpital. Il y a beaucoup, beaucoup de maladies dermatologiques que traînent des gens aujourd'hui. Mais on est fatigué de toujours gérer les mêmes problèmes. Des gens qui vont pour des césariennes et c'est des problèmes qui surviennent. Après, c'est pour peut-être accuser le médecin, alors que vous avez réussi à gâter votre peau avec des produits toxiques. C'est malheureux. Allez aujourd'hui dans les villages. Pendant la période électorale, moi j'ai eu le temps d'aller dans certains villages, je mettais les noms, mais j'étais à la limite, j'étais fâché, j'étais complètement énervé. J'ai dit, mais est-ce qu'il y a personne dans le village pour leur dire que ce que vous faites là, c'est un grave problème de santé que vous créez à vous-même et on le fait aux enfants? Parce que la pommade que la maman passe, c'est la même pommade qu'elle passe à l'enfant. Alors qu'on ne se rend pas compte que la peau de l'enfant n'a pas encore les mêmes forces que la peau d'une personne un peu âgée. Même la personne âgée, vous voyez ce que ça fait de ces personnes-là. Moi, j'ai vu plein de personnes qui se sont dépigmentées par le passé, mais qui jusqu'à aujourd'hui regrettent. Je crois avoir même fait un reportage là-dessus, la dépigmentation à Candy. Il y en a plein qui aujourd'hui regrettent. Il y a même une dame qui disait, j'ai parlé à ma fille fatiguée. Elle voit ce que je suis devenu aujourd'hui. La peau était complètement fanée alors qu'elle n'avait pas l'âge qu'elle devrait avoir normalement. Et elle ne faisait que passer de centre de santé en centre de santé.
1: Mais le risque ici, c'est que vous allez même à un cancer.
2: C'est justement ce que elle allait aux soins presque tous les jours. Vous ne pouvez pas rester au soleil pendant un nombre de temps, vous ne pouvez pas rester à côté du feu, même si ce n'est pas conseillé. Donc à chaque moment, vous êtes obligé de respecter un strict
1: façon de vivre. Mais pourquoi la dépigmentation continue de séduire malgré les risques?
2: Non, aujourd'hui, vous savez, sociologiquement, on a mis dans la tête, on a mis dans la tête de beaucoup de personnes que la femme claire séduit plus que la femme noire. Est-ce que je le dis comme ça? C'est dans la tête de tout le monde. Et donc, dès qu'une fille commence pas à grandir, qu'est-ce qu'il faut faire? C'est de devenir clair.
1: C'est pas pour chez tous les hommes.
2: Hein. Non, mais c'est pas chez tout. Non, il y a des hommes. Non, il y a des hommes, ça ne le dit rien. Et c'est ce qui devrait être. Ceux qui encouragent cela. Hier, ou avant-hier, il y a en tout cas en milieu de semaine, on faisait un débat ici à la rédaction où, pour un casting, pour la réalisation des films et autres et bien d'autres choses, bon, beaucoup ne savent peut-être pas qu'il y a un casting qui se fait, on exigeait, les critères, femme claire. Mais pour quelqu'un qui a le goût du cinéma, c'est vrai que ce n'est pas une raison, hein. La personne se dira, bon, je veux y aller. Prochainement, on a écrit pour dire que le critère, c'est d'être clair. Donc, moi, je suis noir. D'office, je suis écarté. Donc, je vais devenir clair alors. On commence par passer par les skin lights, les lights, light rapide, clair et tout ce que vous avez cité là, pour devenir clair. Et on ne prend pas le soin de savoir s'il y a des conséquences. L'autre chose aussi, vous voyez aujourd'hui, le cinéma, toutes les personnes qui sont dans le domaine artistique, presque, je ne dis pas entièrement, toutes ces personnes-là, surtout les femmes, qu'elles m'en excusent, du jour au lendemain, vous voyez des gens noirs qui passent à un teint clair. C'est mon artiste préféré. Je veux être comme elle. Mais est-ce qu'elle a pris par ces méthodes-là? Est-ce que vous savez si elle a pris par un dermatologue qui lui a conseillé des pommades ou qui lui a ainsi de suite? Il y a beaucoup de choses derrière ça. Mais nous, tout de suite, parce que c'est la star du moment, elle est un peu claire, donc moi-même, je veux devenir claire. Ou pour séduire un homme, ainsi de suite. Il y a beaucoup de choses qui traversent la tête des femmes et elles se lancent dans ce truc-là, oubliant que le cancer de peau, mais vous ne pouvez pas y guérir, hein? Vous mourrez, il faut qu'elles comprennent ça. Et aujourd'hui, vous voyez ce qu'on fait aux enfants? Vous voyez un enfant...
1: Beaucoup traînent des maladies.
2: Oui, beaucoup traînent des maladies. Des enfants, et puis 2, 3, 4, 5 ans après, vous voyez l'enfant qui commence par sortir de petits boutons, un peu comme de la varicelle. Vous ne comprenez rien à ce qui arrive à votre enfant. Et au-delà même de la peau, la conséquence, c'est que ça touche également l'organisme. Et donc, il faut que ces dames-là comprennent que c'est pour leur bien. Et moi, je vous assure que si je trouve des lieux là où les gens vendent, je suis prêt à les dénoncer. Pour le bien de nos soeurs, pour le bien de nos mamans qui sont dans nos villages, dans des maisons, qui ne maîtrisent pas véritablement les effets de l'hydroquinone sur leur santé.
1: Alors, Jacques, comment empêcher, disons, la circulation clandestine de ces produits interdits? Parce que là, on a découvert ça, mais ça ne date pas d'aujourd'hui, cette situation.
0: Oui, parce que...
1: Les produits, quelque part, quand même.
0: Oui, oui. Pour entrer, ça entre pas le port, quand même.
1: Il y a un travail...
0: Ça veut dire que c'est là, il faut couper ça à la source. Ça veut, quand on interdit certains produits, moi, je dis que... Et que ces produits-là se retrouvent toujours sur le territoire, moi, je dis que, quelque part, il faut interroger les agents du port. C'est vrai, on me dira qu'il y a des frontières poreuses, mais la source où on doit couper ça là, souvent, on ne le fait pas. Ou bien il y a des conciliabules qui sont là-bas.
1: Non, pas forcément. Même au port, ça peut passer, parce que, à moins que un contrôle soit fait. Ici, c'est un contrôle de fond.
0: On a interdit le
1: un
0: produit.
1: Un contrôle de fond.
0: Mais non, si on interdit le produit, on interdit ces 12 produits-là.
1: Oui, actuellement.
0: Pourquoi on va laisser passer encore, passer par le port? Ça doit être interdit, l'exportation doit être interdite. C'est de ça que moi je parle.
1: Non, mais c'est des produits qui venaient. Peut-être qu'on n'avait pas fait des enquêtes dans le fond pour aller voir
0: À partir de maintenant, on interdit l'exportation. Et je parle de façon globale, au fait.
1: Oui.
0: Il arrive qu'on interdise certains produits, mais malheureusement, vous voyez ces produits-là toujours sur le territoire national. Ça veut dire qu'on n'a pas véritablement arrêté l'exportation. Même au niveau des frontières, il faut aussi contrôler. Les services douaniers doivent être véritablement attentifs. Ouais. Sauf qu'il arrive des actes de corruption, malheureusement. Si on glisse quelques billets à l'agent de douane qui est là, il peut peut-être dire, bon, il faut passer. C'est de ça aussi c'est là aussi qu'il faut mener la lutte. Parce que si les gens n'ont pas le produit sur le territoire national, comment ils vont faire? Si tu utilises Caro White, tu vas dans la boutique, il n'y a plus Caro White. Peut-être tu vas utiliser beurre de karité.
1: Non, c'est Caro Light. Il faut qu'on soit précis.
0: Caro Light.
1: Oui.
0: Caro. En bref, tout ce qui est en clair.
1: C'est Caro Light.
0: En tout cas, tu sais 12 produits là.
1: Oui.
0: Mais, et aussi, moi je pense qu'il faut accuser les hommes, hein, pas seulement les femmes. C'est vrai que ce sont des femmes qui sont plus concernées. Mais globalement, vous ne vous rendez pas compte que les hommes aiment les femmes claires. Nous qui sommes ici, là, je ne sais pas quel type de femmes nous aimons. Mais...
2: Moi, j'aime tout, hein, les deux.
0: Tu aimes tout.
2: Clair, noir, ça passe.
0: Vous vous rendez compte que les hommes aiment beaucoup plus les

0: qui elles sont, quelle que soit la couleur de leur peau. Mais si on veut montrer que c'est les femmes claires qui sont les plus belles,
1: on ouais, va
0: même,
1: toujours assister,
0: on va assister à ça. Ouais, même sur les réseaux sociaux, on dit femme claire, femme claire, femme claire. Donc les femmes disent, bon, si moi je ne suis pas claire, ça veut dire que les hommes ne vont pas m'aimer.
1: Une femme claire à 18 ans et à... Pardon, noire à 18 ans et à 20 ans, elle devient claire.
0: Voilà.
1: Vous ne savez pas ce qui s'est passé.
0: Qu'est-ce qui s'est passé? Vous allez voir la fille, il y a un an après, vous ne comprenez pas, vous allez la méconnaître. Est-ce que c'est la même fille que j'ai vue il y a un an? Si elle ne, se, elle ne vous rappelle même pas les circonstances, elle dit que non, je ne te connais pas.
1: C'est ça.
0: Donc c'est un peu ça. Donc les hommes, s'il vous plaît, il faut changer un peu à ce niveau. Maintenant les femmes aussi, comprenez que c'est de votre santé qu'il s'agit. On a dit qu'il y a cancer dans l'affaire là. Quand il y a eu le communiqué de l'AbMed, c'est sûr qu'au niveau des hôpitaux, il y a des enquêtes, il y a des cas, il y a des situations qui ont été révélées, qui se sont multipliées. On a dit attention, il faut agir. Ça devient un problème de santé publique. Si on n'agit pas, on va assister à des cas beaucoup plus graves. Voilà, certainement vous interrogez le directeur de l'AbMed, il va vous dire que c'est ce qui s'est passé. Il faut rapidement agir pour arrêter la saignée. Vous imaginez des femmes qui passaient pour mettre pommade à leur enfant.
1: Oui,
0: pour montrer que l'enfant
1: est clair. Ce qui est surprenant, c'est vous voyez des gens, les effets sont là, mais on persiste à passer encore ces gens de pommade.
0: C'est une maladie. Hein.
1: Non, parfois. Vous voyez des femmes qui ont vieilli
0: oui,
1: rapidement.
0: Et qui continuent.
1: Et qui continuent.
2: Quand vous passez, vous voyez les quintos, il y a souvent.
1: J'ai l'impression que après,
2: voilà, et on leur dit, c'est en continuant toujours par passer, que la tache va partir. Donc elles insistent, et elles ne sont plus claires, elles deviennent blanches. Et parfois, vous voyez des veines qui sortent. C'est sérieux ce qu'on dit.
0: Ouais, ouais.
2: Vous voyez des veines qui sortent. Et à la moindre blessure, c'est un problème. La plaie refuse de cicatriser. Mm-hmm. Et quand vous allez à la césarienne, c'est parce que c'est justement de ça que Jacques parlait. Quand les gens vont aujourd'hui à la césarienne, les infirmiers ou les médecins sont fatigués.
0: Ouais.
2: Vous finissez la césarienne, deux, trois jours après, on vous ramène le même cas pour dire qu'elle a une complication. Est-ce que la complication vient de l'hôpital, vous pensez? C'est parce que la peau ne tient plus.
0: Mm-hmm.
2: La peau ne tient plus. Et on accuse le médecin, ou peut-être que le médecin finit la césarienne. C'est compliqué pour lui de remettre les choses à jour parce que vous avez. Il y a une. Bon, en tout cas, c'est un secret. C'est ça. C'est des situations pareilles. Et on est perpétuellement dans des difficultés. Dans des difficultés. Vous achetez des comprimés, vous avez un petit souci de santé, c'est impossible de vous soigner. Impossible. Parce que vous n'avez plus une peau qui répond véritablement aux soins qu'on doit vous administrer. Et donc là, il faut que véritablement ces dames-là comprennent que c'est pour leur bien. De vieilles personnes, parfois même, ça donne à cela. Et le comble, ce sont les hommes, comme le disait Jacques. Moi, je ne peux pas comprendre qu'un homme puisse... Vous voulez plaire à qui? Vous voulez plaire à qui en éclaircissant votre peau? Bon, même en le faisant, même parfois, moi, j'en rencontre...
1: Quand
2: il fait chaud, c'est un problème, ouais. Ça, c'est un autre problème. Vous n'arrivez pas à passer 5 minutes avec ces personnes-là parce que ça dégage. C'est inconcevable. Et même d'abord, les pommades que les gens passent, quand vous sentez l'odeur parfois, mais ça vous avez envie de vomir.
1: Ça vous dégoûte.
2: Ça vous dégoûte. Et donc, supposez que cette odeur-là, qui ne vous plaît pas, supposez ça un instant sur votre peau. Alors, voyez l'épaisseur de la peau. Je ne sais pas pourquoi on veut gâcher sa vie. Juste pour plaire à quelqu'un.
1: À un certain âge, la peau ne, ça dit que
2: non, ça ne résiste
1: la peau
2: plus.
1: Ne supporte plus.
2: Ça ne supporte plus.
1: Le produit, donc,
2: et
1: ça commence, les problèmes commencent.
2: Oui, ce sont les enfants qui souffrent. Ouais. Amener maman à l'hôpital aujourd'hui, ou bien si c'est le papa, ou l'amener, ou finalement, on s'en sort avec un cancer de peau. Et ça peut-être vous traîner jusqu'à la mort. Alors que si vous aviez évité, au moment où vous étiez encore très jeune, vous avez peut-être encore une espérance de vie de plus de 5 ans ou de 10 ans. Malheureusement, je crois qu'il faut réfléchir.
1: L'AbMed a donné l'alerte. Parce que l'AbMed seul ne peut pas faire ce travail. Hein. Mmh. Il va falloir que
2: chacun. Voilà pourquoi il y a un numéro. Voilà pourquoi il y a un numéro. Donc,
0: Il y a aussi une veille
2: citoyenne. Voilà, il y a un site
0: sur lequel on peut écrire. Mais c'est aussi aux commerçants d'arrêter tout de suite. Ceux qui ont l'habitude de vendre ces produits-là, il vaut mieux vendre les produits qui sont beaucoup plus conseillés. Et là, quand quelqu'un viendra dans votre boutique et qu'il ne trouvera plus ces produits-là, il sera obligé de prendre les autres produits. C'est de ça qu'il s'agit. Je crois que la police également va être mise à contribution pour que les gens cessent. Il faut, au-delà de l'annonce qui a été faite, il faut une répression sur le terrain. Parce que quand il n'y a pas de répression, il n'y a pas malheureusement changement de comportement chez nous. Au-delà de la sensibilisation, c'est vrai, il y aura une période pour sensibiliser, pour rappeler aux commerçants, à tous ceux qui sont dans ce circuit-là, que ce n'est pas bon. Mais il faut aussi taper du poing sur la table. Sinon, ça ne va pas changer. Et moi, je finirai en disant aux filles que nous les aimons comme ça, telles qu'elles sont, naturellement.

0: pas besoin de changer de peau. Si vous êtes clair naturellement, ça c'est autre chose. Il y en a qui sont clairs naturellement, qui ne passent aucun produit, mais c'est comme ça, c'est leur teint. Et il y a ceux qui, celles qui sont noires naturellement. Laissez comme ça. Est-ce qu'on vous a dit qu'on ne vous aime pas comme ça? C'est nous qui avons dit ça. Gardez votre peau naturelle. Vous allez voir si on ne va pas vous aimer.
1: Ou c'est parce qu'on les trompe avec des filles claires.
0: Voilà, mais il y a ça aussi.
2: On peut passer de la pommade, mais attention, pas des pommades qui vont aller à la dépigmentation, parce que la dépigmentation, on finit par un cancer de la peau. Mesdames et messieurs, je vous invite maintenant à suivre la revue de presse.
3: Bonjour à tous. Ouvrons cette revue de presse par la page politique avec une information largement relayée par plusieurs publications dont Bip Radio, Fraternité, La Boussole et bien d'autres publications. La passation de charge au sommet de l'État se précise selon les informations diffusées en attendant la confirmation officielle des autorités compétentes. La cérémonie de prestation du serment du président élu Romuald Ouadaïn est prévue pour le dimanche 24 mai 2026 à Cotonou. Un rendez-vous historique qui va consacrer l'entrée en fonction du nouveau chef de l'État et marquera la transmission du pouvoir avec le président sortant Patrice Talon. Au thème de ces deux mandats constitutionnels, fait savoir La Boussole. Dans la continuité de la tradition républicaine observée en 2016 entre Boni Yayi et Patrice Talon, Fraternité fait savoir qu'une rencontre protocolaire est annoncée entre le président sortant et son successeur avant la cérémonie officielle. Une source proche du protocole d'État reprise par La Boussole évoque d'ailleurs un symbole fort de continuité démocratique et de respect des institutions. Par ailleurs, plusieurs publications, notamment Fraternité, soulignent que cette investiture devrait mobiliser de nombreuses personnalités nationales, des délégations étrangères ainsi que des partenaires diplomatiques du Bénin. La cérémonie sera supervisée par la Cour constitutionnelle du Bénin, garante de la validité du serment présidentiel, conclut La Boussole. Dans le même registre institutionnel, plusieurs publications, dont Bénin Intelligent, l'événement précis ici La Boussole, La Nouvelle Tribune et bien d'autres publications reviennent sur la prestation de serment de Ismat Biotchane Mamadou, reconduite à la tête de la Cour des comptes du Bénin pour un second mandat de 5 ans. Lors de la cérémonie organisée au palais de la Marina, la magistrate a renouvelé son engagement à exercer ses fonctions avec fidélité, impartialité et respect de la Constitution. Prenant acte de ce serment, le chef de l'État Patrice Talon a appelé la présidente de la Cour des comptes à intensifier les efforts en faveur du gouvernance financière encore plus rigoureuse, fait savoir Fraternité. Autre sujet largement commenté ce vendredi et repris par Le Progrès, L'Informateur et Le Matinal, les fortes pluies enregistrées à Cotonou et les explications apportées par la Société des infrastructures routières de l'aménagement du territoire SIRAT. Face aux inquiétudes des populations après les inondations temporaires observées dans plusieurs quartiers, la SIRAT a organisé une conférence de presse conduite par son directeur général Ranti Akindes, entouré de ses collaborateurs. Selon les responsables, l'intensité exceptionnelle des pluies a momentanément saturé certains ouvrages d'assainissement, provoquant des stagnations d'eau dans plusieurs zones de la capitale économique, selon des explications reprises par Bénin Intelligent. Toutefois, les autorités assurent que les systèmes de drainage ont permis une évacuation progressive des eaux en seulement quelques heures. Dans cette dynamique, des opérations de curage des caniveaux, de surveillance des points sensibles et de mobilisation rapide des équipes techniques ont été menées pour limiter les dégâts, selon La Nouvelle Tribune. De son côté, le coordonnateur du programme d'assainissement pluvial de Cotonou a rappelé que les infrastructures déjà réalisées contribuent progressivement à renforcer la résilience de la ville face aux fortes pluies, même si certaines zones restent encore vulnérables, révèle La Boussole. En conclusion de cette sortie médiatique, le directeur général de la SIRAT a lancé un appel au civisme des populations, les invitant à éviter le dépôt anarchique de déchets dans les ouvrages d'assainissement, un comportement qui favorise les obstructions et accentue les risques d'inondation, conclut Matin Libre et Le Matinal. Pendant ce temps, La Nouvelle Tribune, Fraternité et Matin Libre s'intéressent aux nouvelles mesures prises par l'Agence nationale d'identification des personnes ANIP concernant l'accès au registre national des personnes physiques. À travers une note d'instruction officielle, la structure redéfinit les conditions d'enrôlement au registre national des personnes physiques et renforce l'encadrement de la délivrance des actes de naissance sécurisés. Deux hommes ont fait savoir La Nouvelle Tribune aucun acte sécurisé ne pourra être délivré sans enrôlement préalable dans le système et sans attribution du numéro personnel d'identification. L'institution insiste également sur la nécessité de régulariser les anciennes situations administratives afin d'harmoniser les données du fichier national de l'état civil révélé 24 au Bénin. Les citoyens nés à l'étranger pourront s'enrôler sous certaines conditions tandis que des mesures dérogatoires sont prévues pour les personnes sans acte de naissance ne disposant de documents justificatifs reconnus conclut Bénin Intelligent. Sur le fonds sécurité à présent, le télégramme L'événement précis et Bénin Intelligent annonce la fin de formation de la promotion 2023 des élèves agents de police. La cérémonie officielle s'est déroulée ce jeudi à l'École nationale des brigadiers et agents de police en présence du ministre de l'Intérieur Alassane Seydou fait savoir la nouvelle tribune. Au total, 1768 élèves agents ont achevé leur parcours après 3 mois d'instruction militaire à Bembeleke suivi de 9 mois de formation professionnelle. Les autorités sécuritaires estiment que ces nouveaux policiers sont désormais aptes à répondre aux défis sécuritaires actuels du Bénin, conclut la Nation. Au sein du conseil municipal de Cotonou à présent, le potentiel l'indépendant la boussole, l'investigateur et bien d'autres publications font savoir que la purge se poursuit. Un autre conseiller municipal a été placé sous mandat de dépôt dans une affaire foncière examinée par la Cour spéciale des affaires foncières. L'élu du Bloc républicain est poursuivi pour des faits présumés d'escroquerie, de stéléonat et d'abus de fonction selon l'investigateur. Cette nouvelle incarcération intervient moins de 24 heures après celui de Samuel Akindes, également poursuivi dans un dossier lié à des accusations d'abus de fonction, rappelle le potentiel. Enfin, terminons cette revue de presse avec une affaire judiciaire relayée par Libre Express. Le tribunal d'Abomey-Calavi a condamné ce mardi 5 mai 2026 un infirmier à 12 ans de réclusion criminelle dans une affaire d'avortement clandestin ayant entraîné la mort d'une femme. Les faits remontent à janvier 2023 après la découverte du corps de la victime sur un dépôt d'ordures à Womé, rappelle le potentiel. Au cours de la procédure, le prévenu a reconnu avoir pratiqué l'intervention illégale à son domicile avant d'abandonner le corps après le décès de la femme. Alors que le ministère public avait requis 10 ans de prison, la juridiction a finalement prononcé une peine de 12 ans de réclusion criminelle, fait savoir Banuto. Voilà, mesdames et messieurs, pour l'essentiel de l'actualité développée par les confrères de la presse écrite ce jour. Merci de m'avoir suivi.
2: Mesdames, Messieurs, c'est également la fin de l'émission Les Grandes Gueules de ce samedi 9 mai 2026. Merci pour votre aimable attention. Christian Avoissetien aux manipulations techniques. Marouane Bouégui du CEFIMA à la mise en ligne en direct sur Raoul Steve Gounoukon. Merci à Jacques Debré, merci à Epiphane Chabi qui ont été mes débatteurs. Merci à vous aussi, fidèles auditeurs. On se retrouve samedi prochain à 10h. Ce sera avec le même plaisir. Franche-Comté, dans le septentrion.

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0: Dans les titres de ce 13h, le complexe scolaire Roger Lafia célèbre cette année ses 30 ans d'existence. Plusieurs activités ont été organisées afin de marquer dignement ces trois décennies consacrées à la formation et à l'encadrement des apprenants. Les détails à suivre dans un reportage que nous propose Akila Stako. Pendant ce temps, Rama Kutunu, un mur de l'école primaire publique Yenawa Daho, s'est effondré ce vendredi pendant la pluie qui s'est abattue sur la ville. Plusieurs blessés sont dénombrés, dont sept écoliers et un enseignant. Une équipe de la direction départementale de l'enseignement maternel et primaire du littoral est allée faire le constat. Les précisions à suivre et puis retenez que le recours à un avocat devient de plus en plus indispensable. Véritable acteur de la justice, l'avocat joue un rôle essentiel en matière de conseil, de défense et de représentation, aussi bien pour les particuliers que pour les entreprises. Justement, comment solliciter les services d'un avocat? Charlotte Diossou sera dans cette édition pour nous apporter plus de précisions. À suivre bien d'autres informations au plan local et au national et les informations sur le continent africain.
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0: Bienvenue à tous. Une forte pluie enregistrée dans la matinée de ce vendredi a provoqué l'effondrement d'un bâtiment à l'école primaire publique de Yenawa Daho. Le drame a fait 8 blessés, dont 7 écoliers et un enseignant.

0: Selon la directrice départementale des enseignements maternels et primaires du littoral, d'après les informations rapportées par Bip Radio, les murs de l'ancien bâtiment principal de l'établissement se sont écroulés sous l'effet des intempéries. Les victimes ont été rapidement évacuées et prises en charge par les services sanitaires. L'enseignant blessé a été conduit, lui, à l'hôpital où il restera en observation pendant 48 heures sur instruction du ministre de la Santé.
1: Et suite à la pluie qui est tombée, des murs se sont écroulés. J'ai pris en même temps la route pour l'hôpital. On a constaté qu'effectivement, il y a 7 enfants qui sont grièvement blessés. Ces enfants, j'ai informé ma collègue de la santé qui déjà a touché ces agents et ils sont bien pris en charge. Donc, pour le moment, ils sont hors du danger. Il y a aussi un enseignant qui s'est blessé à la tête. Et cet enseignant est soigné. On vient de le voir sur les lieux. Donc, le ministre a instruit à ce qu'il reparte encore à l'hôpital pour une observation pendant 48 heures au moins avant d'être libéré. Il y a 3 classes. Il y a la classe de CM1, de CE2 et de CP2B. Je viens de constater que la toiture est complètement enlevée. Et il faut dire que c'est une œuvre que la population a réalisée, mais il n'y avait pas du tout la qualité. Quand nous regardons les briques qui sont tombées, c'est pratiquement du sable.
0: La directrice départementale des enseignements maternels et primaires du littoral, Alphonsine Gansa, indique également qu'un enfant grièvement blessé à la tête a été admis au bloc opératoire afin de recevoir des soins appropriés. Selon les autorités éducatives, le bâtiment effondré avait été construit par les populations locales, une infrastructure qui, d'après les premières constatations, ne répondait pas aux normes requises en matière de sécurité et de qualité. Une évaluation complète de la situation est en cours.
1: Donc on était venu ici pour identifier le site et qu'est-ce qu'on a remarqué ? Le bâtiment qui doit être érigé ne pouvait pas tenir sur l'espace qui est là. Donc on est en réflexion et on se dit mais qu'est-ce qu'il faut faire? Est-ce qu'il faut aller en hauteur, tout ça là? Donc on est dans ce schéma maintenant quand on a appris que le bâtiment précaire érigé par la population s'est écroulé ce matin suite à cette pluie. Tout à l'heure, on était allé déjà à l'hôpital avec le ministre. On a remarqué qu'il y a 7 enfants qui sont blessés et puis il y a un qui est déjà admis au bloc parce que la plaie au niveau de la tête est un peu béante. Donc il est en train d'être pris en charge. Les autres également, ils sont hors du danger.
0: Information au plan local à présent, je vous l'annonçais en titre à Parakou, le complexe scolaire Roger Lafie a écrit une nouvelle page de son histoire. Créé au cours de l'année scolaire 1995-1996, l'établissement célèbre cette année 3 décennies d'existence et de formation de plusieurs générations d'apprenants. Depuis mercredi, l'école vibre au rythme des festivités marquant ses noces de perles dans une ambiance festive et conviviale. Apprenants, anciens élèves, responsables administratifs et parrains de l'événement, on prépare à cette célébration riche en couleurs ponctuée de prestations culturelles, de témoignages et de moments de réjouissance. Reportage Akila Stako.
2: Le complexe scolaire Roger Lafie célèbre cette année ses 30 ans d'existence. À Parakou, les manifestations marquant ce jubilé ont connu leur point culminant ce vendredi dans une ambiance festive et conviviale. Apprenants, anciens élèves membres de l'administration, anciens ainsi que les parrains de l'événement ont massivement effectué le déplacement pour prendre part à cette célébration dans l'enceinte de l'établissement. Chants, animations culturelles, prestations artistiques et moments de retrouvailles ont rythmé la journée. Selon le directeur de l'école, plusieurs activités ont été organisées afin de marquer dimanche ces 3 décennies consacrées à la formation et à l'encadrement des apprenants. Denis Tungara.
3: C'est un événement qu'on ne devait pas laisser passer. Et les fondateurs, et les anciens élèves et le collectif a décidé de célébrer ce moment historique-là. Le mercredi soir, déjà, il y a une caravane à travers la ville de Parakou pour annoncer à la population qu'il y a un grand événement qui se prépare. Et le lendemain, les festivités ont commencé avec d'abord les prières musulmanes et chrétiennes. Après cette prière, nous avons reçu diverses autorités de Parakou. Vraiment, ils nous ont honorés par leur présence. Donc, après après ce discours, nous avons reçu un don de documents, de livres par la Fondation Vallée avec le directeur de Bénin Excellence qui est le parrain de l'événement. Donc après ça, nous avons deux vidéos pour le témoignage de nos anciens élèves. C'est après ça maintenant que nous avons eu quelques jeux avec les enfants.
2: Le responsable de l'établissement a également annoncé l'organisation ce samedi d'une conférence à l'endroit des candidats aux différents examens de fin d'année. Cette rencontre vise à mieux préparer les apprenants et à leur donner des conseils pratiques pour aborder sereinement les épreuves.
3: Nous avons deux thématiques d'abord, on commence par deux thématiques. Qui est Roger Lafia et quelle a été sa contribution dans l'éducation au Bénin. Deuxième thématique, comment aborder les thèmes géopolitiques au cours des examens en français comme en histoire géo. Après ça, nous avons la remise des prix aux meilleurs élèves de l'établissement. Trois meilleurs élèves par classe, c'est pas par promotion. Après ça, il y aura de petites activités. Mais le soir, nous allons continuer notre manifestation par un match de football qui va opposer les professeurs aux élèves. Nous sommes contents de ce qui s'est passé, vraiment. Vraiment, c'est de leur dire infiniment merci. Et surtout, particulièrement aux anciens élèves, c'est eux qui ont suscité l'événement et le parrain assurant. On s'est dit merci à tout le monde.
2: Très enthousiastes, les apprenants ayant participé aux différentes manifestations ont exprimé leur satisfaction. Pour eux, cet anniversaire représente un événement d'une grande importance, mais aussi une occasion de renforcer les liens entre les anciennes et les nouvelles générations d'élèves du complexe scolaire Roger Lafia. Chabi et Rosa, tous deux candidats au baccalauréat, ont partagé leur joie à cette occasion.
4: On a beaucoup fêté les rencontres qu'on fait, les anciens élèves qu'on voit. Tout ça nous aide. On est émerveillé par tout ça. Ça nous montre que l'école est quand même un lieu d'excellence. On voit des anciens cadres qui ont réussi. On a vu notre parrain qui est un grand homme aujourd'hui. Les gens célèbres importants sont passés. Ça montre l'importance de l'école, le niveau de l'enseignement, ce que donne Roger Lafia, ce que produit Roger Lafia après. Donc, on est très content d'être ici.
5: Roger Lafia, parce que c'est classé parmi les meilleurs école. Il y a l'éducation qui est d'abord rigoureuse, ce qu'il faut à des élèves, des enfants comme nous. On a aussi les professeurs. Il y a juste de bons professeurs ici qui comprennent, qui éduquent.
2: Après 30 ans d'existence, le complexe scolaire Roger Lafia entend poursuivre sa mission éducative au service de la jeunesse de Parakou et du Bénin.
0: Merci à vous, Akila Stako, pour ce reportage. Autre volet de l'actualité dans de nombreuses régions rurales du Bénin, la cohabitation entre agriculteurs et éleveurs demeure une problématique sensible. Autrefois fondée sur des pratiques traditionnelles d'entraide et de complémentarité, cette relation se fragilise progressivement sous l'effet des mutations socio-économiques et des politiques publiques. Aujourd'hui, cette coexistence est marquée par des conflits récurrents, notamment liés à la gestion des terres, des ressources en eau et à la transhumance. Le non-respect des couloirs de passage par certains acteurs constitue également une source majeure de tensions. Selon Mamadou Diaby, jeune ambassadeur du pastoralisme au Bénin et facilitateur de la cohésion sociale dans la commune de Tchaourou, ces conflits alimentent de nombreux débats au sein du secteur agricole.
6: Aujourd'hui, c'est le moment que les anacades, vu l'évolution démographique et les espaces qui sont réduits, chaque fois c'est problème entre agriculteurs et éleveurs. Soit les pommes d'acajou qui sont tombées partout, les cours d'eau où les bœufs sont chanceux de passer pour aller s'abreuver sont occupés également. Ça fait que les bœufs n'ont pas des ailes pour s'envoler et chaque fois les bœufs rentrent également dans les plantations d'anacade et ce qui crée des problèmes entre agriculteurs et éleveurs aujourd'hui à l'heure où nous parlons. Vous avez parlé de projet de sédentarisation, c'est politique gouvernementale. C'est pour que on puisse réduire au moins les conflits, pour dégager au moins des espaces de 300 hectares. Pour sédentariser certains éleveurs, il a failli même que des coups de blessure. Et dans certains arrondissements, imaginez un grand arrondissement comme Bétérou, qui nous fait sortir 18 hectares. 18 hectares peut
7: ça
6: faire quoi
7: pas.
6: Ça ne peut rien faire, même 10 vaches, ça ne peut pas élever 10 vaches. À Tchaourou Centre, ils ont pris la zone de Akoudamon. Il a failli que même les délégués aient été chacutés avant qu'ils ne dégagent ça avec le CA. Ils ont espéré le CA qui soit présent avant qu'on le frappe. Mais c'est ces problèmes-là qu'on en résiste. Mais au niveau du papier, tout est clair.
0: Par ailleurs, le respect des couloirs de passage apparaît comme un enjeu crucial pour une cohabitation apaisée. Ces espaces, lorsqu'ils sont bien définis et respectés, profitent à la fois aux éleveurs et aux agriculteurs. Cependant, une question se pose. Qu'est-ce qui bloque aujourd'hui les couloirs de passage? Mamadou Diaby apporte des éléments de réponse.
6: Au fait, nous, les représentants des agriculteurs et des éleveurs, on s'est convenu que le couloir de passage, ce n'est pas seulement pour les éleveurs. Ça profite les deux parties. Quand les bœufs passent, ils ne vont pas dans les cultures. Ça arrange plus l'agriculteur. Les responsables de ICP, c'est-à-dire Union communale des producteurs de la commune de Tchaourou, avec UCOPE, Union communale des organisations professionnelles des éleveurs, et nous, on fait des rencontres, on dit bon, nous on est prêts. Il y a même les agriculteurs qui disent s'il faut céder au moins 10 mètres sur 100 pour que le reste soit en sécurité, moi je suis prêt. C'est la mairie qui bloque.
7: Donc, certains agriculteurs sont de bonne foi. Hein.
6: Ils sont prêts déjà, les agriculteurs, parce qu'ils en ont aussi, ils sont fatigués. Il faut au moins qu'on cède une petite portion pour que le reste soit sauvé. Et sur ça, on s'est convenu, on a travaillé sur ça, nous. Au niveau représentant à la base, et on est d'accord. Maintenant, tous les couloirs de passage sont tracés dans les papiers déposés au niveau de la mairie. Ça ne va pas arranger et agriculteur et éleveur. Voilà le problème que nous vivons. Ça devient casse-tête. Nous, on a dit, il faut que le maire sorte de son silence et sauver la population. Parce que l'élevage, c'est un secteur qui est très dangereux.
0: En titre, je vous l'annonçais, dans une société où les règles juridiques encadrent de plus en plus les relations sociales, le recours à un avocat devient souvent indispensable. Véritable acteur de la justice, l'avocat joue un rôle essentiel en matière de conseil, de défense et de représentation, aussi bien pour les particuliers que pour les entreprises. Exerçant une profession libérale et indépendante, il est soumis au strict respect de secret professionnel. Selon le juriste consultant et expert en droit des entreprises et en négociations contractuelles, l'avocat remplit principalement trois missions: conseiller, assister et défendre le justiciable. Il insiste notamment sur l'importance de la sincérité dans la relation entre le client et son avocat. Charles Diosso, juriste consultant et expert en droit des entreprises et en négociations contractuelles.
8: Oui, de façon terre à terre, l'avocat a essentiellement trois missions. C'est de conseiller, c'est de représenter, de défendre le citoyen. Je vais dire le justiciable, voilà. Parce que si on se retrouve devant une affaire, on va parler de justiciable. Donc sa mission, c'est ça, conseiller. Conseiller, c'est de donner les orientations, les conseils nécessaires en matière de droit par rapport à un sujet, à une affaire qu'on lui a posée. Et représenter, ça peut être devant la justice comme ça peut être devant l'administration. Donc représenter son client, parce que le justiciable que l'avocat assiste, on l'appelle client. Il peut représenter son client devant la justice comme ça peut être devant une administration ou une affaire. Défendre, là on est devant la justice, et donc ça veut dire que le dossier a évolué et il va donc défendre les intérêts de son client devant une juridiction, toujours dans l'optique de gagner. Quand l'avocat va à un procès, il veut gagner.
7: C'est ça.
8: Il veut avoir gain de cause. L'avocat est un professionnel du droit, il connaît les tests et il sait manipuler les tests. Et donc, lorsque le problème est posé, la première chose à voir, c'est est-ce qu'il n'y a pas des dispositions de la loi qui vont dans l'intérêt quand même de son client? Et ce sont ces dispositions qu'il va exploiter.
0: Par ailleurs, recourir à un avocat est une démarche accessible à tous. Comment solliciter concrètement les services d'un avocat? C'est à cette question importante que tente de répondre Charles Diosso, juriste consultant et expert en droit des entreprises et en négociations contractuelles.
8: La profession d'avocat, c'est une profession libérale. Je ne sais pas si les gens comprennent quand on dit profession libérale, ce que ça veut dire. Donc, c'est une profession, certes, il y a un ordre, mais les avocats sont libres de fixer par leurs honoraires. Donc, il n'y a pas une imposition.
7: Chaque avocat est libre.
8: Chaque avocat est libre de fixer ses honoraires. Chaque avocat est libre d'organiser le fonctionnement de son cabinet. Alors, les justiciables sont libres également d'aller vers l'avocat qu'ils veulent. Donc, il n'y a pas un formalisme particulier. Un peu comme, par exemple, pour saisir le tribunal, il faut une demande, tout ça là. Donc, vous voulez constituer un avocat, vous regardez sur le tableau de l'ordre, ou bien si vous connaissez déjà des avocats, parmi les avocats que vous connaissez, vous choisissez celui que vous voudrez qu'il vous défende, vous le contactez et il vous dit ses conditions. Généralement, les conditions, on va vous parler d'ouverture de dossier, de paiement d'une provision et puis il y a les honoraires qui suivent. Mmh. Mais ce n'est pas toujours ça, ça dépend de chaque avocat. Mmh. C'est ça que je dis tantôt. Le tarif, ce qu'il faut payer aussi, ça dépend de chaque avocat.
7: C'est
8: donc, il n'y a pas un montant fixe pour dire que voilà, quand tu prends un avocat, c'est 500 000, tu payes ou bien c'est 400 000.
0: Quelques brèves dans ce journal avant de marquer une courte pause. Ce qui devrait être le début d'une nouvelle installation s'est finalement transformé en une affaire d'escroquerie devant la justice d'Abomey-Calavi. Le tribunal de première instance de première classe d'Abomey-Calavi a examiné jeudi le dossier d'un jeune homme poursuivi pour s'être fait passer pour un agent immobilier. Il est accusé d'avoir soutiré 589 000 francs CFA à un client à qui il promettait une chambre à louer à 25 000 francs le mois. Selon les faits présentés à l'audience, le prévenu aurait conduit la victime à visiter une chambre afin de la convaincre du sérieux de l'offre. Rassuré après cette visite, le client lui aurait remis la somme réclamée pour les frais liés à la location. Mais après avoir encaissé l'argent, le supposé agent immobilier aurait commencé à repousser l'entrée dans les lieux multipliant les excuses et les reports. Le client découvrira plus tard que le mis en cause n'était ni propriétaire de la maison, ni mandaté pour louer la chambre. Pendant ce temps, un prévenu accusé de vol a comparu devant le tribunal de première instance d'Abomey-Calavi après avoir été interpellé à la sortie d'une structure avec des objets dissimulés selon les éléments présentés à l'audience. Les plaignants avaient réclamé la somme de 257 700 francs CFA en réparation du préjudice subi. À la barre, le prévenu a reconnu les faits qui lui sont reprochés. Au cours de l'audience, le père du mis en cause est intervenu pour verser 240 000 francs CFA. Le reliquat de 17 700 francs CFA a ensuite été également réglé, permettant ainsi le remboursement intégral du montant exigé par la partie plaignante. Malgré cette régularisation complète du préjudice, le tribunal a condamné le prévenu à 3 ans de prison assorti de sursis. Ce journal se poursuit, mais avant, on marque une courte pause. On parle sport dans ce journal. Le Bénin a célébré jeudi 7 mai la 5e édition du Kids Athletic Days à travers une vaste mobilisation nationale organisée simultanément sur 24 sites répartis dans les 12 départements du pays. Cette initiative mondiale portée par World Athletic vise à promouvoir la pratique sportive chez les enfants dès le plus jeune âge. À travers cette journée dédiée aux enfants de 0 à 10 ans. L'objectif est de faire découvrir l'athlétisme de manière ludique à travers des ateliers de course, sauts, lancers, relais et marches dans une ambiance festive axée sur le plaisir, le partage et l'esprit d'équipe. Au niveau national, les manifestations officielles ont notamment eu lieu au terrain d'Akasato et au stade général Mathieu Kérékou. À Akasato, plusieurs personnalités ont effectué le déplacement. Virin Degon, président de la Fédération béninoise d'athlétisme, revient sur l'importance de cette journée.
9: Cette initiative inspire les enfants à bouger, à jouer et à explorer leur potentialité à travers l'athlétisme. Depuis l'édition 2024, le ministre des Sports s'est résolument assaclé à cet événement de référence mondiale en partageant pleinement son ambition d'initier les enfants à l'athlétisme dans un esprit ludique et non compétitif, renforcer les passerelles entre les écoles, les clubs et les communautés, promouvoir des habitudes durables d'activité physique, valoriser l'enseignement en faveur du bien-être des enfants et inscrire notre pays dans une dynamique sportive mondiale.
0: Présent également à la cérémonie, le ministre des Sports a rappelé qu'au-delà d'une simple activité sportive, cette célébration traduit la volonté du gouvernement de placer l'enfant au cœur de la politique dès le plus jeune âge. Il a également insisté sur la nécessité de bâtir une jeunesse éveillée, confiante et audacieuse. Benoît Dato, ministre en charge des Sports.
10: Le gouvernement a fait un choix clair, placer l'enfant au cœur de la politique sportive en partant de la base. Car le sport est une école de la vie. À travers le jeu, le mouvement et l'effort, nos enfants apprennent à se dépasser, à respecter les règles, à travailler ensemble et à croire en eux. C'est ainsi que nous construisons une nation sportive. Mais notre ambition va encore plus loin, bâtir une jeunesse éveillée, confiante, capable de réfléchir, d'oser et d'innover. Le développement physique et le développement intellectuel sont indissociables. En intégrant le sport dès le plus jeune âge, en développant la motricité et en faisant de l'activité physique un véritable outil éducatif, le gouvernement donne à chaque enfant les bases pour mieux grandir et mieux réussir.
0: Prenant aussi la parole, la chargée de mission du préfet de l'Atlantique a invité les différents acteurs à s'investir davantage dans ce programme. Elle souligne également qu'il s'agit d'une réponse saine, accessible et efficace pour garantir une bonne santé aux enfants dès leur plus jeune âge. Paulette Eki, chargée de mission du préfet du département de l'Atlantique.
11: Chers parents, nous le savons tous, nos modes de vie changent. Les écrans captent nos enfants. La sédentarité gagne du terrain. Et avec elle, le surpoids, le diabète et les maladies cardiovasculaires apparaissent de plus en plus tôt. Dans un tel contexte, le kit athlétique est une réponse simple, accessible et puissante. Une heure d'activité physique encadrée, c'est une heure gagnée. Sur la maladie, c'est apprendre à nos enfants que bouger, c'est vivre en bonne santé. C'est lui donner l'habitude, dès le plus jeune âge, de prendre soin de son corps. J'invite donc les maires à prévoir dans leur plan de développement communal des espaces dédiés à la pratique du sport pour enfants et les chefs d'établissement à ouvrir davantage leurs cours aux kits athlétiques. Quant à vous, chers enfants, je dis courez, sautez, jouez, lancez, rêvez grand. Les champions de demain sont parmi vous.
0: Des milliers d'enfants ont participé aux différentes activités sportives organisées pour l'occasion. À l'issue des ateliers, chaque participant a reçu une attestation de participation, symbole d'encouragement et de valorisation de l'engagement des jeunes sportifs. Dans le nord du pays, le lancement départemental dans le Borgo s'est déroulé au stade omnisports de Bemberaké en présence du préfet du Borgo, du directeur départemental des sports ainsi que du représentant de la direction départementale des enseignements maternels et primaires. Les jeunes athlètes des écoles primaires ont impressionné le public à travers des démonstrations en athlétisme, gymnastique et football. Une brève avant les nouvelles sur le continent, Banama FM dans le collimateur de la Haute Autorité de l'audiovisuel et de la communication. À travers une décision en date du 28 avril dernier, l'ARAC a mis en demeure la radio confessionnelle pour des manquements constatés dans son fonctionnement. Selon le document officiel, cette mesure fait suite au non-respect des obligations prévues dans la convention signée entre Banama FM et l'institution de régulation des médias au Bénin. Dans sa décision, l'ARAC rappelle plusieurs textes législatifs encadrant le fonctionnement des médias en République du Bénin, notamment la Constitution, le Code de l'information et de la communication, ainsi que la loi organique portant création de l'ARAC. L'institution souligne également qu'une précédente lettre de mise en demeure avait déjà été adressée à la promotrice de Banama FM le 17 novembre 2025. Toutefois, l'ARAC accuse suite satisfaisante n'aurait été donnée. L'ARAC exige donc de la promotrice de Banama FM le respect des engagements contenus dans la convention signée avec l'organe de régulation. Place à présent aux nouvelles sur le continent. La page Afrique, c'est avec vous, Anissé Dumadia. Bonjour.
12: Bonjour Karine.
0: On démarre avec le Mali. Face au blocus djihadiste et à la fin, Bamako exclut toute négociation avec le Djenin.
12: Prise au piège entre l'insécurité et la pénurie, plusieurs habitants de localités maliennes vivent des jours difficiles sous le blocus imposé par les groupes djihadistes au Mali. La tension reste vive après les attaques djihadistes menées récemment contre plusieurs localités du pays. Moins de deux semaines après ces offensives, les soutiens de la junte réaffirment leur opposition à toute discussion avec le groupe de soutien à l'islam et aux musulmans Jinim affilié à Al-Qaïda. Jeudi, le ministre malien des Affaires étrangères a réitéré cette position devant les diplomates accrédités à Bamako. Les difficultés d'approvisionnement en vivres et en carburant s'intensifient, tandis que les prix flambent sur les marchés. Cette situation relance les débats autour de la stratégie sécuritaire adoptée par les autorités maliennes.
0: Pendant ce temps, Centrafrique échange avec les médias sur la liberté de la presse et le climat politique.
12: Oui, à l'occasion de la célébration de la Journée mondiale de la liberté de la presse, le président centrafricain Faustin Akanji Touadéra a rencontré vendredi les professionnels des médias publics et privés. Au cours des discussions, plusieurs préoccupations liées aux difficultés du secteur médiatique ont été évoquées. Les échanges ont également porté sur les accusations d'acharnement politique formulées par le président de l'URCA.
0: Kenya, pour finir, l'intelligence artificielle fait émerger une nouvelle main-d'œuvre précaire dans la sous-traitance numérique.
12: Derrière les avancées fulgurantes de l'intelligence artificielle se cache une réalité sociale souvent méconnue. Au Kenya, la société Sama Partenaire de sous-traitance Meta a annoncé à la mi-avril 2026 le licenciement de plus d'un millier d'employés basés à Nairobi. Après la fin de son contrat avec l'entreprise américaine, cette annonce intervient dans un climat déjà marqué par de vives tensions, notamment après les révélations faites en février concernant l'accès à des contenus privés à travers les lunettes connectées développées par Meta, bien qu'aucun lien officiel n'ait été établi entre les affaires et la rupture du partenariat. Plusieurs travailleurs, chercheurs et organisations de défense des droits estiment qu'un discours implicite tend à faire peser la responsabilité de cette situation sur les employés eux-mêmes.
0: Merci à vous, Anissé Dimandia, pour toutes ces informations au plan africain. Voilà qui veut mettre un terme à ce 13h. Mais avant de prendre congé de vous, voici le rappel des principaux titres. Le complexe scolaire Roger Lafia célèbre cette année ses 30 ans d'existence. Plusieurs activités ont été organisées afin de marquer dignement ces trois décennies consacrées à la formation et à l'encadrement des apprenants. Vous avez suivi dans ce reportage signé à Akila Stako les temps forts de ce anniversaire. Pendant ce temps, drama Cotonou, un mur de l'école primaire publique à Yenawadaro s'est effondré vendredi pendant la pluie qui s'est abattue sur la ville. Plusieurs blessés sont dénombrés dans cet écolier et un enseignant retour sur les détails dans ce journal. Et puis, hein, vous retenez que le recours à un avocat devient de plus en plus indispensable, véritable acteur de la justice. L'avocat joue un rôle essentiel en matière de conseil, de défense et de représentation, aussi bien pour les particuliers que pour les entreprises. Justement, comment concilier les services d'un avocat? Vous avez eu la réponse avec Charlotte Josso, avocat. Marouane Bouygui du CEFIMA a assuré la mise en ligne de ce journal. Gisèle Daga a assuré l'édition de la mise en onde. On retrouve Christian Vossetien devant ce micro pour la présentation. Je suis Karine Diagui. Merci de nous avoir suivis. Bon appétit à vous si vous êtes encore à table.
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12: Bonjour à tous. Ouvrons cette revue de presse par la page politique avec une information largement relayée par plusieurs publications dont Bip Radio, Fraternité, La Boussole et bien d'autres publications. La passation de charge au sommet de l'État se précise selon les informations diffusées en attendant la confirmation officielle des autorités compétentes. La cérémonie de prestation du serment du président élu Romuald Ouadaï est prévue pour le dimanche 24 mai 2026 à Cotonou. Un rendez-vous historique
15: qui va consacrer l'entrée en fonction du nouveau chef de l'État immaculé à la transmission du pouvoir avec le président sortant Patrice Talon. Au thème de ces deux mandats constitutionnels, fait savoir la boussole. Dans la continuité de la tradition républicaine observée en 2016 entre Boni Yayi et Patrice Talon, Fraternité fait savoir qu'une rencontre protocolaire est annoncée entre le président sortant et son successeur avant la cérémonie officielle. Une source proche du protocole d'État reprise par la boussole évoque d'ailleurs un symbole fort de continuité démocratique et de respect des institutions. Par ailleurs, plusieurs publications, notamment Fraternité, soulignent que cette investiture devrait mobiliser de nombreuses personnalités nationales, des délégations étrangères ainsi que des partenaires diplomatiques du Bénin. La cérémonie sera supervisée par la Cour constitutionnelle du Bénin, garante de la validité du serment présidentiel, conclut la boussole.

Sénégal. Dans le même registre institutionnel, plusieurs publications dont Bénin Intelligent, l'événement précis La Boussole, La Nouvelle Tribune et bien d'autres publications reviennent sur la prestation de serment de Ismat Biotchane Mamadou reconduite à la tête de la Cour des comptes du Bénin pour un second mandat de 5 ans. Lors de la cérémonie organisée au Palais de la Marina, la magistrate a renouvelé son engagement à exercer ses fonctions avec fidélité, impartialité et respect de la Constitution. Prenant acte de ce serment, le chef de l'État Patrice Talon a appelé la présidente de la Cour des comptes à intensifier les efforts en faveur d'une gouvernance financière encore plus rigoureuse et fait savoir fraternité. Autre sujet largement commenté ce vendredi et repris par Le Progrès, L'Informateur et Le Matinal, les fortes pluies enregistrées à Cotonou et les explications apportées par la Société des infrastructures routières de l'aménagement du territoire SIRAT. Face aux inquiétudes des populations après les inondations temporaires observées dans plusieurs quartiers, la SIRAT a organisé une conférence de presse conduite par son directeur général Ranti Akindes entouré de ses collaborateurs. Selon les responsables, l'intensité exceptionnelle des pluies a momentanément saturé certains ouvrages d'assainissement, provoquant des stagnations d'eau dans plusieurs zones de la capitale économique selon des explications reprises par Bénin Intelligent. Toutefois, les autorités assurent que les systèmes de drainage ont permis une évacuation progressive des eaux en seulement quelques heures dans cette dynamique. Des opérations de curage des caniveaux, de surveillance des points sensibles et de mobilisation rapide des équipes techniques ont été menées pour limiter les dégâts selon la Nouvelle Tribune. De son côté, le coordonnateur du programme d'assainissement pluvial de Cotonou a rappelé que les infrastructures déjà réalisées contribuent progressivement à renforcer la résilience de la ville face aux fortes pluies, même si certaines zones restent encore vulnérables, révèle La Boussole. En conclusion de cette sortie médiatique, le directeur général de la SIRAT a lancé un appel au civisme des populations, les invitant à éviter le dépôt anarchique de déchets dans les ouvrages d'assainissement, un comportement qui favorise les obstructions et accentue les risques d'inondation, conclut Matin Libre Le Matinal. Pendant ce temps, la Nouvelle Tribune Fraternité et Matin Libre s'intéresse aux nouvelles mesures prises par l'Agence nationale d'identification des personnes ANIP concernant l'accès au registre national des personnes physiques. À travers une note d'instruction officielle, la structure redéfinit les conditions d'enrôlement au registre national des personnes physiques et renforce l'encadrement de la délivrance des actes de naissance sécurisés. Désormais, fait savoir la Nouvelle Tribune, aucun acte sécurisé ne pourra être délivré sans enrôlement préalable dans le système et sans attribution du numéro personnel d'identification. L'institution insiste également sur la nécessité de régulariser les anciennes situations administratives afin d'harmoniser les données du fichier national de l'état civil révélé 24 au Bénin. Les citoyens nés à l'étranger pourront s'enrôler sous certaines conditions tandis que des mesures dérogatoires sont prévues pour les personnes sans acte de naissance ne disposant de documents justificatifs reconnus, conclut Bénin Intelligent. Sur le fonds sécurité à présent, le télégramme L'Événement précis et Bénin Intelligent annonce la fin de formation de la promotion 2023 des élèves agents de police. La cérémonie officielle s'est déroulée ce jeudi à l'École nationale des brigadiers et agents de police en présence du ministre de l'Intérieur Alassane Seydou, fait savoir la Nouvelle Tribune. Au total, 1768 élèves agents ont achevé leur parcours après 3 mois d'instruction militaire à Bembeleke suivi de 9 mois de formation professionnelle. Les autorités sécuritaires estiment que ces nouveaux policiers sont désormais aptes à répondre aux défis sécuritaires actuels du Bénin, conclut la Nation. Au sein du conseil municipal de Cotonou à présent, le potentiel L'Indépendant, La Boussole, l'investigateur et bien d'autres publications font savoir que la purge se poursuit. Un autre conseiller municipal a été placé sous mandat de dépôt dans une affaire foncière examinée par la Cour spéciale des affaires foncières. L'élu du Bloc républicain est poursuivi pour des faits présumés d'escroquerie, de stéléonat et d'abus de fonction selon l'investigateur. Cette nouvelle incarcération intervient moins de 24 heures après celui de Samuel Akindes, également poursuivi dans un dossier lié à des accusations d'abus de fonction, rappelle Le Potentiel. Enfin, terminons cette revue de presse avec une affaire judiciaire relayée par Libre Express. Le tribunal d'Abomey-Calavi a condamné ce mardi 5 mai 2026 un infirmier à 12 ans de réclusion criminelle dans une affaire d'avortement clandestin ayant entraîné la mort d'une femme. Les faits remontent à janvier 2023 après la découverte du corps de la victime sur un dépôt d'ordures à Wamé, rappelle Le Potentiel. Au cours de la procédure, le prévenu a reconnu avoir pratiqué l'intervention illégale à son domicile avant d'abandonner le corps après le décès de la femme. Alors que le ministère public avait requis 10 ans de prison, la juridiction a finalement
pénalement prononcé une peine de 12 ans de réclusion criminelle fait savoir Banuto. Voilà, mesdames et messieurs, pour l'essentiel de l'actualité développée par les confrères de la presse écrite ce jour. Merci de m'avoir suivi.

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0: Madame, Monsieur, bonsoir. Vous faites bien de rester fidèle à l'écoute des programmes de Radio Fraternité mettant de paracours. C'est l'édition du soir de nos informations. 30 minutes pour faire le tour d'horizon de l'actualité d'ici et d'ailleurs. Au sommaire, la cohabitation entre agriculteurs et éleveurs, toujours une problématique sensible. Dans ce journal, Mamadou Djabi, jeune ambassadeur du pastoralisme au Bénin, évoque les causes et insiste sur le respect des couloirs de passage. Vous le suivrez. L'Église catholique poursuit, elle, la période de la confession pascale jusqu'à la Pentecôte. À travers cette démarche spirituelle, le chrétien est appelé à se réconcilier avec Dieu. Le père Daniel Deimbo sera dans ce 19h pour plus de précisions sur l'importance que revêt ce sacrement de l'Église catholique. Et puis le complexe scolaire privé Roger Lafia de Paracou célèbre 3 décennies d'existence. Depuis mercredi, cet établissement scolaire vibre au rythme et aux couleurs des festivités. Akila Stako nous fera le point. À suivre l'actualité africaine avec Grace Kodo du CEFIMA et la revue de presse nationale. Voilà pour le sommaire. La générale. Dans de nombreuses régions rurales du Bénin, la cohabitation entre agriculteurs et éleveurs demeure une problématique sensible. Autrefois fondée sur des pratiques traditionnelles d'entraide et de complémentarité, cette relation se fragilise progressivement sous l'effet des mutations socio-économiques et des politiques publiques. Et aujourd'hui, cette coexistence est marquée par des conflits récurrents, notamment liés à la gestion des terres, des ressources en eau et à la transhumance. Le non-respect des couloirs de passage par certains acteurs constitue également une source majeure de tensions. Selon Mamadou Djabi, jeune ambassadeur du pastoralisme au Bénin et facilitateur de la cohésion sociale dans la commune de Tchaourou, ces conflits alimentent de nombreux débats au sein du secteur agricole.
1: Aujourd'hui, c'est le moment que les anacades, vu l'évolution démographique et les espaces qui sont réduits, chaque fois ces problèmes entre agriculteurs et éleveurs. Soit les pommes d'acajou qui sont tombées partout, les cours d'eau où les bœufs sont chanceux de passer pour aller s'abreuver sont occupés également. Ça fait que les bœufs n'ont pas des ailes pour s'envoler et chaque fois les bœufs rentrent également dans les plantations d'anacade et ce qui crée des problèmes entre agriculteurs et éleveurs aujourd'hui à l'heure où nous parlons. Vous avez parlé de projet de sédentarisation, c'est politique gouvernementale. C'est pour que on puisse réduire au moins les conflits, pour dégager au moins des espaces de 300 hectares pour sédentariser certains éleveurs. Il a failli même que des coups de blessure. Et dans certains arrondissements, imaginez un grand arrondissement comme Bétérou qui nous fait sortir 18 hectares. 18 hectares peut faire quoi? Ça ne peut rien faire, même 10 vaches, ça ne peut pas élever 10 vaches. À Tchaourou Centre, ils ont pris la zone de Akoudamon. Il a failli que même les délégués aient été chacutés avant qu'ils ne dégagent ça avec le CA. Ils ont espéré le CA qui soit présent avant qu'on le frappe. Mais c'est ces problèmes-là qu'on en résiste. Mais au niveau du papier, tout est clair.
0: Selon cet ambassadeur du pastoralisme, le respect des couloirs de passage apparaît comme un enjeu crucial pour une cohabitation apaisée. Ces espaces, lorsqu'ils sont bien définis et respectés, profitent à la fois aux éleveurs et aux agriculteurs. Cependant, une question se pose, qu'est-ce qui bloque aujourd'hui les couloirs de passage? Le respect des couloirs de passage, Mamadou Djabi apporte des éléments de réponse.
1: Au fait, nous, les représentants des agriculteurs et des éleveurs, on s'est convenu qu'il faut les couloirs de passage. Le couloir de passage, ce n'est pas seulement pour les éleveurs. Ça profite les deux parties. Quand les bœufs passent, ils ne vont pas dans les cultures. Ça arrange plus l'agriculteur. Les responsables de ICP, c'est-à-dire Union communale des producteurs de la commune de Tchaourou, avec ICOPER, Union communale des organisations professionnelles des éleveurs, et nous, on fait des rencontres, on dit bon, nous on est prêts. Il y a même les agriculteurs qui disent, s'il faut céder au moins 10 mètres sur 100 pour que le reste soit en sécurité, moi je suis prêt. C'est la mairie qui bloque.
2: Donc
1: certains
2: agriculteurs sont de bonne foi.
1: Ils sont prêts déjà, les agriculteurs, parce qu'ils en ont aussi, ils sont fatigués. Il faut au moins qu'on cède une petite portion pour que le reste soit sauvé. Et sur ça, on s'est convenu, on a travaillé sur ça, nous, au niveau représentant à la base, et on est d'accord. Maintenant, tous les couloirs de passage sont tracés dans les papiers déposés au niveau de la mairie. Ça ne va pas arranger et agriculteurs et éleveurs. Voilà le problème que nous vivons. Ça devient casse-tête. Nous, on a dit, il faut que le maire sorte de son silence et sauver la population. Parce que l'élevage, c'est un secteur qui est très dangereux.
0: Au chapitre judiciaire, retenez que prévenu accusé de vol a comparu devant le tribunal de première instance d'Abomey Calavi après avoir été interpellé à la sortie d'une structure avec des objets dissimulés selon les éléments présentés à l'audience. Les plaignants avaient réclamé la somme de 257 700 francs CFA en réparation du préjudice subi à la barre. Le prévenu a reconnu les faits qui lui sont reprochés. Au cours de l'audience, le père du mis en cause est intervenu pour verser 240 000 francs CFA. Le reliquat de 17 700 francs CFA a ensuite été également réglé et permettant ainsi le remboursement intégral du montant exigé par la partie plaignante. Malgré cette régularisation complète du préjudice, le tribunal a condamné le prévenu à 3 ans de prison assorti de sursis. Et toujours à Abomey Calavi, une simple dispute de voisinage a viré à la violence conduisant un homme devant le tribunal pour cause et blessure volontaire. Le tribunal de première classe d'Abomey Calavi a jugé vendredi 8 mai le prévenu accusé d'avoir porté un coup de coupe-coupe à sa voisine à la barre. Il ressort des débats que la victime a été blessée au cours de l'incident, née d'un conflit présenté comme une querelle de voisinage. Toutefois, elle ne s'est pas constituée partie civile, ses soins ayant été pris en charge par les proches du prévenu. Reconnu coupable des faits, l'accusé a été condamné à 18 mois de prison, assorti également de sursis. On reste toujours dans ce registre pour dire que dans une société où les règles juridiques encadrent de plus en plus les relations sociales, le recours à un avocat devient souvent indispensable. Véritable acteur de la justice, l'avocat joue un rôle essentiel en matière de conseil, de défense et de représentation aussi bien pour les particuliers que pour les entreprises exerçant une profession libérale et indépendante. Il est soumis au strict respect du secret professionnel, selon le juriste consultant et expert en droit des entreprises et en négociation contractuelle. L'avocat remplit principalement 3 missions: conseiller, assister et défendre le justiciable. Il insiste également sur l'importance de la sincérité dans la relation entre le client et son avocat. Charles Djossou, juriste consultant et expert en droit des entreprises et en négociation contractuelle.
2: Oui, de façon terre à terre, l'avocat a essentiellement 3 missions. C'est de conseiller, c'est de représenter, de défendre le citoyen. Je vais dire le justiciable. Voilà. Parce que si on se retrouve devant une affaire, on va parler de justiciable. Donc sa mission, c'est ça, conseiller. Conseiller, c'est de donner les orientations, les conseils nécessaires en matière de droit par rapport à un sujet, à une affaire qu'on lui a posée. Et représenter, ça peut être devant la justice comme ça peut être devant l'administration. Donc représenter son client. Parce que le justiciable que l'avocat assiste, on l'appelle client. Il peut représenter son client devant la justice comme ça peut être devant une administration ou une affaire. Défendre, là on est devant la justice et donc ça veut dire que le dossier a évolué et il va donc défendre les intérêts de son client devant une juridiction, toujours dans l'optique de gagner. Quand l'avocat va à un procès, il veut gagner.
3: C'est ça.
2: Il veut avoir gain de cause. L'avocat est un professionnel du droit, il connaît les tests et il sait manipuler les tests. Et donc, lorsque le problème est posé, la première chose à voir, c'est est-ce qu'il n'y a pas des dispositions de la loi qui vont dans l'intérêt quand même de son client? Et ce sont ces dispositions qu'il va exploiter.
0: Le recours à un avocat est une démarche accessible à tous selon le spécialiste. Et cette question, comment solliciter concrètement les services d'un avocat? C'est à cette question importante que tente de répondre Charles Djossou, juriste consultant et expert en droit des entreprises et en négociation contractuelle.
2: La profession d'avocat, c'est une profession libérale. Je ne sais pas si les gens comprennent quand on dit profession libérale, ce que ça veut dire. Donc, c'est une profession, certes, il y a un ordre, mais les avocats sont libres de fixer par leurs honoraires. Donc, il n'y a pas une imposition.
3: Chaque avocat est libre.
2: Chaque avocat est libre de fixer ses honoraires. Chaque avocat est libre d'organiser le fonctionnement de son cabinet. Alors, les justiciables sont libres également d'aller vers l'avocat qu'ils veulent. Donc, il n'y a pas un formalisme particulier. Un peu comme, par exemple, pour saisir le tribunal, il faut une demande, tout ça là. Non. Vous voulez constituer un avocat, vous regardez sur le tableau de l'ordre, ou bien si vous connaissez déjà des avocats, parmi les avocats que vous connaissez, vous choisissez celui que vous voudrez qu'il vous défende, vous le contactez et il vous dit ses conditions. Généralement, les conditions, il y a, on va vous parler d'ouverture de dossier, de paiement d'une provision et puis il y a les honoraires qui suivent. Mais c'est pas toujours ça, ça dépend de chaque avocat. C'est ça que j'ai dit tantôt. Le tarif, ce qu'il faut payer aussi, ça dépend de chaque avocat.
3: C'est
2: donc, il n'y a pas un montant fixe pour dire que voilà, quand tu prends un avocat, c'est 500 000, tu payes ou bien c'est 400 000.
0: Et toujours dans ce registre, ce qui devrait être le début d'une nouvelle installation s'est finalement transformé en une affaire d'escroquerie devant la justice d'Abomey-Calavi. Le tribunal de première instance de première classe de la ville a examiné jeudi 8 mai 2026 le dossier d'un jeune homme poursuivi pour s'être fait passer pour un agent immobilier. Il est accusé d'avoir soutiré 589 000 francs CFA à un client à qui il promettait une chambre à louer à 25 000 francs CFA le mois. Selon les faits présentés à l'audience, le prévenu aurait conduit la victime à visiter une chambre afin de la convaincre du sérieux de l'offre. Rassuré après cette visite, le client lui aurait remis la somme réclamée pour les frais liés à la location. Mais après avoir encaissé l'argent, le supposé agent immobilier aurait commencé à repousser l'entrée dans les lieux, multipliant les excuses et les reports. Le client découvrira plus tard que le mis en cause n'était ni propriétaire de la maison ni mandaté pour louer la chambre. Mesdames, Messieurs, l'édition se poursuit, mais avant, on marque une courte pause. 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Je l'annonçais en titre, le complexe scolaire privé Roger Lafia de Parakou célèbre 3 décennies d'existence et de formation de plusieurs générations d'apprenants. Une nouvelle page de l'histoire de ce complexe créé au cours de l'année scolaire 1995-1996. Depuis mercredi, cet établissement scolaire vibre au rythme des festivités marquant ses noces de perles dans une ambiance festive et conviviale. Apprenants, anciens élèves, responsables administratifs et parrains de l'événement ont pris part à cette célébration riche en couleurs, ponctuée de prestations culturelles, de témoignages et de moments de réjouissance. Reportage Akila Stako.
4: Le complexe scolaire Roger Lafia célèbre cette année ses 30 ans d'existence. À Parakou, les manifestations marquant ce jubilé ont connu leur point culminant ce vendredi dans une ambiance festive et conviviale. Apprenants, anciens élèves membres de l'administration, anciens ainsi que les parrains de l'événement ont massivement effectué le déplacement pour prendre part à cette célébration dans l'enceinte de l'établissement. Chants, animations culturelles, prestations artistiques et moments de retrouvailles ont rythmé la journée. Selon le directeur de l'école, plusieurs activités ont été organisées afin de marquer dignement ces 3 décennies consacrées à la formation et à l'encadrement des apprenants. Denis Tungara.
5: C'est un événement qu'on ne devait pas laisser passer. Et les fondateurs, et les anciens élèves et le collectif a décidé de célébrer ce moment historique-là. Le mercredi soir, déjà, il y a une caravane à travers la ville de Parakou pour annoncer à la population qu'il y a un grand événement qui se prépare. Et le lendemain, les festivités ont commencé avec d'abord les prières musulmanes et chrétiennes. Après cette prière, nous avons reçu diverses autorités de Parakou. Vraiment, ils nous ont honorés par leur présence. Donc après ce discours, nous avons reçu un don de documents, de livres par la Fondation Vallée avec le directeur de Bénin Excellence qui est le parrain de l'événement. Donc après ça, nous avons 2 vidéos pour le témoignage de nos anciens élèves. C'est après ça maintenant que nous avons eu quelques jeux avec les enfants.
4: Le responsable de l'établissement a également annoncé l'organisation ce samedi d'une conférence à l'endroit des candidats aux différents examens de fin d'année. Cette rencontre vise à mieux préparer les apprenants et à leur donner des conseils pratiques pour aborder sereinement les épreuves.
5: Nous avons 2 thématiques d'abord. On commence par 2 thématiques. Qui est Roger Lafia et quelle a été sa contribution dans l'éducation au Bénin. Deuxième thématique, comment aborder les thèmes géopolitiques au cours des examens en français comme en histoire géo. Après ça, nous avons la remise des prix aux meilleurs élèves de l'établissement. trois meilleurs élèves par classe. C'est pas par promotion. Après ça, il y aura de petites activités. Mais le soir, nous allons continuer notre manifestation par un match de football qui va opposer les professeurs aux élèves. Nous sommes contents de ce qui s'est passé, vraiment. Vraiment, c'est de leur dire infiniment merci. Et surtout, particulièrement aux anciens élèves, c'est eux qui ont suscité l'événement et le parrain assurant. On s'est dit merci à tout le monde.
4: Très enthousiastes, les apprenants ayant participé aux différentes manifestations ont exprimé leur satisfaction. Pour eux, cet anniversaire représente un événement d'une grande importance, mais aussi une occasion de renforcer les liens entre les anciennes et les nouvelles générations d'élèves du complexe scolaire Roger Lafia. Chabi et Rosa, tous deux candidats au baccalauréat, ont partagé leur joie à cette occasion.
3: On a beaucoup fêté les rencontres qu'on fait, les anciens élèves qu'on voit. Tout ça nous aide, on est émerveillé par tout ça. On montre que l'école est quand même un lieu d'excellence. On voit des anciens cadres qui ont réussi. On a vu notre parrain qui est un grand homme aujourd'hui. Les gens célèbres et importants sont passés. Ça montre l'importance de l'école, le niveau de l'enseignement, ce que donne Roger Lafia, ce que produit Roger Lafia après. Donc on est très content d'être ici.
6: Roger Lafia parce que c'est classé parmi les meilleurs élèves. École. Il y a l'éducation qui est d'abord rigoureuse, ce qu'il faut à des élèves, des enfants comme nous. On a aussi les professeurs. Il y a juste de bons professeurs ici qui comprennent, qui éduquent.
4: Après 30 ans d'existence, le complexe scolaire Roger Lafia entend poursuivre sa mission éducative au service de la jeunesse de Parakou et du Bénin.
0: On reste toujours dans le secteur de l'éducation pour dire que la forte pluie enregistrée dans la matinée vendredi a provoqué à Cotonou l'effondrement d'un bâtiment à l'école primaire publique de Yinawa Daho. Le drame a fait 8 blessés, dont 7 écoliers et un enseignant, selon la directrice départementale en charge des enseignements maternels et primaires du littoral. D'après les informations rapportées par Bip Radio, les murs de l'ancien bâtiment principal de l'établissement se sont écroulés sous l'effet des intempéries. Les victimes ont été rapidement évacuées et prises en charge par les services sanitaires. L'enseignant blessé a été conduit à l'hôpital où il restera en observation pendant 48 heures sur instruction du ministre de la Santé.
7: Suite à la pluie qui est tombée, des murs se sont écroulés. J'ai pris en même temps la route pour l'hôpital. On a constaté qu'effectivement, il y a 7 enfants qui sont grièvement blessés. Ces enfants, j'ai informé ma collègue de la santé qui déjà a touché ses agents et ils sont bien pris en charge. Donc, pour le moment, ils sont hors du danger. Il y a aussi un enseignant qui s'est blessé à la tête. Et cet enseignant est soigné. On vient de le voir sur les lieux. Donc, le ministre a instruit à ce qu'il reparte encore à l'hôpital pour une observation pendant 48 heures au moins avant d'être libéré. Il y a 3 classes. Il y a la classe de CM1, de CE2 et de CP2B. Je viens de constater que la toiture est complètement enlevée. Et il faut dire que c'est une œuvre que la population a réalisée, mais il n'y avait pas du tout la qualité. Quand nous regardons les briques qui sont tombées, c'est pas...
0: Il faut dire que la directrice départementale des enseignements maternels et primaires du littoral, Alphonsine Gansa, indique également qu'un enfant grièvement blessé à la tête a été admis au bloc opératoire afin de recevoir des soins appropriés. Selon l'autorité départementale, le bâtiment effondré avait été construit par les populations locales, une infrastructure qui, après les premières constatations, ne répondait pas aux normes requises en matière de sécurité et de qualité. Une évaluation complète de la situation est en cours.
7: Donc on était venu ici pour identifier le site et qu'est-ce qu'on a remarqué ? Le bâtiment qui doit être érigé ne pouvait pas tenir sur l'espace qui est là. Donc on est en réflexion. Et on se dit, mais qu'est-ce qu'il faut faire? Est-ce qu'il faut aller en hauteur, tout ça là? Donc on est dans ce schéma maintenant quand on a appris que le bâtiment précaire érigé par la population s'est écroulé ce matin suite à cette pluie. Tout à l'heure, on était allé déjà à l'hôpital avec le ministre. On a remarqué qu'il y a 7 enfants qui sont blessés et puis il y a un qui est déjà admis au bloc parce que la plaie au niveau de la tête est un peu béante. Donc, il est en train d'être pris en charge. Les autres également, ils sont hors du danger.
0: Au chapitre religion à présent, l'Église catholique poursuit la période de la confession pascale jusqu'à la Pentecôte. Je l'annonçais en début d'édition, ce sacrement de pénitence généralement accompli avant la semaine sainte prépare les fidèles à la célébration de Pâques marquée par la résurrection du Christ. À travers cette démarche spirituelle, le chrétien est appelé à se réconcilier avec Dieu, à se purifier et à renouveler sa foi. La confession pascale revêt ainsi une grande importance pour les fidèles catholiques puisqu'elle leur permet de se rapprocher davantage de leur Créateur et d'obtenir le pardon de leurs péchés. Le père Daniel Deimbo revient sur le sens profond et l'importance de ce sacrement.
8: Son importance, c'est que la confession pascale permet aux croyants chrétiens et chrétiennes catholiques de pouvoir faire l'aveu des péchés graves, au moins une fois par an, aller se renouveler spirituellement et demeurer dans l'alliance de l'amour de Dieu, rester dans la communion, on va dire être branché, uni, hein, être en état de grâce vis-à-vis de Dieu. On peut dire que le sens ou la portée spirituelle que revêt la confession pascale reste fondamentalement, c'est-à-dire que cette communion qui me permet d'être, de me reconnaître comme fils ou fille bien-aimée de Dieu, voilà, et rester uni à Dieu dans l'Église, en communion avec mes frères et sœurs et chrétiens et chrétiennes. Et voilà, donc c'est important de savoir que cette confession pascale revêt une portée eschatologique. Je me tourne vers le ciel, vers mon Seigneur et mon Dieu.
0: Le père Daniel Deimbo exhorte les fidèles chrétiens catholiques qui hésitent encore à accomplir leur confession pascale. Il les invite à franchir le pas afin de vivre pleinement ce temps de grâce et de réconciliation avec Dieu. Père Daniel Deimbo, religieux prêtre et oblat de Saint-François de Sales.
8: Pour ceux qui hésitent encore à aller à la confession, c'est tout simplement leur rappeler que on ne doit pas voir ça comme une corvée, une obligation qui nous rend esclaves de qui que ce soit, mais tout simplement de se rendre à l'évidence que lorsque je suis sale, que je ne me lave pas, non seulement je pue, ça veut dire je sens, je n'ai pas une bonne odeur, et ensuite je dois être gêné, dérangé, d'entrer dans cet état en contact avec d'autres personnes qui sont, permettez-moi l'expression, plus propres que moi, et qui sont d'une bonne odeur, agréable d'autres personnes. Et donc ici, c'est de savoir que lorsque c'est sale, il faut aller me laver, prendre soin de moi. Donc finalement, mon conseil, c'est il faut plus aimer l'obéissance que de craindre la désobéissance, et il faut vraiment tout faire par amour et rien par force, comme le dit François de Sales. Donc, chers amis, allez vous confesser. Personne ne vous regarde. Seul votre Dieu a à traiter avec vous. Vous allez voir votre Dieu pour lui parler de vos péchés, que ce soit véniel, que ce soit grave ou mortel. Et Dieu, lui, il est plein d'amour, lent à la colère et riche en miséricorde.
0: Et toujours au chapitre religion au Bénin, comme dans de nombreux pays à travers le monde, l'Église catholique repose sur une organisation structurée en diocèse. Ces entités ecclésiastiques dirigées par des évêques nommés par le pape regroupent plusieurs paroisses et assurent à la fois l'encadrement spirituel et l'administration des communautés chrétiennes face aux réalités sociales actuelles et aux exigences de la mission pastorale. Les diocèses occupent une place essentielle dans la vie de l'Église, mais concrètement, comment fonctionne cette organisation au sein de l'Église catholique? Élément de réponse avec le père Wilfried Yahi, prêtre diocésain de l'archidiocèse de Parakou.
9: Alors, comment un diocèse est structuré et organisé dans l'Église catholique selon le droit canonique et aussi la pratique pastorale? Retenons tout simplement qu'au premier niveau, nous avons l'évêque diocésain. C'est lui qui est l'autorité suprême du diocèse en tant que successeur des apôtres. Après, nous avons la curie diocésaine. La curie diocésaine, c'est en quelque sorte l'administration centrale qui comprend le vicaire général qui est le bras droit de l'évêque pour l'administration, le chancelier, celui-là qui garde les archives et les documents officiels du diocèse, l'économe diocésain qui se charge de la cession des biens temporels et des finances du diocèse, et aussi un tribunal diocésain qui traite les causes canoniques. Et enfin, un conseil presbytéral et pastoral avec lequel l'évêque travaille. Il est constitué donc du clergé comme des laïcs. Le troisième niveau, ce sont les structures territoriales. Et là, nous avons les paroisses. Les paroisses qui sont des unités de base dirigées par un curé. Au quatrième niveau, nous avons les services diocésains. Et là, nous avons la catéchèse et la formation. Et enfin, dans la structure du diocèse, nous avons les relations avec l'Église universelle. Ceux qui vous souviennent, nous avons dit qu'un diocèse, c'est l'Église particulière qui doit demeurer toujours en communion, en relation avec l'Église universelle.
0: La différence entre un diocèse et un archidiocèse réside principalement dans leur importance et leur organisation hiérarchique. Le diocèse est une circonscription ecclésiastique placée sous l'autorité d'un évêque. L'archidiocèse, quant à lui, est considéré comme une structure plus importante et est dirigé par un archevêque. Il constitue généralement le siège principal d'une province ecclésiastique regroupant plusieurs diocèses appelé diocèse suffragant, des explications du père Wilfried Yahis que vous suivrez dans nos prochaines éditions. Puis cette brève avant les nouvelles sur le continent. Banamin FM dans le collimateur de la Haute Autorité de l'Audiovisuel et de la Communication à travers une décision en date du 28 avril dernier, la HAC a mis en demeure la radio confessionnelle pour des manquements constatés dans son fonctionnement. Selon le document officiel, cette mesure fait suite au non-respect des obligations prévues dans la convention signée entre Banamin FM et l'institution de régulation des médias au Bénin. Dans sa décision, la HAC rappelle plusieurs textes législatifs encadrant le fonctionnement des médias en République du Bénin, notamment la Constitution, le Code de l'information et de la communication, ainsi que la loi organique portant création de la HAC. L'institution souligne également qu'une précédente lettre de mise en demeure avait déjà été adressée à la promotrice de Banamin le 17 novembre 2020. V5, les nouvelles sur le continent. L'actualité en 24 heures sur le continent, je suis avec Grace Kodo du CEFIMA. Bonsoir.
10: Bonsoir Raoul.
0: Actualité que nous ouvrons par la République démocratique du Congo, des habitants sous le choc après de nouvelles attaques meurtrières près de la frontière ougandaise.
10: Oui Raoul, plusieurs familles étaient en larmes jeudi à Oicha, dans l'est de la République démocratique du Congo, après une attaque ayant fait au moins 40 morts. Selon des responsables de la société civile, les assaillants des forces démocratiques alliées ont incendié et pillé des habitations entre mercredi nuit et jeudi après-midi. À la morgue d'Oicha, des proches sont venus récupérer les corps des victimes sous le choc et dans la colère.
0: Et au Tchad, pour poursuivre, nouveau coup dur pour l'opposition tchadienne.
10: Oui, en effet, 8 responsables du groupe de concertation des acteurs politiques, en abrégé GCAP, ont été condamnés à 8 ans de prison ferme par la justice tchadienne. Ils étaient poursuivis pour attroupement armé, mouvement insurrectionnel, rébellion et détention d'armes de guerre. Le parquet avait requis 10 ans de prison et parmi les condamnés figurent Mas Kem Koye, président du groupe.
0: Et on termine par l'Afrique du Sud où l'opposition accentue la pression pour la démission de Ramaphosa.
10: La Cour constitutionnelle sud-africaine a annulé le vote du Parlement qui avait bloqué en 2022 une procédure de destitution contre le président Cyril Ramaphosa dans l'affaire Falafala. Le chef de l'État est accusé d'avoir dissimulé un vol d'argent survenu dans sa ferme privée en 2020. Une commission indépendante avait estimé qu'il aurait pu commettre de graves violations.
0: Merci à vous, Grace Kodo du CEFIMA, pour tout ce tour d'horizon de l'actualité sur le continent qui vient d'ailleurs mettre un terme à ce journal. Retenez, mesdames et messieurs, qu'il a été justement question de la cohabitation entre agriculteurs et éleveurs, toujours une problématique sensible. Dans ce journal, Mamadou Djabi, jeune ambassadeur du pastoralisme au Bénin, a évoqué les causes et insisté sur le respect des couloirs de passage. Vous l'avez suivi. L'Église catholique, elle, poursuit la période de la confession pascale jusqu'à la Pentecôte. À travers cette démarche spirituelle, le chrétien est appelé à se réconcilier avec Dieu. Le père Daniel Deimbo était dans ce journal pour plus de précisions sur l'importance que revêt ce sacrement de l'Église catholique. Vous l'aviez également suivi. Et puis, retenez également que le complexe scolaire privé Roger Lafia de Parakou célèbre 3 décennies d'existence. Depuis mercredi, cet établissement vibre au rythme et aux couleurs des festivités. Vous avez eu toutes les précisions avec Akilas Tako. Christian Avoisset tient aux manipulations techniques, Gisèle Daga à l'édition en direct. Je suis Raoul Steve Gounoukon. Merci de nous avoir suivis. Suivez juste après moi la revue de presse hebdomadaire. C'est avec Epiphane Chabi.
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0: Ouvrons cette revue de presse par la page politique avec une information largement relayée par plusieurs publications dont Bip Radio, Fraternité, La Boussole et bien d'autres publications. La passation de charge au sommet de l'État se précise selon les informations diffusées en attendant la confirmation officielle des autorités compétentes. La cérémonie de prestation du serment du président élu Romuald Ouada est prévue pour le dimanche 24 mai 2026 à Cotonou. Un rendez-vous historique qui va consacrer l'entrée en fonction du nouveau chef de l'État, il marquera la transmission du pouvoir avec le président sortant Patrice Talon. Au thème de ses deux mandats constitutionnels, fait savoir La Boussole. Dans la continuité de la tradition républicaine observée en 2016 entre Boni Yayi et Patrice Talon, Fraternité fait savoir qu'une rencontre protocolaire est annoncée entre le président sortant et son successeur avant la cérémonie officielle. Une source proche du protocole d'État reprise par La Boussole évoque d'ailleurs un symbole fort de continuité démocratique pratique et de respect des institutions. Par ailleurs, plusieurs publications, notamment Fraternité, soulignent que cette investiture devrait mobiliser de nombreuses personnalités nationales, des délégations étrangères ainsi que des partenaires diplomatiques du Bénin. La cérémonie sera supervisée par la Cour constitutionnelle du Bénin, garante de la validité du serment présidentiel, conclut La Boussole. Dans le même registre institutionnel, plusieurs publications dont Bénin Intelligent, l'événement précis La Boussole, la nouvelle les tribunes et bien d'autres publications reviennent sur la prestation de serment de Ismat Biotchane Mamadou reconduite à la tête de la Cour des comptes du Bénin pour un second mandat de 5 ans. Lors de la cérémonie organisée au palais de la Marina, la magistrate a renouvelé son engagement à exercer ses fonctions avec fidélité, impartialité et respect de la Constitution. Prenant acte de ce serment, le chef de l'État Patrice Talon a appelé la présidente de la Cour des comptes à intensifier les efforts en faveur d'une gouvernance financière encore plus rigoureuse, fait savoir Fraternité. Autre sujet largement commenté ce vendredi et repris par Le Progrès, L'Informateur et Le Matinal, les fortes pluies enregistrées à Cotonou et les explications apportées par la Société des infrastructures routières de l'aménagement du territoire SIRAT. Face aux inquiétudes des populations après les inondations temporaires observées dans plusieurs quartiers, la SIRAT a organisé une conférence de presse conduite par son directeur général Ranti Akindes entouré de ses collaborateurs. Selon les responsables, l'intensité exceptionnelle des pluies a momentanément saturé certains ouvrages d'assainissement, provoquant des stagnations d'eau dans plusieurs zones de la capitale économique selon des explications reprises par Bénin Intelligent. Toutefois, les autorités assurent que les systèmes de drainage ont permis une évacuation progressive des eaux en seulement quelques heures. Dans cette dynamique, des opérations de curage des caniveaux, de surveillance des points sensibles et de mobilisation rapide des équipes techniques ont été menées pour limiter les dégâts selon la nouvelle tribune. De son côté, le coordonnateur du programme d'assainissement pluvial de Cotonou a rappelé que les infrastructures déjà réalisées contribuent progressivement à renforcer la résilience de la ville face aux fortes pluies, même si certaines zones restent encore vulnérables, révèle La Boussole. En conclusion de cette sortie médiatique, le directeur général de la SIRAT a lancé un appel au civisme des populations, les invitant à éviter le dépôt anarchique de déchets dans les ouvrages d'assainissement, un comportement qui favorise les obstructions et accentue les risques d'inondation, conclut Matin Libre Le Matinal. Pendant ce temps, la nouvelle tribune Fraternité et Matin Libre s'intéresse aux nouvelles mesures prises par l'Agence nationale d'identification des personnes ANIP concernant l'accès au registre national des personnes physiques. À travers une note d'instruction officielle, la structure redéfinit les conditions d'enrôlement au registre national des personnes physiques et renforce l'encadrement de la délivrance des actes de naissance sécurisés. Désormais, fait savoir la nouvelle tribune, aucun acte sécurisé ne pourra être délivré sans enrôlement préalable dans le système et sans attribution du numéro personnel d'identification. L'institution insiste également sur la nécessité de régulariser les anciennes situations administratives afin d'harmoniser les données du fichier national de l'état civil révélé 24 au Bénin. Les citoyens nés à l'étranger pourront s'enrôler sous certaines conditions tandis que des mesures dérogatoires sont prévues pour les personnes sans acte de naissance ne disposant de documents justificatifs reconnu conclut Bénin Intelligent. Sur le fonds sécurité à présent, le télégramme L'Événement précis et Bénin Intelligent annonce la fin de formation de la promotion 2023 des élèves agents de police. La cérémonie officielle s'est déroulée ce jeudi à l'École nationale des brigadiers et agents de police en présence du ministre de l'Intérieur Alassane Seydou, fait savoir la nouvelle tribune. Au total, 1768 élèves agents ont achevé leur parcours après 3 mois d'instruction militaire à Bembeleke suivi de 9 mois de formation professionnelle. Les autorités sécuritaires estiment que ces nouveaux policiers sont désormais aptes à répondre aux défis sécuritaires actuels du Bénin, conclut la Nation. Au sein du conseil municipal de Cotonou à présent, le potentiel l'indépendant La Boussole, l'investigateur et bien d'autres publications font savoir que la purge se poursuit. Un autre conseiller municipal a été placé sous mandat de dépôt dans une affaire foncière examinée par la Cour spéciale des affaires foncières. L'élu du Bloc républicain est poursuivi pour des faits présumés d'escroquerie, de stéléonat et d'abus de fonction selon l'investigateur. Cette nouvelle incarcération intervient moins de 24 heures après celui de Samuel Akindes, également poursuivi dans un dossier lié à des accusations d'abus de fonction, rappelle le potentiel. Enfin, terminons cette revue de presse avec une affaire judiciaire relayée par Libre Express. Le tribunal d'Abomey-Calavi a condamné ce mardi 5 mai 2026 un infirmier à 12 ans de réclusion criminelle dans une affaire d'avortement clandestin ayant entraîné la mort d'une femme. Les faits remontent à janvier 2023 après la découverte du corps de la victime sur un dépôt d'ordures à Womé, rappelle le potentiel. Au cours de la procédure, le prévenu a reconnu avoir pratiqué l'intervention illégale à son domicile avant d'abandonner le corps après le décès de la femme. Alors que le ministère public avait requis 10 ans de prison, la juridiction a finalement prononcé une peine de 12 ans de réclusion criminelle, fait savoir Banuto. Voilà, mesdames et messieurs, pour l'essentiel de l'actualité développée par les confrères de la presse écrite ce jour. Merci de m'avoir suivi.
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0: Samedi 9 mai 2026, Madame, Messieurs, bonjour, merci de prendre ce rendez-vous de l'émission Les Grandes Gueules, l'émission de décryptage des sujets brûlants de l'actualité. Au menu, le début de la saison des pluies au Bénin, on en parle, les premières fortes pluies enregistrées dans plusieurs localités du pays ont déjà causé d'importants dégâts, habitations envahies par les eaux, mais aussi effondrement de clôtures d'écoles primaires, d'établissements secondaires et de murs d'habitation, des situations qui suscitent de nombreuses inquiétudes. Le pays est-il suffisamment préparé pour faire face aux prochaines intempéries? Faut-il craindre une aggravation des dégâts dans les semaines à venir? En studio, nous analyserons la situation et mes débatteurs vont également proposer quelques approches. Ensuite, on le disait dans nos précédentes éditions, plus d'une centaine de personnes ont été interpellées à Parakou lors d'une opération contre des réseaux liés à Cunette. Malgré les multiples mises en garde des autorités, ces réseaux continuent d'attirer de nombreux jeunes à la recherche d'un mieux-être financier. Et pourquoi ce phénomène persiste-t-il encore? Comment expliquer cette attraction continue? Restez des nôtres. Et dans la troisième partie de cette émission, nous parlerons du dysfonctionnement de l'éclairage public à Parakou. Plusieurs grandes artères ainsi que de nombreuses voies secondaires de la ville sont plongées dans le noir, alimentant le sentiment d'insécurité et compliquant les déplacements des usagers à la tombée de la nuit. Face à cette situation qui touche aussi les activités économiques et le cadre de vie, quelles solutions efficaces et durables peuvent être envisagées pour sortir la ville de l'obscurité? On en parle. Enfin, nous reviendrons sur la décision de l'ABMED, celle donc de retirer du marché plusieurs produits cosmétiques dépigmentants. Une offensive qui relance le débat sur les dangers de la dépigmentation et la nécessité de protéger la santé publique. Que faut-il comprendre de cette mesure et surtout comment assurer son application effective sur le terrain? Autant de préoccupations qui seront au cœur de nos échanges avec mes débatteurs ce matin qui sont déjà installés. Jacques Degbé, bonjour.
1: Bonjour à
0: vous. En face de vous, Epiphane Chabi, bonjour.
2: Bonjour, bonjour à tous.
0: Mesdames et messieurs, à ne pas oublier les rubriques traditionnelles que vous savez très bien, parole aux auditeurs et la revue des GG. Ce sont donc d'autres rendez-vous importants que vous pourrez, qui sont déjà au menu, bien entendu. Marouane Bouégui du CEFIMA, la mise en ligne, Christian Avoissetien aux manipulations techniques. Voilà, mesdames et messieurs, pour la charpente de cette émission. En direct, je suis Raoul Steve Gounoukon. Nous allons poursuivre donc cette émission avec mes deux débatteurs qui sont déjà installés. Epiphane Chabi, je l'annonçais en début d'émission, les premières pluies enregistrées dans plusieurs villes de notre pays causent d'importants dégâts. En semaine, on en parlait déjà, des habitations envahies par les eaux, notamment dans la ville capitale, Cotonou. À Parakou, on a enregistré des effondrements de clôtures, d'écoles et d'établissements secondaires et même au niveau des habitations. D'abord, les premières pluies ont commencé, mais déjà avec son lot de difficultés. Est-ce que c'est le signe d'une saison particulièrement difficile?
2: Je crois qu'on pourrait le dire si on s'en tient aux données météorologiques qui ont été rendues publiques, donc juste après cette grosse pluie qui s'est abattue donc sur la ville de Cotonou. Je crois que ça a continué également dans la matinée, donc ou entre la nuit du jeudi à la matinée donc du vendredi. C'est dit que nous entrons donc dans une période de pluie et cette période s'annonce donc cruciale pour beaucoup de régions de notre pays. Je ne dirais pas seulement la ville de Cotonou, mais bien d'autres villes également ont connu ces premières précipitations-là qui n'ont pas été donc sans dégâts pour ces différentes communes-là. Particulièrement le cas de Cotonou, je crois qu'on entre dans une saison qui sera particulière cette année. Vous avez suivi juste après donc cette pluie qui s'est abattue le mercredi dernier et qui a fait donc beaucoup de dégâts. Je sais qu'on en reviendra avec la sortie du directeur général de la CIRAD qui a fait savoir qu'on a eu 13 je crois centimètres d'eau en moins de 2 heures, ce qui fait donc pratiquement, selon ses explications, selon les statistiques, à la même année, en 2024, un mois de pluie. Donc, vous pouvez comprendre déjà donc, que ce sont de fortes précipitations qui se sont donc abattues sur la ville de Cotonou. C'est pour dire que si on doit continuer comme ça, nous ne sommes donc au 9e jour de l'année, si ça doit continuer ainsi les jours à venir, on risque donc d'enregistrer beaucoup de dégâts matériels, beaucoup de, même des, parfois, et pourquoi pas même des dégâts humains, ce que nous ne souhaitons pas. Donc, la saison, elle s'annonce quelque peu particulière. Vous savez que par le passé, en mai, en juin, ce n'est pas encore la saison donc, des grandes des pluies. Mais aujourd'hui, avec les effets donc, du changement climatique, avec tout ce que nous connaissons sur l'environnement, les différents changements justement donc, qu'il y a sur le climat, on n'a plus cette maîtrise parfaite-là des saisons auxquelles donc, les pluies vont démarrer et également avec quelle ampleur cela va venir. C'est vrai, on a pour habitude de dire que l'homme doit avoir le contrôle sur la nature, mais là, tout porte à croire que la nature est en train donc, de supplanter les efforts humains que nous consentons pour essayer donc, de contrôler ces phénomènes naturels-là. Malheureusement, nous avons vu ce qui s'est passé à Cotonou, qui vous dit que demain, ce ne serait pas le cas de Parakou, de Boïkon, d'Abomé, de Natitengou, de Kandi et d'autres villes. Ce qui, moi, retient le plus mon attention, ce sont donc la résistance, ou je dirais c'est la résistance donc de cette forte pluviométrie là sur les grands travaux qui ont été engagés. Vous savez, les travaux qui ont été engagés dans notre pays aujourd'hui sont en tout cas pour la plupart, c'est pour répondre aux différents constats qui ont été faits. C'est-à-dire quand vous allez par exemple dans la ville de Kandi, dès qu'il y a une pluie, toute la ville est inondée. C'est à l'image de ces images là que nous avons vu, à l'image de ces vidéos là que nous avons vu circuler sur la ville de Cotonou, d'Abomey Calavi et de bien d'autres localités. Pour avoir fait la région, quand il pleut une fois à Kandi, c'est que si vous restez donc dans une zone marécageuse ou quelque peu marécageuse, même quand vous êtes à 2 km, 3 km d'une zone marécageuse, vous constatez donc que toutes les maisons qui sont dans la lente sont inondées. Et les travaux qui ont été ou qui sont en cours donc de réalisation dans nos différentes villes sont une réponse donc à cette situation-là. Mais malheureusement, ces travaux-là n'ont pas réussi donc à contenir les dégâts et c'est ce que nous avons pu constater à cause.
0: D'accord.
2: Donc,
0: on ira dans le fond tout à l'heure. Alors, Jacques Débé, vous avez suivi, comme tout le monde, cette actualité et on s'interroge si je m'attarde un peu sur le cas de Cotonou, on sait que de façon géophysique, Cotonou est bas par rapport au niveau de la mer et donc il peut y avoir des inondations, mais l'État a mis assez de moyens quand même, des milliards qui ont été engloutis, de sorte à ne pas revivre ce genre de situation. Mais aujourd'hui, on se surprend avec ce début de saison que les rues sont inondées, des habitations sont inondées à Cotonou.
1: Et c'est justement là le débat. Beaucoup se posent la question de savoir pourquoi des inondations encore. En tout cas, ce qu'on a vu la dernière fois à Cotonou, pourquoi ça ? Alors qu'on a mis des milliards de francs CFA, on a investi des milliards de francs CFA pour régler le problème de l'inondation à Cotonou. Moi, je n'ai pas été particulièrement convaincu par les arguments avancés par le directeur général de la CIRAD Bénin, Ranti Akindes, qui parle de... C'est 17,3, hein, oui. Stéphane Chabi, 17,3 de millimètres de pluie en l'espace de 3 heures, ce qui dépasse largement la norme. Mais on vient de commencer la saison pluvieuse. Il faut s'attendre encore à de telles pluies qui vont arriver une, deux, trois fois encore. C'est l'ordre normal des choses. Qui est de temps en temps des pluies, de fortes pluies en l'espace de quelques heures? Qui vous dit qu'on ne va pas dépasser 17 d'ici quelques jours, d'ici quelques semaines encore? Cela voudra dire qu'il faut s'attendre à des inondations encore à Cotonou. Le fait qu'on ait mis des milliards, qu'on ait investi pour l'aménagement, pour l'assainissement de la ville de Cotonou, et qu'on enregistre cela juste au début de la saison pluvieuse, c'est là où le problème se pose.
0: Vous avez des doutes sur la qualité des travaux?
1: De toute façon, quelque chose n'a pas marché quelque part.
0: Mais si c'est une pluie exceptionnelle, quelle que soit la qualité des travaux...
1: Je suis d'accord avec vous. Parfois, il est difficile de contrer l'eau.
0: Oui.
1: Même dans les... J'en ai parlé ici, pas plus tard qu'hier. Même dans les grands pays, il y a toujours ces phénomènes-là qui arrivent. Il est difficile, quels que soient les investissements, de contrer l'eau. Mais dans le cas d'espèce, on se rend compte que quelque part, quand même, quelque chose n'a pas marché. La preuve est que le DG CIRAD a dit que les dispositions seront prises pour corriger le tir. La CIRAD aujourd'hui est la cheville ouvrière en ce qui concerne les infrastructures routières dans notre pays. Bref, qu'on puisse interpeller les sociétés qui ont construit les routes, qui ont construit les ouvrages
0: d'assainissement,
1: de franchissement, pour qu'on puisse voir ce qu'il y a lieu de corriger. Parce que ce n'est que le début. Il y aura des pluies encore, il y aura de fortes pluies. Est-ce que les Côtes-Noires vont pouvoir gérer cette situation? Est-ce qu'on ne va pas arriver à une situation où les gens ne pourront pas quitter leur maison parce que il y a une pluie, les gens ne pourront pas aller au boulot? Mais rien que ce qu'on a vu la dernière fois, c'est qu'on n'a pas pu se rendre dans leur travail, à leur lieu de travail. Qu'ils soient fonctionnaires de l'État, artisans ou, je ne sais pas, commerçants. Donc, quelque part, c'est l'économie du pays qui tourne au ralenti quand il y a ces situations-là. Donc, on parle de la capitale économique de notre pays, Cotonou. Donc, c'est un problème. Il va falloir qu'on puisse s'asseoir et discuter. Et vous avez vu les critiques qui ont suivi, les vidéos, les images qui ont circulé sur les réseaux sociaux. Pourquoi les gens se sont attaqués comme ça aux investissements, au gouvernement, à la CIRAT, pour montrer que, oui, on parle de l'investissement Cotonou qui a changé, mais voilà une petite pluie, enfin, une première pluie, première grosse pluie, qui vient pratiquement remettre tout en cause. Remettre en cause 10 ans d'investissement poussé en ce qui concerne les infrastructures dans notre pays, plus particulièrement Cotonou. C'est parce que quelque part aussi, il faut oser le dire, au niveau du gouvernement, on s'est vu trop beau. On a trop, vous voyez, les communicateurs du gouvernement, on prend les images, on balance sur les réseaux sociaux, Cotonou et tout ça. Même le président de la République lui-même a parlé de passer honte dans ce pays. Pour dire que tout ce qu'on a fait, de 1960 à 2016, il faut balayer ça du revers de la main. Tout ça, c'était honteux. Et que c'est maintenant qu'on est en train de construire le pays. Mais voilà une pluie qui vient remettre tout en cause. Il faut parfois avoir cette humilité-là de savoir qu'on ne peut pas tout connaître et que les autres peuvent également apporter. Les autres, dans leur critique, peuvent vous aider à corriger certaines choses. Mais quand vous pensez que vous êtes le plus intelligent, quand vous commettez une erreur, les gens vont taper sur vous. Ils vont dire, mais vous êtes le plus intelligent, voilà, une petite situation, vous n'arrivez pas à décanter. C'est ça la situation de Cotonou la dernière fois. Cotonou, c'est Paris, Cotonou, c'est New York, Cotonou, c'est Washington. Une simple pluie, et puis tout ce qu'on a construit en 10 ans, une petite pluie est venue remettre ça en cause. On vient parler de 17,3 mm.
0: Mais ce n'est pas des situations qui sont inhérentes seulement à la ville de Cotonou. On a vu ça même dans les grandes villes,
1: aux États-Unis. Je viens d'en parler. Mais est-ce qu'on reconnaît au moins que des situations comme ça peuvent arriver? Est-ce qu'on reconnaît au moins que...
0: Mais si rien n'était fait, Jacques, ça va être le pire.
1: Si rien n'était fait jusqu'en 2016, peut-être que Cotonou n'existerait même plus. C'est-à-dire que les autres aussi ont fait. Vous savez, Cotonou, vous l'avez dit tout à l'heure, c'est la mer. Et on n'a jamais, jusqu'à présent, su trouver une solution réelle à l'avancement de la mer à Cotonou. Il y a des tentatives, d'initiatives qui ont été menées. Mais jusqu'aujourd'hui, personne à Cotonou n'arrive véritablement à stopper de façon définitive l'évolution de la mer. Il y a des experts qui vous disent que certains quartiers de Cotonou vont disparaître d'ici quelques années. Parce que la mer ne fait que voler d'année en année. De mètre en mètre, on bouffe quelques mètres chaque année, et certains quartiers de Cotonou finiront par disparaître. Mais faisons les vrais débats, appelons les experts, voyons ce qu'on peut faire, écoutons les voix critiques pour voir ce qu'il y a à lieu d'améliorer, pour faire avancer les choses. Mais quand on pense que les autres sont les plus ignorants de la République et que vous êtes les experts, quand des choses comme ça arrivent, eh bien, les gens vont taper sur vous. C'est tout à fait normal. J'ai appris que ceux qui ont balancé les images, qui ont fait circuler les vidéos sur les réseaux sociaux sont des ennuis. Voilà encore. Parce que c'est logique. Parce qu'on ne veut pas que l'image du pays peut-être prenne un coup. On veut montrer que tout va bien. Parce que les gens ont partagé que c'est relayé à l'extérieur. Aujourd'hui, on est à l'ère du numérique, des réseaux sociaux. Même si ça se passe à New York, les gens vont publier. Et c'est ça qui fait que New York ne sera plus New York. Que Paris ne sera plus Paris. Et on arrête, c'est déjà, on intimide les gens pour ça. C'est ça aussi la question qu'il faut régler. Juste parce qu'on a publié quelques extraits de vidéos, les gens ont déjà des problèmes.
0: D'accord. Alors, c'est dit que c'est une situation où il faut agir vite. Et on a suivi les responsables de la CIRAT qui ont donné des explications. Est-ce que ils vous ont convaincu?
2: En tout cas, je n'irai pas dans le fond de tout ce que ces responsables-là ont dit, mais je crois que globalement, on ne saurait être convaincu quand on sait qu'on a consenti des dizaines, des centaines, même, ça il faut le dire, de milliards de francs CFA, même si on n'a pas les chiffres exacts de ce qui a été donc mis à la disposition des différentes entreprises pour, je dirais, réaliser donc ces grands travaux. Mais dire aujourd'hui que c'est parce qu'on a eu 17,3 cm d'eau, hein, que c'est une pluie d'un mois qui s'est abattue sur la ville en une journée ou même en moins d'une demi-journée, je crois que j'avais déjà commencé par dire que les travaux que nous réalisons dans notre pays étaient pas seulement dans l'ambition de donner un attrait aussi jovial que ce que nous constatons à la ville, mais c'est pour réduire aussi les catastrophes naturelles que nous avons enregistrées. Vous savez, Cotonou, ce n'est pas la première fois que la ville de Cotonou a été inondée. Il y a eu plusieurs inondations, même bien avant 2016, nous avons connu des situations, je crois qu'il y a eu en 2001 ou en 2000,
0: oui.
2: Voilà, justement, cette grosse inondation, la ville tout entière était donc presque inondée. Et c'est depuis ce moment qu'on a commencé par penser donc à des solutions palliatives pour essayer quand même de voir ce qu'il fallait faire pour que de telles situations ne...
0: Est-ce qu'on ne peut pas dire maintenant qu'il y a du mieux
2: Il y a peut-être du mieux.
0: Oui.
2: Parce que là, je dirais qu'il y a du mieux, quelque part. Parce que vous avez vu, juste après la pluie, je crois que c'est 2 heures ou 3 heures après, et que les eaux sont parties. Mais principalement, je crois que quelque part, je rejoins Jacques Desbrest qui disait qu'on a réalisé des travaux et on a montré donc que notre ville n'allait plus jamais connaître donc ce genre de situation-là. C'est sans oublier bien évidemment que la nature, à un certain moment, nous ne pouvons pas avoir le contrôle parfait sur la nature et c'est justement ce qui s'est passé. Cette pluie-là est venue rappeler à l'ensemble de toutes les personnes et même à certaines entreprises que, quels que soient les travaux confrontatifs, quels que soient les travaux que nous réalisons, on ne peut pas contrôler tout à 100%. On a réalisé des digues, on a fait ce qu'il faut faire, on a réaliser des infrastructures de drainage d'eau, le PAPVS.
0: Il y a l'EPI de Siafato, vous en avez
2: vu. Il y a le programme d'assainissement pluvial de la ville de Cotonou, un programme spécial pour essayer de lutter contre l'inondation, mais une seule pluie est venue montrer qu'il y a des insuffisances qu'il va falloir corriger. Au-delà de tout, vous savez que la ville de Cotonou la situation géographique de Cotonou ne permet pas de le comparer à d'autres villes. Parakou n'est pas la même chose que Cotonou. Cotonou, il y a une côte, il y a tout ce que vous savez. Et aujourd'hui, il y a également des situations propres à l'homme qui ont conduit à cette situation-là que nous vivons aujourd'hui. Des zones marécageuses ont été découpées et vendues dans la ville de Cotonou. Ce n'est pas un secret. Les gens ont construit sur des lieux qui sont réservés, donc des espaces qui sont réservés à au passage de l'eau. Des gens ont construit sur des infrastructures où on a morcelé certaines parcelles, où des infrastructures de drainage d'eau étaient déjà construites. Donc, toutes ces situations-là, à un certain moment, n'ont pas permis à l'eau, ou bien ne permettaient pas à l'eau à chaque moment, quand il pleut, de drainer et de passer librement. Et donc, quand vous construisez sur le passage de l'eau, mais quand l'eau vient, qu'est-ce qu'il fait? C'est qu'il détruit votre habitat et il continue. Vous ne pouvez pas imposer à l'eau de passer ailleurs. Et quand vous le faites, vous voyez la situation, les maisons qui ont été inondées, quand vous allez regarder dans le plan d'urbanisme de la ville de Cotonou, d'Aoumé Calavi, ou dans les zones qui ont été inondées, vous verrez qu'à la base, bien avant 2000, ces différentes zones-là sont soit des zones marécageuses ou des zones qui sont réservées, qui ne sont pas réservées aux habitations. Mais les gens ont morcelé et ont vendu. Qu'est-ce que vous voulez que les gens fassent? Qu'est-ce que vous voulez que la nature fasse? La nature ne sait pas si vous vivez là. Mais au-delà de tous ces aspects, je crois que les travaux que nous réalisons aujourd'hui, normalement, devraient nous permettre de ne plus vivre ce genre de situation. On a parlé d'infrastructures de drainage d'eau qui ont été bouchées à un certain moment et que c'est grâce aux travaux réalisés par la SGDS que cette eau-là ou ces eaux-là sont parties 2 heures après les pluies. Mais quelque part aussi, je crois qu'on devrait penser, parce que quand on connaît l'ampleur de la pluie dans la ville de Cotonou, on connaît l'ampleur des inondations, on connaît presque tout. Quand vous allez fouiller dans les documents, on vous dira que de telle période à telle période, s'il y a plus, on peut pouvoir garder ou la ville est inondée et que voilà la quantité d'eau qui peut tomber et que les infrastructures ne peuvent pas le drainer. Je crois qu'on doit réfléchir et trouver une nouvelle alternative pour dire attention, dès qu'il va pleuvoir, et il faut qu'on puisse peut-être créer un autre passage pour l'eau, et dès qu'il y a l'eau stagne, automatiquement ça doit prendre par ce passage là pour sortir de l'autre côté et permettre aux gens d'aller librement, de vaquer librement à leurs activités. Pour la situation du mercredi dernier, je crois que je communiquais même pendant qu'il pleuvait avec un ami à Cotonou qui m'a dit, dès que vous sortez, l'eau vous emporte. l'eau vous emporte, alors que c'est les mêmes situations que nous avons connues en 2001, même situation bien avant 2016 sous le régime de Bounia. Je crois que c'était de façon saisonnière même qu'on connaissait donc ces différentes inondations. On a pris le temps de réfléchir aux moyens, on a pris le temps donc de mettre des moyens en place. Ça veut dire que quelque part les travaux qui ont été réalisés n'ont pas répondu aux attentes. Donc, au-delà des explications données par le directeur de la CIRAT, lui ne viendra que dire ce que les experts, les spécialistes et toute autre personne lui soumettent. Mais ne comparons pas, c'est là que moi je trouve peut-être l'erreur de communication au niveau de la CIRAT. On a essayé de comparer les pluies de juin 2024 ou 2024 ou 2022 aux pluies de 2026. Il y a forcément une différence. Ce qui s'est passé en 2026 ne peut pas se passer en 2025 et ce qui s'est passé en 2025 ne peut également pas se passer en 2025. Il y a une permanente, un changement permanent, j'allais dire donc, en ce qui concerne donc la pluviométrie. Chaque année, vous n'avez pas les mêmes quantités d'eau qui tombent. Vous venez à Parakou l'année dernière, on peut peut-être vous dire que c'est, je donne un exemple comme ça, on peut vous dire que c'est peut-être 150 centimètres cubes qu'on a enregistré comme pluviométrie dans la ville de Parakou. Deux ans après, les mêmes chiffres ne reviendront pas. C'est pas les mêmes choses qui se produisent au même moment. Et même dans les grands pays, il y a toujours une différence. Donc, ne comparons pas les chiffres pour dire que c'est parce que nous avons connu donc, la pluie ou les pluies qui devraient s'abattre normalement sur la ville en un mois, en une journée, que ces inondations-là sont arrivées. Ce qu'il faut faire, c'est de travailler à lutter efficacement contre ce phénomène-là, parce que pour beaucoup, Cotonou ne devrait plus jamais être inondé. C'est ce qui nous a été dit. C'est ce qu'on a dit à chaque moment. On l'a entendu même avec le ministre de cadre de vie, José Tonanto. Les images circulent jusqu'à aujourd'hui, je crois, les vidéos circulent. Ça doit être bien révélé, ça doit être 2018 ou 2020, quand il disait que c'est terminé. Il y aura

0: plus jamais d'inondation dans la ville de Cotonou. Mais on a constaté amèrement qu'à chaque moment qu'il pleut, il y a toujours inondation dans la ville de Cotonou. On devait se poser des questions de savoir ce qui n'a pas marché. Est-ce que c'est les travaux que nous avons réalisés qui n'ont pas répondu aux attentes, ou est-ce que c'est peut-être les causes humaines? Je vais parler de ce que vous savez. On a tout fait d'accuser des populations, même si certaines infrastructures de drainage de l'eau n'ont pas encore été réceptionnées de façon officielle. On a dit que c'est parce que ces ouvrages-là, les gens utilisaient pour les gens salissaient ces ouvrages. On a tout fait également d'accuser la population. Mais aujourd'hui à Cotonou, est-ce que vous êtes sûr, Raoul, que vous avez la possibilité de prendre vos tas d'ordures et aller les déverser dans un caniveau? C'est quasiment impossible, vous ne pouvez pas le faire. On a établi des processus ou des procédés jusqu'à mettre en place un numéro d'appel vert, une ligne verte, voilà, justement, pour appeler et dénoncer des personnes qui salissent ces ouvrages-là. Donc, moi, je ne suis pas très convaincu des différentes explications que le directeur général de la CIRAT a données, qu'on aille voir au niveau des travaux réalisés, qu'est-ce qui n'a pas marché. Les prochaines fois, quelles sont les mesures qu'il faut peut-être prendre pour anticiper ces genres de phénomènes-là? C'est vrai qu'on ne peut pas anticiper à 100% ce qui va arriver, mais on peut faire quelque chose. On a vu dans des grands pays, quand il y a des typhons, quand il y a des ouragans et autres, c'est annoncé des jours à l'avance et on prend des dispositions pour éviter des dégâts matériels et on demande aux gens de ne même pas sortir ou de prendre des mesures pour éviter que des choses arrivent. Donc à un certain moment, je crois qu'il faut qu'on se pose les bonnes questions. Est-ce que les ouvrages réalisés ont répondu aux attentes? Est-ce que les milliards consentis aujourd'hui ont permis de sortir Cotonou donc de cette situation catastrophique? C'est la vraie question qu'il faut se poser, que de peut-être accuser la pluie, d'accuser la nature et d'accuser également des humains.
1: D'accord. Alors, vous mettez l'accent sur les normes. Et parlant des normes, au début de l'émission, j'ai parlé également des clôtures d'écoles. On a vu des cas par un coup d'établissements secondaires, l'effondrement de clôtures d'écoles et de murs d'habitation dès ces premières pluies. Est-ce que ces infrastructures répondent réellement aux normes de construction pour qu'on en arrive à ces situations où c'est des constructions qui ont vieilli?
2: Avant de répondre à votre question, Raoul Sibougounou, quand je vous permettrai que je revienne un peu sur la situation de Cotonou, parce que les responsabilités sont partagées. Et il y a aussi qu'on est allé s'installer dans le couloir de l'eau. On a vendu des parcelles dans les zones marécageuses. Et ça, s'il y a un acheteur, c'est qu'il y a un vendeur.
0: Ah oui.
2: Ça veut dire ceux-là qui avaient géré à l'époque. Normalement, si on doit mener une enquête profonde, on doit aller encore interpeller certaines personnes. Ceux-là qui avaient vendu des parcelles, les équipes municipales qui avaient dirigé la ville de Cotonou par le passé et qui ont vendu des parcelles dans ces zones-là, on doit pouvoir les interpeller pour qu'ils nous expliquent. Alors que dans le code foncier béninois, la chose est interdite. Aujourd'hui, on s'installe au niveau du passage de l'eau et on pense qu'il n'y aura pas d'inondation. C'est compliqué. C'est très compliqué. En réalité, on ne stocke pas l'eau. On lui trouve un passage et puis elle continue son chemin. Mais aujourd'hui, on n'a pas fait ça. On est allé s'installer. Même la même situation se passe ici à Parakou aussi. Les gens s'installent dans le couloir de l'eau. Et puis après, quand les pluies commencent, on commence par crier. Ça aussi, c'est un problème qu'il faut régler. Est-ce qu'il faut déplacer certains quartiers carrément à Cotonou, par exemple? On réinstalle les gens ailleurs. C'est vrai que ça va coûter énormément aussi, hein. Ça, c'est un investissement, c'est un financement qu'il faut trouver. Ça va coûter beaucoup à l'État. Mais il faut y réfléchir. Parce qu'il faut craindre le pire un jour, à ce rythme-là. Si une grosse pluie, deux, trois grosses pluies tombent comme ça, qu'est-ce qui va arriver? On a vu dans d'autres pays, les gens emportés par des pluies comme ça. Donc c'est une situation à laquelle il faut apporter des clarifications. Maintenant, concernant les écoles qui tombent, je crois qu'il y a un drame justement à Cotonou. C'est Yenawa, non? Il y a 8 blessés, 7 apprenants et puis un enseignant. C'est dans une école privée, c'est à regretter. Et il y a déjà par coup, ils ont vu la clôture du CG Albarica, il y a l'école primaire publique Combe, il y a déjà dans beaucoup d'autres localités des écoles dont les toitures sont peut-être déjà emportées, les murs qui tombent et tout ça.
1: Il y a OCBN.
2: L'école primaire publique OCBN. Donc bref, on n'est qu'au début de la saison pluvieuse et nous avons ces problèmes-là. Justement, cela peut-être vient remettre en cause la qualité de ces ouvrages-là aussi. Je ne sais pas. Ou peut-être qu'ils ont vieilli.
1: Oui.
2: quand on prend la clôture du CGI Albarica, bon, ça a déjà fait son temps peut-être, mais il faut aussi anticiper pour voir.
1: Oui, pour les toitures, pour le cas de l'OCBN, ça vieillit.
2: Ça vieillit. L'OCBN, ça fait partie quand même des anciennes, des plus vieilles écoles hein, de la ville de Parakou. On a vu également la clôture du CGI Hubert Maga ici qui était également tombée. Bref, il y a parfois que c'est la qualité des travaux ou l'ouvrage a complètement vieilli, mais on n'a pas anticipé pour pouvoir procéder à des travaux de réaménagement. C'est ça aujourd'hui les conséquences. Qui doit s'occuper de ça? C'est aussi ça la question. Qui doit s'occuper de ça? Est-ce que ce sont les responsables des écoles ou c'est l'État? Je crois qu'au niveau des écoles primaires, ce sont beaucoup plus les autorités communales. Mais est-ce qu'on s'occupe réellement de ces détails-là? Gros point d'interrogation. Quand je prends souvent le budget de la mairie de Parakou, je vois les lignes, les chapitres où on parle de tel million, de tel montant pour construire des écoles, pour le réaménagement de certaines infrastructures dans les écoles. Mais bref, l'année finie, vous ne voyez rien de concret sur le terrain. Ça reste sur les papiers. Et puis paf, à l'année prochaine, on reconduit peut-être la même chose. Et voilà quoi, la vie continue. Ce sont des choses qu'il faut corriger. On n'anticipe pas. Il n'y a pas une politique futuriste. On est là, on navigue à vue, s'il y a un problème, on règle. Vous savez, dans 10 ans, dans 15 ans, dans 20 ans, la population de Parakou ne sera pas ce qu'elle est aujourd'hui. Ça veut dire quoi? Ça veut dire qu'au niveau des écoles, on aura des effectifs plus élevés. Au niveau des collèges, on aura des effectifs plus élevés. Mais qu'est-ce qu'on fait aujourd'hui?
1: Mais il y a une vision.
2: Quelle vision?
1: 2060, pareil.
2: La vision de 2060, c'est qui? C'est le gouvernement. Je parle d'abord au niveau des maires, des conseils communaux. Quelle vision nous-mêmes on a? Qu'est-ce qu'on fait réellement? Et même quand vous parlez de vision 2060, ça vient d'être voté à l'Assemblée nationale en 2025. Et ça vient d'être lancé officiellement en février dernier par le chef de l'État. C'est bien. On n'était pas habitué à ça. Il y a eu la vision Béni Alafia 2025. Quand vous prenez la vision elle-même, quand elle a été construite dans les années 2000, et ce qui est. Quand vous faites le bilan en 2025, on n'a pas les résultats. Donc, une chose est d'avoir une vision, mais l'autre chose aussi est de travailler à la mise en application, de se donner les moyens à ce que la vision soit mise en application. Bref, je crois que ce sont des questions qui doivent faire réfléchir nos dirigeants. Il y a les nouveaux conseils communaux qui sont installés, il y a un nouveau gouvernement qui va s'installer très bientôt. Il faut qu'on puisse réellement réfléchir sur ces questions-là.
1: Voilà, il faut donc qu'on puisse réellement réfléchir sur ces questions. C'est une responsabilité partagée. On a vu cela transparu à travers le développement fait par Jacques Débé et Epiphane Chabi, au niveau donc des habitations, au niveau de l'État, il faut aller faire des contrôles pour voir ce qui n'a pas marché et ce qu'il faut changer désormais pour qu'on n'en arrive pas à cette situation où peut-être le pire pourrait arriver. Il faut beaucoup plus anticiper. Alors, je le disais également, nous allons évoluer dans cette émission, plus d'une centaine de personnes interpellées dans une opération contre des réseaux liés à CUNET. On en parlait déjà en semaine. Et selon des informations recueillies par Fraternité FM, cette opération de grande envergure s'est déroulée mercredi 6 au jeudi 7 mai dans plusieurs quartiers de la ville de Parakou. Les forces de l'ordre ont procédé à des descentes ciblées afin de démanteler des réseaux présumés de vente pyramidale et d'arnaque financière. Les personnes arrêtées seraient impliquées dans des activités de recrutement et de collecte d'argent auprès de jeunes avec des promesses de gains rapides à travers des systèmes de marketing relationnel souvent dénoncés par les autorités. Or, depuis quelques années, la police républicaine multiplie des opérations contre des structures accusées. Alors, Epiphane Chabi, quand vous avez suivi cette actualité, comment expliquer cette attraction continue chez les jeunes? Comment expliquer ce phénomène qui persiste malgré les mises en garde des autorités?
3: Je crois que c'est l'amour du gain facile. C'est l'amour du gain facile. C'est des jeunes qui ne veulent plus rien faire. Ça, c'est une réalité parce que je ne peux comprendre qu'on vous propose ou qu'on vous miroite une solution facile pour avoir de l'argent et que vous tombez facilement donc dans ce piège-là. On ne peut pas venir me voir, par exemple, maintenant me demander de mettre un salaire sur un compte ou dans un... je ne sais pas comment ça se passe exactement, dans un jeu ou envoyer de l'argent à une personne que je ne connais pratiquement pas ou investir donc dans quelque chose que je ne connais pas. On vous parle d'un investissement où des gens travaillent dans une travailleraie, je vais dire dans une entreprise, et en retour c'est vous qui gagnez. Moi je ne sais pas comment est-ce qu'on pourrait comprendre cette situation là alors que vous ne voyez pas ceux qui travaillent, vous ne connaissez pas le nom de l'entreprise, vous ne voyez pas où est-ce que vos gains vont. C'est beaucoup de choses qu'il y a autour de ces histoires là, de en tout cas de cunettes et d'autres choses, d'autres formes d'arnaque que les gens ont mis en œuvre aujourd'hui. Mais là n'est pas le problème. Eux ils ont réfléchi, ils ont mis en place donc leur idée pour avoir de l'argent, mais ce sont principalement les jeunes qui acceptent donc se faire baigner par ces personnes-là qui sont pour moi un problème. Vous ne pouvez pas, par exemple, aller souffrir, gagner votre argent et qu'on vienne vous expliquer un phénomène aussi facile pour avoir de l'argent. C'est même ce qu'on vous propose, les gains qu'on vous propose, qui devraient normalement attirer l'attention des jeunes et leur faire savoir qu'il ne s'agit simplement que d'une arnaque. Rappelez-vous, j'ai discuté avec l'un de leurs, vous vous rappelez, quand je vous montrais les messages, qui me proposait par exemple avec 50 000 francs, en une semaine, je gagne 500 000 francs. Mais quand vous faites le calcul, en tant que jeune, quand vous faites le calcul, je ne dirais même pas jeune, et que vous êtes véritablement conscient, vous donnez 50 000 francs à quelqu'un qui vous aide à multiplier votre argent jusqu'à atteindre 500 000 francs. C'est-à-dire que vous gagnez 450 000 sans rien faire. Là déjà, ça devrait déjà attirer votre attention. Ça devait faire un tic dans votre tête et vous allez vous dire, mais attention, je donne 50 000 francs, je ne fais rien. Et on me ramène 450 000 francs de plus. Mais il n'y a aucun marché où les gens gagnent aussi facilement. Il n'y a aucun commerce, il n'y a aucun investissement où les gens gagnent aussi facilement. C'est vrai que parfois on se dit, bon, qu'il faut prendre des risques. Mais ça, c'est un risque inutile. C'est un risque à la limite, excusez-moi l'expression, bête. Vous n'avez rien fait, mais ceux qui prennent des risques, ce sont des gens qui investissent dans un projet. Ce sont des gens qui investissent dans une entreprise. Ce sont des gens qui voient la traçabilité de leur argent. Mais là, vous n'avez aucune traçabilité. Peut-être que celui avec qui vous discutez n'est que derrière un téléphone portable, n'est qu'une connaissance ou qui vient vers vous et qui vous parle. Mais celui qui vous parle, est-ce que lui-même a déjà expérimenté cela et il a gagné 450 000 francs une fois? C'est la question qu'il faut poser à cette personne. C'est vrai que parfois, on crée des preuves parce que c'est tout au réseau. C'est tout un réseau où on crée parfois un groupe WhatsApp, on vous fait entrer dans le groupe WhatsApp, vous êtes membre du groupe WhatsApp, vous voyez des gens qui viennent témoigner, qui disent oui c'est vrai, j'ai gagné hier, j'ai gagné avant-hier, mais les gens n'arrivent pas à se poser des questions de savoir, mais quand il a gagné, qu'est-ce que celui qui lui fructifie l'argent gagne en retour? Mais vous êtes là rien que pour enrichir des gens, vous êtes là rien que pour faire des riches. Vous n'avez pas aussi envie de devenir riche comme eux? Mais si moi j'ai la possibilité, Raoul, de prendre 50 000 francs et d'aider quelqu'un à gagner 450 000 francs, mais vous ne pensez pas que je suis capable de prendre 2 millions et de le transformer peut-être en 2 milliards et ne pas penser à ceux qui sont à côté de moi? C'est vrai qu'on dira que je suis altruiste. Mais bien évidemment, ça c'est la richesse, on parle de la richesse. Mais c'est ces questions-là que les gens ne se posent pas et ils tombent facilement dans les nasses donc de ces personnes mal intentionnées là. Moi je ne peux pas comprendre, je n'encourage aucun système d'arnaque moi, mais je pense quand même que quelqu'un qui vient devant vous, qui abuse de votre confiance pour vous arracher de l'argent, est encore beaucoup plus mieux que quelqu'un qui reste derrière un téléphone portable pour vous convaincre de ce qu'il est capable de vous multiplier 50 000 francs en 500 000 ou en 450 000 ou en 300 000 ou en n'importe quoi, je ne sais pas. Donc je crois qu'aujourd'hui, il faut que la jeunesse se mette en tête qu'il n'y a pas une facilité aussi déconcertante pour gagner de l'argent. Vous ne pouvez pas en une journée gagner 450 000 sans rien faire. Par le passé, je crois que une vidéo circulait sur le net où des gens vous demandent de commenter des publications, on vous demande de partager des publications, on vous dit donc juste avec votre téléphone vous partagez 5 publications, je crois que vous devez gagner 2000 ou 3000 les premiers jours. On répond à cette exigence-là. Vous partagez, on vous envoie les 2000 normalement. J'ai des personnes qui ont été victimes, hein. On vous envoie les 2000 normalement. Le lendemain, ça passe peut-être, le gain passe à 4000. Le surlendemain, le gain passe à 6000. Et en retour, maintenant, cette personne qui vous envoie les sous vous dit, bon, là maintenant, on a passé la phase d'essai. Il faut maintenant investir pourquoi vous envoie plus de publications que vous allez partager, puisque vous avez déjà donc goûté à 3 reprises et vous avez gagné 6000 francs en partageant rien que des publications. On met de l'argent, les publications viennent, vous les partagez et vous ne recevez plus aussi bien votre argent que le gain que vous devrez recevoir normalement. Comment vous pouvez vous faire baigner aussi facilement juste en partageant des publications en ne faisant rien? Mais lui-même pouvait partager des publications. Lui-même pouvait se créer 10 comptes, 40 comptes, 50 comptes en partageant des publications dans ses, à travers ces différents comptes. Donc, je crois qu'aujourd'hui, il faut que on puisse comprendre qu'il y a beaucoup qui sont tapis dans l'ombre et qui ne veulent rien faire, mais qui veulent s'enrichir. Donc, tomber dans leur piège, c'est à la limite naïf. Moi, je pense qu'il faut réfléchir et trouver et être fort mentalement, parce que parfois, ils vous déstabilisent même malgré votre force mentale, mais il faut avoir donc le moral haut et savoir donc, je dirais, faire la différence entre les propositions mirobolantes et fausses qu'on vous fait et la réalité.
1: Alors, Jacques Débé, on a vu qu'ils sont très nombreux, on a dit plus d'une centaine de jeunes. Comment ces réseaux parviennent à manipuler psychologiquement la jeunesse? C'est quand même surprenant.
2: Il faut d'abord qu'on essaye de comprendre c'est quoi qu'une lettre. Moi, j'ai essayé de fouiller. Vous savez, c'est une société hein, formelle qui existe, créée en 1998, qui a des représentations dans plusieurs pays du monde, une cinquantaine de pays, qui est partenaire d'un des plus grands clubs de football au monde, Manchester City. Qu'UNET existe. Société qui vend des produits de luxe, beaucoup de choses. Ils existent vraiment. Mais comment se fait-il qu'on utilise le nom d'une société, une grande société comme ça, pour faire de l'arnaque? Est-ce que c'est la société elle-même qui est à la base de tout ça, ou ce sont des individus qui utilisent le nom de la société pour de l'arnaque sur le terrain? C'est là la question. J'ai essayé de comprendre également à ce niveau. Je me rends compte que la société, à chaque fois, est sortie pour, je vais dire, laver son honneur. Mais malheureusement, les choses se poursuivent sur le terrain. Les gens continuent d'utiliser toujours le nom de la société pour arnaquer. Regardez ce qui se passe à Parakou, au Bénin. Vous voyez des jeunes bien habillés, en veste, en cravate, propre, avec des sacs en main, qui, voilà, marchent à travers la ville. Je les trouve quelque part dans un coin. Vous disent de venir, qu'il y a une opportunité. Vous cacherez, moi, je suis allé les voir une fois. Hein. Il y a de cela quelques années. Et... non, tenez-vous tranquille, je ne suis pas tombé dans le piège. Ils m'ont vendu tout ce qu'ils... Enfin, les discours mirobolants, là. Et puis, voilà. On m'a dit, je dois payer combien, là? 450 000, non? Et puis, après, je dois faire... intégrer d'autres personnes, et puis je deviendrai riche. On te montre des images, on te montre beaucoup de choses qui vont voilà, t'attirer. Bon, moi je leur ai dit que je reviens dans 3 jours. Ils ont dit, ah, moi il y a beaucoup d'argent. Tu vas trouver les 450 000 dans 3 jours.
3: C'est comme l'ami avec qui je causais, il demandait 50 000 francs, et après je prends 450 000 en 2 jours. Ouais. Je devenais riche là.
2: Bon, bref, quand je suis sorti de là, je ne suis plus jamais retourné, parce que je sais que c'est pas aussi simple de gagner de l'argent. J'ai tout de suite compris que c'est un système d'arnaque. Donc, c'est aussi, je veux dire, c'est un peu comme la pyramide de Ponzi. Charles Ponzi, c'est un Italien, l'un des plus grands arnaqueurs du monde, qui a été même condamné. Peut-être que ceux qui font ça aussi veulent faire comme lui, c'est-à-dire, il a fait 14 ans de prison aux États-Unis avant d'être expulsé vers son pays, c'est-à-dire l'Italie. On dit, vous qui êtes là, vous payez, vous entrez dans le système, mais vous devez également faire entrer d'autres personnes. Et c'est l'argent des autres qu'on utilise pour payer ceux qui sont déjà là. À une certaine période, le système s'effondre. Parce que peut-être il n'y a plus d'entrée, parce qu'il n'y a plus suffisamment d'argent pour payer les gens. Et puis, paf, ça devient... Le poteau rose est découvert. Mais c'est aussi ces jeunes-là qui se laissent avoir par de telles propositions qu'il faut vraiment interroger. Moi, je n'arrive pas à comprendre. Hein. Vous êtes jeune et on arrive comme ça à vous appâter, vous entrez dans le système et puis ça y est. Et après, vous commencez par regretter. Le pire dans ça, c'est un réseau international. C'est qu'il y a des représentations peut-être en Côte d'Ivoire, au Togo, au Ghana, au Nigeria,
4: Vous verrez que ceux qui sont à Parakou ici, beaucoup sont Nigériens, ils parlent anglais. Beaucoup viennent d'autres pays. C'est-à-dire, il y a peut-être un cousin, un ami, un camarade de classe qui a été appâté et est en Côte d'Ivoire. Quand vous arrivez là-bas, on arrache vos pièces. On ne pouvait plus retourner facilement au pays. Et puis, vous êtes quelque part coincé dans un bâtiment. Vous devez maintenant travailler à trouver quelqu'un d'autre au pays pour intégrer le réseau. C'est comme ça que cela fonctionne. Hein. Même à l'extérieur, des amis m'ont dit ah, il y a une opportunité ici en Côte d'Ivoire. Jacques, il faut venir. Voilà comment ça se passe. J'ai tout de suite compris. Donc, ils vont vous dire que moi, je suis bien désormais au Ghana, non, la vie est belle et tout ça. Voilà ce qu'il faut faire. Trouve tel montant et envoie-moi ça, le tout est joué. Je vais mettre le réseau en branle pour que tu nous rejoignes. Alors qu'il est en train de trimer là-bas. Ouais, comme cela, trim ici. Là. C'est comme ça aussi. Nos frères trim en Côte d'Ivoire, au Ghana et ailleurs. C'est une question aujourd'hui qui doit intéresser les pouvoirs publics. On a arrêté plus de 100 personnes à Parakou. En avril, on a arrêté plus de 100. Vous tapez sur le net, c'est comme ça les arrestations aussi en Côte d'Ivoire, au Togo, au Ghana. Cette affaire de culettes est une question d'une importance capitale aujourd'hui qui doit intéresser les pouvoirs publics. Pour qu'on puisse arrêter à une certaine période cette affaire-là. Parce que l'autre problème que ça crée, à Parakou, j'ai reçu ici une fois le chef du quartier, l'a dit Farane Petitpé, qui parle des cas de vol dans son quartier. Et que ces jeunes-là sont les principaux responsables. Vous imaginez un jeune qui quitte la Côte d'Ivoire, qui quitte le Nigeria, qui vient s'installer ici et se retrouve dans un système d'arnaque. Il ne trouve plus quoi manger. Il n'a plus rien en poche. Écoutez, il va se lancer dans le vol. C'est exactement ça. Si on a des cas de vol répétés aussi à Parakou, ça fait partie des raisons. Ces jeunes-là qui se promènent à longueur de journée, qui n'ont rien à faire, qui vendent un rêve qui n'existe pas, à un certain moment, ils n'ont plus rien en poche. Ils ne sont pas dans leur pays. Et puis, pour survivre, ils se mettent à voler. Même ils volent des marmites pour aller vendre. M'a confié le sécu. Donc, au niveau des pouvoirs publics, au niveau de la mairie, au niveau de l'État, la police républicaine qui est déjà en train de faire son travail, il faut qu'on puisse poursuivre dans cette dynamique-là pour arrêter la série. Et comme je l'ai dit, c'est un réseau international. S'il faut une collaboration entre les pays de la sous-région pour qu'on puisse arrêter cette affaire-là, il faut qu'on puisse collaborer. On a vu, on a quand même réussi à collaborer dans certaines affaires pour arrêter certaines personnes. Donc si on peut le faire également dans le cas de l'affaire Cunette, je crois qu'il faut le faire parce que ça devient très sérieux et ce sont des jeunes qui sont pris au piège et ce sont des jeunes qui voient leur avenir foutre en l'air comme ça. C'est pas possible. Il faut un certain période que ça s'arrête.
1: Donc, est-ce que Jacques Degbé, c'est pas aussi la facilité au niveau de la jeunesse qui... C'est vrai, on me dira qu'il y a la question du chômage qui est là. Beaucoup de jeunes ne sont pas employés. Après le diplôme, c'est un peu compliqué. Mais est-ce que quelque part, la jeunesse n'est pas portée par une certaine facilité?
4: Oui, je suis d'accord avec vous sur ce point-là. Il y a beaucoup de jeunes aujourd'hui qui ne veulent plus véritablement travailler. Hein, le gain facile, comme on le dit souvent, on veut tout de suite avoir de grosses caisses, on veut construire sa propre maison, on veut voyager, on veut sortir avec les plus belles filles, et on se laisse facilement appâter par ces réseaux d'arnaque-là, malheureusement. Il y a beaucoup de jeunes qui se retrouvent dans cette situation. Et ça aussi, c'est une question d'éducation. C'est une question d'éducation. Si vous êtes issu d'une bonne famille, si vous avez reçu une bonne éducation à la maison, si vous êtes dans un cadre social, un environnement social où vous recevez une bonne éducation, il y a certaines choses que vous n'allez pas faire. Il y a des pièges dans lesquels vous n'allez pas tomber. Vous et moi, on est issu de familles où on nous apprend que c'est le travail qui donne à manger.
1: Eh bien, il se fait qu'on a une jeunesse qui est pressée. Qui ne veut plus forcément avoir la patience, peut-être que nous on a eu, c'est ça aussi. On veut tout avoir et au même moment, ce que vous avez peut-être mis 15 ans, 20 ans à avoir, on veut l'avoir juste en un an, deux ans, trois ans, cinq ans même c'est trop quand vous vous échangez avec certains jeunes qui vous disent, mais ça, vous, vous avez été trop patient. Vous voyez
4: ce que vous... Non, mais écoutez, s'il si peut avoir tout ça, et parfois, je ne suis pas contre des ambitions.
1: Oui.
4: S'il peut avoir tout ça, mais avec des chemins légaux, avec un travail digne de nom, c'est possible. Mais c'est le fait
1: c'est
4: de
1: se retrouver... Licite.
4: Licite, c'est bon. Mais c'est le fait de se retrouver dans des réseaux d'arnaque, des réseaux criminels,
1: mafieux,
4: des sacrifices parfois. Ça, c'est le côté spirituel de la chose. C'est ça le gros souci. Et malheureusement,
1: les moyens sont mis à contribution, vous voulez dire.
4: C'est ça, malheureusement. Et c'est ça, dans ça, beaucoup de jeunes sont aujourd'hui. Il y a des jeunes qui ont réussi, effectivement, de façon...

0: ça qui est souhaitable. Mais il faut que je ne prenne pas des chemins qui sont conseillés pour y arriver. Si c'est une entreprise que je veux créer, je crée une entreprise, je remplis les formalités et je fais tout ce qu'il faut pour que mon entreprise marche. Si c'est salarié, en étant salarié, je vais me forcer à ne pas gaspiller mon salaire pour pouvoir construire ce que je veux, soit. Mais si on ne commence pas à entrer dans cunette, si on ne commence pas à faire du kinésie, si on ne commence pas à tuer les gens pour pouvoir y arriver, c'est là que le gros problème se pose. Je finirai en disant que,
1: oui,
0: quelque part aussi, ça interpelle toujours les décideurs. On n'arrive pas jusqu'ici à régler le problème du chômage des jeunes. Vous écoutez souvent les chaînes internationales, on vous dit que les jeunes, le chômage c'est 2%, c'est 1%, le pôle emploi et tout ça. Et les jeunes qui sont au chômage, on trouve un mécanisme pour les accompagner, pour les payer quelque chose par mois. Donc c'est rare qu'il y ait ce truc-là dans les pays développés. Qu'est-ce que nous on fait réellement ici? Il y a des projets, des programmes, bon, pêle-mêle. Mais au fond, on n'a pas encore trouvé une panacée à la question du chômage des jeunes. Jusqu'ici, le problème est là en Afrique. Dans presque tous les pays africains, les jeunes triment. On finit la formation, on est là, on commence pas à se pavaler. On est Zébidjan, on commence pas à vendre dans les cabines Momo, on commence pas à se débrouiller quelque part, ou on se lance dans le vol, dans des activités illicites. Si un jeune qui a fait... Il finit les études, il finit l'université, il a la licence, le doctorat et tout ça. Et puis il est à la maison. À une certaine période, c'est une vengeance envers la société. Il se dit, je ne peux pas faire tout ça après et rester à la maison. Donc, tout ce que je peux faire pour être riche, je le fais. Malheureusement.
1: Donc, c'est une source du problème.
0: Ça fait partie des principales raisons de ce que nous vivons aujourd'hui. Il souffre, il apprend, lui dit, apprends. Il faut avoir les diplômes. Il dit, d'accord. Il apprend, il sacrifie ses buts, il finit d'avoir ses diplômes-là. Et après, on lui dit non, il faut aller te débrouiller. Vous, les jeunes, là, vous êtes trop paresseux. Nous, à notre époque, voilà, voilà. Mais vous, c'est vous-même qui l'avez dit d'étudier, il finit d'étudier, il a le bac, il a la licence. Et après, vous dites qu'il est paresseux. Comment ça? Ça aussi, c'est le système éducatif. Hein? On peine autant avec des notions qui ne vont rien nous apporter dans notre vie, qui ne contribue pas à notre évolution, à notre développement personnel. De la théorie pure, pendant des années. Ça aussi, c'est de l'arnaque. Hein. Ça, on doit faire un débat de fond. Ah oui, le système éducatif, c'est de l'arnaque. On nous prend tout notre temps. Si pendant tout ce temps-là, j'apprenais un métier où je faisais mon chant, je serais au moins indépendant. Regardez, vous prenez le cycle primaire. Si vous n'avez pas échoué, c'est 6 ans. Le collège, 4 ans, ça fait déjà 10 ans. Le lycée, 3 ans, ça fait 13 ans pour avoir le bac. Vous allez à l'université, vous faites 3 ans pour la licence. Ça fait 16 ans. Minimum 16 ans pour avoir la licence.
2: En plus de votre âge?
0: En plus de votre âge. Et ça, c'est si vous n'avez pas échoué ça. Maintenant, vous finissez d'avoir la licence. Et on vous dit, non, restez à la maison d'abord. Et puis, les gens continuent de jouir du pays. Ils prennent des millions et puis tout ça. Et on vous dit, vous, des jeunes, vous n'êtes pas restés. À leur époque, il suffit d'avoir le CEP, vous êtes un employé. Ce n'était pas compliqué comme ça à leur époque. Vous avez le BEPC, vous pouvez être un ministre d'État. Mais aujourd'hui, vous pouvez avoir, je ne sais pas, agrégation, vous pouvez avoir doctorat, vous pouvez être professeur et être au chômage.
2: Si vous n'êtes pas dans le rang.
0: Si vous n'êtes pas dans le rang, vous n'êtes pas dans le réseau. Ça, c'est un gros souci. Et le système éducatif nous arnaque, nous prend notre temps. Et il faut une certaine période que cela s'arrête. C'est aussi aux parents, aux apprenants, même parfois, malheureusement, quand vous êtes encore jeune, vous ne voyez pas les réalités. C'est quand vous finissez que vous découvrez les réalités. Mais c'est aux parents aujourd'hui de trouver une formule pour qu'on ne fasse plus les études de façon linéaire comme on le fait là. Il faut qu'à côté des études, si l'enfant, moi j'écoute même certains coachs en développement personnel, si l'enfant sait déjà lire et écrire, c'est déjà important. Il faut qu'il sache maintenant quoi faire avec ses doigts. Celui-là déjà le BEPC, bon, il sait déjà lire et écrire. Allons-y au concret. Si vous n'avez pas le bac là, vous n'allez pas mourir. Mais si vous avez votre propre métier, vous avez des millions, vous pouvez employer ceux qui ont le bac. Vous allez employer après ceux qui ont le doctorat avec votre simple BEPC. On voit ça au quotidien.
1: Oui. J'ai suivi une vidéo en Côte d'Ivoire où

0: C'est une jeune dame, une dame d'un certain âge qui a une entreprise et qui n'est jamais allée à l'école.
1: Et il emploie des docteurs,
0: il emploie des bacheliers, des comptables. Ouais. Donc, vraiment, c'est la chose
1: est. C'est possible. Le paradoxe.
0: Alors, Epiphane Chabi, on a vu tout le développement fait par Jacques sur la question. Est-ce que, au niveau de l'école, au niveau des parents, c'est vrai, l'État aussi a sa responsabilité, travailler à apporter une réponse au chômage de masse. Mais attention, il y a aussi que les parents doivent travailler à conscientiser les jeunes à la maison. Et à l'école aussi, il est temps que les professeurs s'arrêtent à des moments donnés pour donner des conseils aux élèves.
2: Ah oui, je crois que Jacques parlait tout à l'heure d'éducation. À la base, et je crois que c'est le point le plus essentiel, que ce soit enseignant et même parent. Sinon, un enfant qui est bien éduqué ne peut pas aussi céder à la facilité. Un enfant qui est très bien éduqué, que vous avez très bien éduqué, il lui est difficile d'accepter certaines choses.
0: On a une société qui n'éduque plus véritablement.
2: Oui, c'est là aussi le problème.
0: Vous prenez l'ancien temps.
2: Même à l'école.
0: La société.
2: Oui. Les parents, tout le monde éduqué. Même à l'école aujourd'hui, est-ce qu'on n'a pas retiré cette prérogative d'éducation également à l'école? Quand vous allez aujourd'hui, on enseigne. C'est des notions juste qu'on enseigne aux enfants. On éduque
0: l'accent plus mis
2: sur l'éducation.
0: Mais de façon pure.
2: Rappelez-vous, c'est vrai, nous on a eu la chance quand même de vivre cette époque-là. C'est à l'école qu'on nous a appris à traverser la route. C'est à l'école qu'on nous a appris qu'il faut respecter l'aîné. C'est à l'école qu'on nous a appris certaines valeurs. Ce n'étaient pas des parents qui nous apprenaient ces valeurs-là parce qu'on ne sortait pas pour aller sur la route avec les parents. Mais on allait à l'école seul. Et c'est de l'école que ma maîtresse, moi, au CP, me disait qu'avant de traverser la route, il faut regarder à gauche et à droite. Mais aujourd'hui, aller demander aux enfants du coup primaire si on leur apprend ça. Personne ne leur apprend ça. L'enfant traverse la route comme
0: il veut. Mais il continue de faire comment ils appellent ça?
2: Ça n'existe plus comme avant. C'est ce que je dis. On ne met plus un accent particulier comme par le passé. Vous arrivez à l'école les matins, c'est la première chose que vous faites. Le respect de l'aîné, ce qu'il faut faire à la maison.
0: On rappelle
2: cette notion. On rappelle toutes ces notions-là. Et moi, j'avais même un enseignant qui nous demandait si on a salué nos parents avant de venir à l'école.
0: Il vérifiait.
2: Il demande quand tu allais vers papa ou bien quand tu allais vers maman, qu'est-ce que tu lui as dit ce matin? C'est une façon pour lui de vérifier si réellement vous avez salué les parents avant de quitter la maison. Et l'enfant, chaque matin, quand il se réveille, se dit, ah, si je ne vais pas saluer papa et maman, mon enseignant va me le demander à l'école. Peut-être qu'il va me frapper parce que nous, on frappait en son temps pour les enfants qui disaient, j'ai pris mon kaki, je suis venu à l'école. Et donc, dans la tête, il dit, attention, dès que je me réveille les matins, je dois aller saluer les parents. Mais aujourd'hui, vous êtes sûr, même parfois, même ce sont certains parents qui se révoltent quand on éduque leur enfant à l'école. Peut-être qu'on dit, ils disent parfois que la façon d'éduquer est quelque peu dure, même s'il n'y a plus de châtiment corporel aujourd'hui, la façon de peut-être parler à l'enfant. Moi, j'ai connu des parents à qui on dit, moi, on ne crie pas sur mon enfant à l'école. On ne crie pas sur votre enfant à l'école, mais c'est ce qu'il deviendra. Il va se soumettre donc à des gens qui viendront lui dire qu'on peut l'aider à multiplier 50 000 fois 5 en une minute, et il va accepter. Parce qu'il n'a pas appris à être un peu dur. Il n'a pas appris à réfléchir. Il n'a pas appris à se dire, est-ce que ce qu'il dit là est une réalité? Il n'a pas appris à faire la part des choses. Pour lui, c'est que tout ce qu'on lui dit, ça doit se passer, ça doit être ça. C'est aussi ça le problème aujourd'hui. La société n'éduque plus, ou même si la société éduque, elle éduque mal. Elle éduque aux mauvaises vertus. Elle éduque au vol. Elle éduque à l'adultère. Mais regardez ce que nous constatons aujourd'hui sur les réseaux sociaux. Vous apprenez de jeunes enfants de 17 ans qui se disent être en couple 16 ans, 15 ans et qui l'affichent publiquement sur les réseaux sociaux.
0: Sans complexe,
2: ça ne le dit rien. Hier par exemple, j'ai vu une photo sur Facebook où un jeune dit, il écrivait publiquement sur Facebook en classe de terminale ou primaire, je crois ça doit être à Cotonou, il disait que lui vient annoncer officiellement qu'il a divorcé de sa copine sur Facebook. Mais en tant que parent, quand vous voyez ça là, est-ce que ça ne vous travaille pas? Moi, quand j'ai vu ça tout de suite, je me suis dit, mais dans quelle société nous sommes aujourd'hui? Jusqu'à 19 ans, nous, on avait peur que nos parents nous voient avec une fille dans un coin de la nuit. Jusqu'à 19 ans, malgré qu'on soit mature, on se cachait pour faire certaines choses. Mais aujourd'hui, les enfants le font publiquement, on vous dira, oui, mondialisation, développement, mais on n'est pas obligé de copier exactement ce qui se fait. Les choses ont changé, c'est ce qu'on vous dit. Moi, j'ai un frère qui disait que l'époque qui arrive, il faut faire avec. J'ai dit non, attention, on ne fait pas avec toutes les époques. Mais regardez aujourd'hui ce qui se, ce qui se se passe en Europe. Vous touchez votre enfant, c'est vrai, je n'encourage pas. Votre enfant va vous convoquer. Vous faites quelque chose, votre enfant peut vous rappeler à l'ordre en tant que parent. Mais qu'est-ce que vous voulez dire à cet enfant-là demain? Est-ce que cet enfant-là, vous pouvez lui dire, ben viens t'asseoir, il y a un phénomène qu'on appelle cunette aujourd'hui, où les gens s'enrichissent de façon illicite, il va vous dire non, les gens de mon âge ont déjà une voiture. Moi-même, je vais avoir une voiture. Il s'en fout des moyens par lesquels il veut passer. Royalement, parce que au moment où vous lui disiez qu'il y a cunette, on peut t'escroquer, quelqu'un d'autre est en train de lui dire que cunette peut te rapporter de l'argent. Dehors, vous ne savez même pas. Et peut-être même que c'est lui qui rentre.
0: Et il fait tout pour le convaincre.
2: Il vient vous dire, ah papa, j'ai appris qu'il y a quelque chose là qui peut... Et c'est votre enfant qui vous informe de ce qu'il y a, un outil qui peut vous permettre d'avoir de l'argent. Récemment, je crois que il y avait une affaire au tribunal, ça doit être de Cotonou, d'abord, mais Calavi, je ne me rappelle pas bien, où c'est après l'arrestation de l'enfant que la maman, bon, je dirais les parents, découvrent que leur enfant avait un téléphone iPhone et une moto. Alors qu'il est en classe de terminale. Il ne savait rien de tout ça. C'est qu'il quitte normalement la maison. Peut-être qu'il a confié la moto à un ami. Et dès que lui quitte la maison, l'ami amène la moto. Et puis lui va à l'école à moto. Alors que pour les parents, c'est qu'il va à l'école à pied. Ou peut-être qu'on lui remet de l'argent pour prendre un zim. Le contrôle n'y est pas. Ils ne savent pas ce que l'enfant fait en dehors du cadre familial. Mais il faut apprendre à connaître ça. Ce n'est pas pour rien qu'à chaque mois, les enseignants disent qu'il faut que les parents fassent un tour à l'école pour venir savoir comment leur enfant vit également cette vie scolaire.
0: C'est tout l'intérêt
2: de ce que disent aujourd'hui les responsables d'établissement. Mais vous arrivez à l'école, peut-être que vous, le responsable, le surveillant, voit votre enfant avec une moto. Et vous arrivez à l'école et le surveillant commence par vous dire, bon, à votre enfant, on a appris qu'il file trop avec la moto et vous vous rendez compte que vous n'avez même pas donné une moto à votre enfant. Comment vous devenez devant le surveillant? On vous dira que vous êtes un parent naïf. Un parent qui ne s'occupe pas de l'éducation de son enfant. Ou bien vous allez à l'école et vous apprenez que c'est votre enfant qui fait la Java à 10 heures. Mais vous ne savez pas où est-ce qu'il trouve l'argent. Vous ne lui remettez peut-être que 500 francs pour la journée. Mais c'est lui qui prend en charge toute la classe. C'est lui qui prend en charge des amis. C'est lui qui bloque un coin de Atassi ou bien de quelque part à la sortie. Il invite tous les amis à venir manger. Mais quand vous faites ça, l'enfant qui est déjà habitué au gain facile, vous pensez que vos parents, vous allez lui dire un jour de ne pas faire cunette, de ne pas faire one is bet, de ne pas investir dans un truc qui va... Et là, qu'est-ce qu'il devient? Si vous déposez votre argent dans la chambre, puisqu'il a envie d'aller investir pour avoir beaucoup en retour, il peut ramasser votre argent. Et s'il ne trouve pas de l'argent chez vous, il est obligé de suivre certains amis qui vont peut-être commettre des actes qui ne sont pas très catholiques, c'est-à-dire le vol. Aller escroquer des gens, abuser de la confiance des gens. Et c'est ce que ça devient aujourd'hui. Sur Facebook, vous voyez, quelqu'un vous écrit, vous dit que c'est lui, Claudine Talon. L'autre vous écrit pour dire que le candidat, ou en tout cas Romuald Ouattara, il fait des dons de 5000 francs à tous les jeunes. Et il faut passer par ce lien-là pour aller. Vous passez par le lien. On copie vos coordonnées. Vous êtes assis ici. Peut-être que je suis assis ici en train de bavarder. Mais moi-même, Epiphane, je suis en train d'écrire à quelqu'un pour lui demander 10 000 francs pour lui dire que j'ai un accident. Mais parce qu'il a déjà accès à vos coordonnées. Et il écrit en votre nom, avec votre compte, et il demande à quelqu'un, il lui dit qu'il a un accident ou qu'il est dans une situation un peu difficile, qu'il a besoin d'argent. Alors que vous êtes assis ici, vous ne savez rien. Donc, il ne faut pas céder à tout ce que nous voyons sur les réseaux sociaux. Un lien où tout de suite on vous dit, bon, on vous offre 5000 si vous cliquez sur le lien. Mais vous allez cliquer sur un lien, avoir 5000 comme ça en retour.
0: C'est facile.
2: C'est trop facile. Donc, il faut qu'on arrête parfois de croire à ces genres de choses-là.
1: Pour cunette, toujours, Rao Steve Gounoukon, vous savez, quand ils viennent, ils louent des immeubles dans les quartiers. Et ils se retrouvent en grand nombre dans ces immeubles-là. Ils peuvent être 10, 20, 15, 30 dans un même immeuble. Ça, c'est déjà un problème. Et je crois que c'est aussi de la responsabilité des élus locaux. Quand vous êtes un chef de quartier et que des individus comme ça
0: s'installent
1: dans votre quartier, 10, 15, 20 personnes dans une même maison, c'est déjà inquiétant, hein, selon moi.
0: C'est suspect.
1: C'est déjà suspect. Et aussi les propriétaires de ces maisons-là. Vous êtes propriétaire, c'est vrai, il faut chercher de l'argent quand même, hein, mais vous louez votre maison, un immeuble, à un groupe d'individus comme ça.
2: Il y a des propriétaires qui se sont retrouvés en prison pour ça.
1: Ah oui, je crois que c'est tout à fait normal. Il faut qu'on puisse les interpeller aussi.
0: Non, moi je veux seulement mon avis.
1: Non, ça ne se passe pas comme ça. Attention. Mais s'il y a un problème, il faut qu'on puisse les interpeller. Il ne faut même pas attendre qu'il y ait un problème. Le chef de quartier doit déjà aller voir le propriétaire de la maison pour dire attention, c'est un monsieur que tu es en train de berger là. Est-ce que tu as fait une enquête de moralité sur eux? Un groupe d'individus comme ça, qui parlent souvent anglais, on ne sait pas d'où ils viennent, et tu les prends comme ça, eh bien, c'est des problèmes d'insécurité dans le quartier. C'est des vols par ici, c'est des braquages par là, des motos qui disparaissent, des marmites, des portables. Il faut signaler cela tout de suite à la police. On ne peut pas continuer à se taire sur des trucs comme ça et après crier à l'insécurité dans la ville. C'est les sources d'insécurité, on les voit. On les connaît. Donc ce sont des problèmes dont il faut discuter, connaître, c'est-à-dire la société existe, mais il ne faut pas que les jeunes se laissent avoir. Il ne faut pas qu'ils tombent dans ce piège-là. C'est trop facile. C'est trop facile de gagner de l'argent de cette façon-là. Il faut travailler. Jusqu'aujourd'hui, il n'y a aucune étude qui a prouvé que pour être riche là, il faut rentrer dans des réseaux.
0: Dans ces réseaux-là.
1: Jusqu'aujourd'hui, tout le monde sait que pour être riche, il faut travailler. Et avec un peu de chance aussi.
0: Voilà. Merci donc mes deux débatteurs, mesdames et messieurs. Il faut travailler donc et avec un peu de chance, vous allez réussir. Et il faut que les parents également, véritablement, puissent chercher à échanger beaucoup plus avec leurs enfants, leur expliquer un peu les dangers qu'ils courent en cherchant à intégrer ces gens de réseau. En tout cas, il faut saluer déjà au passage la police, les éléments de la police.
1: Oui, qui ont fait un travail formidable.
0: Je crois sous la supervision du directeur
1: départemental de la police républicaine. Je me demande comment ils vont pouvoir garder tous ces prisonniers-là. C'est pas facile aussi. Hein.
0: C'est pas facile.
1: Il faut les garder, il faut les nourrir. Ça fait des centaines quand même de jeunes.
0: Ça va être beaucoup ça va être compliqué.
1: Au passage, il y a un enseignant qui nous a écrit. Je voudrais vous dire que la fonction enseignante est la plus complexe de nos jours.
2: Ah oui.
1: Un enseignant doit tourner plusieurs fois sa langue avant de parler à un apprenant ou aux apprenants. Sinon, il se retrouvera là où il ne souhaite pas. Les enfants ont tous les droits de nos jours. C'est un peu pour répondre à Epiphane Chabi.
2: Voilà ce que
1: je demande aux enseignants de parler aux apprenants, de trouver quelques créneaux pour discuter avec les apprenants. Attention aussi en le faisant pour vous retrouver en difficulté.
2: C'est vrai.
1: Parfois devant la justice.
2: Ah oui, c'est vrai. C'est vrai qu'il y a cette complexité là. C'est complexe.
0: Tout ça encourage cette situation.
1: Oui.
0: Là, lorsque vous voyez la maîtresse qui devient impuissante, vous voyez l'enseignant qui devient impuissant, les enfants bavardent, taisez-vous.
1: On ne peut pas toucher un enfant.
2: Je vous dis même au collège, pendant que j'étais au collège, j'avais un enseignant dont je vais taire le nom. Vous ne pouvez pas aller à son cours sans avoir fait ses exercices. Vous ne pouvez pas. Mais aujourd'hui, j'ai entendu un enfant qui discutait avec ses parents. Tu as fait tes exercices, le maître ne pourra rien me faire.
0: Il a dit.
2: Il va faire quoi?
1: Il sait que le maître ne peut
2: pas le faire.
1: Mais ça, c'est dangereux. Et c'est ça qui fait qu'on a ces cas-là aujourd'hui dans la société. C'était pas comme ça à notre époque. Hein. Les droits, oui, c'est vrai, l'enfant et tout ça, mais il faut qu'on trouve quand même une formule.
2: Oui, ça, c'est...
0: qui s'adapte à notre
1: réalité. C'est notre réalité en Afrique. Sinon, où est-ce que ça donne? Les enfants, d'abord, en termes de...
0: J'ai l'impression qu'on n'arrive plus à maîtriser la situation.
2: Non, c'est fini.
0: Ça continue.
1: Ça continue comme ça, ça va de mal en pire.
0: Et finalement, je rejoins, et puis Fan, ton ami qui disait, bon, on fait avec.
2: Oui, on va faire avec.
1: Et c'est justement... On parle de harcèlement verbal.
2: Oui, et c'est justement ce que nous sommes en train de faire aujourd'hui avec la lutte contre les VBG.
1: Je suis
2: entièrement d'accord qu'on lutte contre cela, mais quelque part, trouvons qu'on exagère.
1: Ouais.
2: On est en train de créer... une autre situation qu'on ne pourra pas gérer par la suite. Vous voyez, on parle des enfants maintenant. Vous avez écouté ce que cet enseignant-là a dit. Donc, un enseignant ne peut peut-être plus hausser le ton sur un apprenant à l'école. L'enfant peut rentrer et dire qu'on a haussé le ton sur lui en pleurant. Et on revient à l'école, on va dire non, qu'il a harcelé verbalement l'enfant. Et on peut peut-être le sanctionner, les problèmes commencent. Et c'est de la
1: merde. En fait, aujourd'hui, les enseignants, ils font leur boulot.
2: Mais c'est la merde. Écoutez.
1: Que l'enfant soit bon ou pas.
0: Ils ne vont pas plus loin que
1: voilà.
0: Ça.
2: C'est bien libre. Mais il est conscient de ce que s'il va au-delà de ce qu'il fait habituellement, il ira en prison.
0: Lui créer
2: il ira en prison.
1: Il fait même perdre son boulot.
2: Il va perdre son boulot. Il ira en prison. Et on assimile même certaines violences à d'autres choses. On fait quelque chose. Vous allez entendre non, qu'il a violenté l'enfant, il a voulu violer, ainsi de suite. C'est beaucoup de choses. Et donc, ces outils de protection que nous mettons donc à la disposition aussi bien des enfants que des femmes aujourd'hui, il faut qu'on puisse je dirais, voit là-dedans.
0: Trouver un juste milieu.
2: Est-ce qu'il n'y a pas une exagération aujourd'hui? Ou est-ce que les enfants deviennent aujourd'hui des enfants de 15 ans qui font des choses que les gens de 30 ans font? On vous dira non, que c'est le monde, il y a la mondialisation, la télé, Internet et bien d'autres choses. Mais pendant qu'il n'y avait pas Internet, il y avait bien d'autres moyens de communication, mais les gens n'avaient pas exagéré dans le temps. Les gens ne faisaient pas autant de désordre que ce que nous faisons aujourd'hui. Un apprenant, la dernière fois qu'on était allé au lancement, ça c'est juste un exemple de l'examen blanc du CEP dans le privé. Mais vous voyez des enfants qui viennent en retard, ça ne lui dit rien.
0: Il n'est pas inquiet.
2: Non, même pas. J'étais avec Socrate et Socrate, mais regardez, moi, il faut même voir d'abord sa démarche. Pour lui, c'est que bon, je vais composer. Ils ne peuvent rien faire.
1: Le pire, c'est qu'ils sont dans la drogue, dans la cigarette.
2: C'est aussi
1: dans
2: ça.
1: L'alcool.
2: C'est aussi ça.
1: Je viens de suivre une formation ou des études. On nous dit qu'il y a des apprenants. Ce sont les apprenants qui sont même plus concernés.
2: Non, mais je crois que l'ancien ministre de l'enseignement secondaire, Baon Yonkapou, l'avait dit. Oui. Où des enfants allaient à l'école avec des types de boissons qu'on appelle abota ou en sachet.
1: Tombeau.
2: Voilà, des enfants qui vont à l'école. Je crois qu'au lycée aussi, on a supprimé des enfants avec de l'alcool. C'était l'année dernière ou l'année surpassée. Je sais, j'ai encore bonne mémoire. Et donc, comment un apprenant peut avoir le courage d'aller dans un bistrot et de s'acheter de l'alcool qu'il met dans son sac pour aller à l'école? Si lui, il est bien éduqué, en tout cas que les parents de cet apprenant-là m'excusent beaucoup, s'il est véritablement bien éduqué, qu'il est conscient de son avenir, est-ce qu'il ira dans un bistrot, en kaki peut-être, et aller dire, vendez-moi? Mais le type qui vend, lui, il veut vendre, il veut son argent, il s'en fout, hein, que tu sois en kaki ou quel que soit ton âge, lui, te sait.
0: Donc, il camoufle ses produits,
2: oui,
0: les sacs.
2: Et il met ça dans un sac. Peut-être 15 minutes de retard, l'enseignant ne vient pas, ou bien l'enseignant va discuter avec son collègue à côté. Allez, il pèse son sachet et il se drogue. Mais si ce jeune-là saute sur l'enseignant un jour et que l'enseignant riposte, on va dire non, c'est l'enseignant qui a mal fait. Ou bien peut-être dans des échanges, il parle mal à l'enseignant et l'enseignant riposte, on va dire non, c'est l'enseignant qui a mal fait, c'est l'enseignant qui a mal répondu parce que il doit être parent, il doit savoir comment gérer. Non, mais c'est pas à tout moment que vous, on pète un câble sans le savoir, ça peut arriver. Et donc je crois qu'il faut aujourd'hui qu'on éduque véritablement nos enfants et qu'à l'école aussi, c'est vrai, les enseignants aujourd'hui peuvent, mais qu'ils trouvent aussi le mécanisme de parler. Et quand vous constatez que bon, ce que je dis là ne plaît plus aux enfants, vous vous taisez, vous continuez votre
1: cours. Vous imaginez un parent qui appelle le ministre pour se plaindre du censeur? Le ministre de l'enseignement. Parce que le censeur a dit à l'apprenant, à son enfant, d'aller se coiffer. Vous imaginez ça? Les enseignants aujourd'hui sont fatigués. Ils ne veulent plus se forcer. Je viens, je dispense l'essentiel. S'il comprend, c'est bien, tant mieux pour lui. S'il ne comprend pas, moi j'ai mon salaire à la fin du mois. C'est vrai, vous me direz qu'on a des taux de réussite élevés aux divers examens ces dernières années. Mais quand vous prenez ces apprenants-là, ils pèsent quoi? En termes de niveau réel, comparé à ce que... Ça dit, on est arrivé à une étape où celui qui a le CEP ou le BEPC d'il y a 20, 30 ans en arrière, en termes de niveau, de culture, il dépasse celui qui a le bac, la licence aujourd'hui. Vous discutez avec les anciens, là. Vous sentez que non, lui il pèse. Aujourd'hui, le jeune, il peut avoir licence, mais rien là, il n'y a rien.
0: C'est
1: un problème
0: réel.
1: Ouais, on a assoupli les épreuves, c'est bien, parce que bon, ça sert à rien aussi de corser les choses pour finalement quelqu'un qui va se retrouver au chômage. Mais on se rend compte que les enseignants aussi ont baissé les bras. Ils regardent faire, parce qu'on les a vraiment coupé les ailes.
2: Mmh.
1: À travers les lois, à travers les tests et tout ça, l'enseignant n'est plus libre de faire ce qu'il faisait par le passé. Donc le monsieur ou la dame vient, dispense son cours. Si tu comprends, c'est bon. Si tu ne comprends pas, c'est ton affaire. Il prend son salaire à la fin du mois. Il protège sa famille, il se protège lui-même.
2: Ah oui.
0: C'est un véritable problème. Je suis tenté de dire que notre société est en crise et il faut travailler véritablement à sortir la société de cette crise-là. Et c'est une responsabilité partagée. En tout cas, on se rend à l'évidence que la jeunesse véritablement ne suit pas les conseils. La jeunesse est dans une logique. La jeunesse estime que la période passée par les parents est déjà dépassée. Et c'est des idées passéistes. Aujourd'hui, on est dans le progrès, on est dans l'évolution. On n'est plus dans ce qui est passé. Mais attention, pour ce que nous sommes en train d'observer, on doit pouvoir conclure qu'il y a un problème et qu'il faut y apporter des réponses. Nous allons poursuivre cette émission avec la question du dysfonctionnement de l'éclairage public à Parakou. Mais avant, on va suivre quelques auditeurs. C'est la rubrique « Parole aux auditeurs ».
3: Dans la semaine, je n'ai pas gardé beaucoup de choses, mais je sais très bien qu'il y a des policiers qui ont fait un an de formation et on les a fait une cérémonie de sortie à Porto Novo et à Ouida aussi. En fait, cette sortie, ce n'est pas mal organisé, c'est bien, ça s'est bien passé. Mon souhait, c'est que les jeunes, au fait, dans ce pays, il n'y a pas de travail, mais... J'incite les jeunes à participer si on lance les concours, au moins avoir participé pour avoir gagné quelque chose, pour devenir quelque chose demain, pour supporter les parents, construire une bonne famille.
4: Dans la semaine, sur les réseaux sociaux, à propos du e-commerce, vraiment, c'est une catastrophe. Et ils disent qu'ils vendent des choses, ils montrent des produits, ils font sortir des produits, et si tu vois les vidéos, ça t'intéresse et tu veux prendre. Ils vont te dire, c'est expédition. Non, si tu es en face à face, c'est mieux. Mais si c'est expédition, ils vont te dire de faire dépôt. Si tu fais le dépôt, le numéro là ne va jamais plus marcher. On coupe ça rapidement. Et ton argent a disparu comme ça. J'ai été victime une fois. La personne m'a dit qu'il a fait des poulets Goliath, il veut vendre. Et d'envoyer 10 000. J'ai envoyé 10 000. Ça fait un carton. Donc c'est parti, juste aujourd'hui je n'ai pas trouvé. Il publiait les vidéos d'élevage. Donc j'ai vu, je suis intéressée, j'ai voulu faire élevage là comme il a dit. Donc je l'ai appelé, le numéro qu'il a écrit sur son compte, j'ai appelé directement. Et il a vu mon numéro, il a décroché, on a bien parlé, il a dit qu'il est à Cotonou. Moi j'ai dit, je suis à Parakou. Donc ça serait mieux qu'il m'envoie les poulets d'abord et je lui fais le dépôt. Il dit non, qu'il n'y a pas de confiance. Il n'y a pas de confiance, dit de lui faire dépôt là d'abord avant de prendre les cartons des poussins de Goliath là. C'est comme ça qu'elle a envoyé les 10 000 avec retrait, il a pris et c'est fini. Le numéro là n'a plus jamais marché.
5: Il a appris que c'est le 24 prochain que notre nouveau président, M. Romuald Wadahi, va prendre le pouvoir, va succéder Talon. Et vraiment, c'est une joie, une fierté pour nous, pour voir un jeune comme nous prendre le pouvoir et nous orienter.
6: Ce que moi j'ai retenu parmi toutes ces actualités, c'est concernant l'investiture du nouveau président Romuald Wadahi qui est fixé pour le dimanche 24 mai 2026.
7: J'ai appris aussi que le nouveau président sera investi le 24 mai. Donc c'est un plaisir. C'est un plaisir qu'on voit que bon, il y a une nouvelle personne à la tête de la République. C'est un plaisir aussi. Je pense que la question de la jeunesse n'est pas reliée trop à la gouvernance. C'est la compétence et le savoir-faire. Qu'il soit un jeune ne veut changer rien en sa compétence. Et qu'il soit âgé ne veut rien changer du tout en sa compétence. L'essentiel, c'est qu'il soit compétent. Et qu'il ait la capacité de prendre en charge ce qu'il doit prendre en charge et de gérer ce qu'il doit gérer.
0: Voilà la rubrique Parole aux auditeurs. Jacques Débé, vous avez suivi quelques auditeurs qui se sont prononcés sur l'actualité. Votre réaction ?
1: Oui, comme toujours, divers sujets qui ont été abordés par les auditeurs. Certains sont revenus donc sur l'affaire Cunette, dont on vient de parler.
0: Voilà. Epiphane Chabi.
2: Oui, je pense que c'est bien. Ils sont revenus en tout cas sur certaines actualités. Et...
0: Nous abordons ici la troisième partie de cette émission où je disais qu'on va parler du dysfonctionnement de l'éclairage public à Parakou. Plusieurs grandes artères ainsi que de nombreuses voies secondaires de la ville sont plongées dans le noir. Epiphane Chabi, comment expliquer ce dysfonctionnement prolongé de l'éclairage public à Parakou?
2: Ça fait un peu plus de 5 années que cette situation-là a commencé par prendre une tournure considérable, mais sans qu'il y ait de solution apparente. Je crois qu'aujourd'hui, il faut qu'on réfléchisse à trouver un moyen. Il y a plusieurs attaques, il y a plusieurs routes. Je crois qu'on circule tous dans la ville de Parakou, même ces différentes autorités, les conseils municipaux et l'ensemble donc des responsables techniques de la mairie savent savent qu'on a véritablement besoin d'éclairage. Aujourd'hui, déjà à 20h, c'est difficile de circuler sur l'axe Mathieu Kérékou, Hubert Koutoukoumaga, c'est compliqué par la forêt. Et l'autre phénomène, c'est que vous voyez parfois des gens de la SGDS qui y sont installés. Si tout était éclairé, ces derniers n'allaient pas se munir donc des torches et de tout ce que vous voyez. C'est un gros risque aujourd'hui de laisser ces personnes-là travailler dans cette insécurité totale. Moi, j'appelle ça une insécurité parce que, en plus donc de la situation de cette voie-là, elle n'est pas éclairée. C'est difficile. Et même quand ces agents de la SGDS finissent leurs travaux, vous ne pouvez pas quitter quelque part, par exemple, de façon urgente et vouloir rentrer ou vouloir donc passer par là pour aller répondre à quelque chose d'urgent en ville. C'est compliqué, vous devez aller contourner. Même en ville également, toutes les routes ne sont pas éclairées. La problématique que moi je me pose, c'est de savoir quel est le suivi qui est fait de ces infrastructures d'éclairage là juste après l'installation. Est-ce qu'on les installe et puis on les laisse là? Est-ce qu'on les installe et puis l'entretien ne se fait pas et on permet donc à toute personne d'aller à se servir des ampoules, des batteries ou de
0: matériel? Non, on doit faire la part des choses. Les cas, en tout cas pour les dispositifs solaires, ça c'est des vols.
2: Oui, ça c'est des vols.
0: On ne peut pas incriminer.
2: Non, on ne peut pas incriminer l'administration. Ça, je n'incrimine pas l'administration parce que
0: c'est le conventionnel.
2: Oui.
0: Là, on sait quand même qu'il y a un entretien qu'on peut faire. Parce que là, on ne vole pas.
2: Il y a évidemment. Non, mais vous savez, les gens sont capables de tout. Les gens sont capables. Mais c'est vrai que c'est parfois difficile là. Mais il y a, moi, je crois qu'il y a un manque d'entretien. J'ai discuté avec un conseiller municipal, bon, un ancien conseiller municipal, il y a de cela quelques mois, qui parlait d'un dispositif d'éclairage qui avait eu un problème. Mais malgré que ce dysfonctionnement ait été signalé, on a mis véritablement du temps avant d'aller le réparer. Mais je me dis, est-ce qu'on ne prévoit pas déjà à l'avance qu'il pourrait peut-être avoir un dysfonctionnement au niveau donc d'un système pour anticiper les éventuelles réparations? En plus de ne pas réparer, il y a des zones aujourd'hui qui ont besoin nécessairement d'être éclairées dans la ville de Parakou. Vous circulez parfois, vous posez la question de savoir si vous êtes à Parakou dans un village. On éclaire que les routes, les grandes routes, je veux parler donc de l'axe de la double voie, et juste après, il y a certains endroits où il n'y a même pas l'éclairage. C'est compliqué. Je crois que les auditeurs appellent ici toutes les fois et se plaignent. Et où parfois, les éclairages sont orientés dans la maison de quelqu'un de façon spéciale. Vous vous rappelez de cette histoire? Je crois que ça doit être au Rutokoru, où un dispositif d'éclairage public avait été orienté dans la maison d'une personne qui, entre griffes, aurait peut-être un peu plus donc, de connaissances que les autres. Donc, un dispositif qui est réservé à la population ne saurait servir une seule personne. Donc, il y a cette disparité-là aussi, qu'il faut véritablement chercher à comprendre et éviter donc de frustrer les gens parce que nous payons tous les taxes, nous payons tous les impôts. Il y a d'une façon ou d'une autre aujourd'hui, même si les gens ne se rendent pas au service des impôts pour dire, bon, je suis venu payer mes impôts aujourd'hui à travers les différents achats que nous faisons, les impôts et les taxes sont prélevés de façon directe ou indirecte. Donc, je pense que l'administration municipale doit se réveiller. Ça, il faut que je le dise comme ça, il faut qu'on se réveille, qu'on répertorie les zones où les dispositifs d'éclairage sont en panne, sont dysfonctionnels et qu'on trouve des solutions idoines. Voir également avec les agents de la SBE, parce qu'à eux seuls, ils ne peuvent pas tout faire. C'est à la mairie de prendre des initiatives et d'aller donc vers cette direction-là et voir ensemble donc où est-ce qu'on peut installer des dispositifs d'éclairage pour essayer de donner une certaine, beaucoup plus de luminosité, je vais dire, à la ville de Parakou. Parce que la nuit, quand vous circulez la peur au ventre. Au-delà des dispositifs solaires dont vous parliez tantôt, ceux conventionnels également ne sont pas fonctionnels à tous les endroits. Donc, il faut qu'on travaille dans ce sens-là. C'est un véritable problème que, je crois, le maire et ses différents adjoints et ensemble avec l'administration communale doivent travailler donc à répondre.
0: Alors, Jacques Debé, on a une nouvelle équipe municipale et on se disait, bon, voilà une difficulté à laquelle la ville est confrontée depuis quelques années, mais ça dure. Mais avec la nouvelle équipe, on sent encore que bon, c'est un silence par rapport à cette difficulté. Parakou, troisième ville à statut particulier, une grande ville, et il se fait que la nuit, on est dans le noir.
1: Vous savez, le week-end écoulé, les motards étaient à Parakou. On était content de les voir circuler, c'était beau à voir, les enfants sont revenus, tout ça. Ils ont fait leur diava ici dans la cité de Kogoro. On les a interviewés, nous ici à Fraternité, ils ont parlé de ce que c'est ce métier-là, enfin, cette passion, je veux dire. Mais dans tout ça, vous savez, il y a une chose qui m'a marqué. Parmi les motards, il y a un Ghanéen. Quand on l'a demandé voilà, comment il trouve la ville, il a apprécié et tout, mais il a souligné qu'il n'y a pas de lumière. C'est ça qui m'a beaucoup plus touché.
0: Qui, qui lui a sauté à l'œil.
1: C'est, oui, ça l'a sauté tout de suite à l'œil. Parce qu'ils ont fait plusieurs jours ici. Ce n'était pas comme si on venait passer la journée partie.
2: Là, peut-être on pouvait dire que c'est dysfonctionnel de façon circonstancielle.
1: Donc, il a constaté qu'il n'y a pas de lumière dans la ville. Moi, dans tout leur périple ici, c'est cette phrase-là qui m'a beaucoup plus marqué. C'est un étranger qui fait quelques jours dans la ville et qui observe déjà ça. Si c'était en nous, on va dire, bon, c'est parce que vous n'aimez pas tel, c'est parce que la tête de telle personne peut-être ne vous plaît pas. Mais c'est un Ghanéen qui est venu nous dire ça. Je crois que c'est un problème qui doit quand même faire objet de débat désormais. Enfin, d'ailleurs, on en a trop parlé. Ça fait des années que cela dure. Avant même l'arrivée du maire Inoussa Zimé Chabi, le problème était déjà là. Le maire Inoussa Zimé Chabi a fait plus de 5 ans à la tête de la mairie. Aucune solution n'a été apportée. Le maire Zoul Kifli Zakari vient de prendre les rênes de l'hôtel de ville. Il est en train de faire 2-3 mois. On ne voit d'abord rien de concret. Et comme je l'ai dit tout à l'heure pour ce qui concerne les voies, pour ce qui concerne beaucoup de choses, quand vous avez la copie du budget, vous avez des chapitres, vous avez des lignes, vous avez des traces de montants réservés pour la réfection de ces lampadaires-là. Mais rien sur le terrain. Prenez là cela. Carrefour, Hubert Maga, Mathieu Kérékou jusqu'à Tourou. Je ne peux pas vous dire le nombre de morts qu'il y a sur ce tas-là à cause de l'absence de lumière. Parce qu'il y a des dodanes sur le tronçon et les gens ne voient pas parfois, surtout au début. Et beaucoup la nuit viennent coyer ces dodanes-là et puis la suite vous connaissez. Vous prenez plusieurs as de la ville, l'as de la forêt ici, il n'y a plus de lumière. Et tout le monde sait que c'est une zone assez dangereuse. Ça fait des années que les batteries ont été enlevées, rien n'a été fait. Vous prenez d'autres as comme ça à travers la ville, il n'y a pas de lumière. Et on dit qu'on est dans la troisième ville à statut particulier du Bénin. Raoul Gounoukom, j'ai eu la chance de faire le tour de quelques autres villes. C'est pas que c'est parfait là-bas, mais il y a quand même une différence. Il y a une différence, on sent que, bon, ici, il y a quand même des efforts qui sont faits par les autorités communales pour l'éclairage public. À Parakou, ça dort à ce niveau-là. Et dans plusieurs autres domaines. On le dit, c'est pas parce qu'on a quelque chose contre les autorités communales. Rien. On le dit pour que les choses puissent quand même évoluer dans le bon sens. C'est vrai que les responsabilités sont aussi partagées. Hein. Il y a les populations qu'il faut aussi incriminer. On investit des milliards pour construire des routes. On investit des milliards pour installer les lampadaires, pour l'éclairage public. Mais il se trouve certains de nos compatriotes qui vont saccager ces infrastructures-là, qui vont voler les batteries, qui vont tout détruire en l'espace de quelques mois. C'est antipatriotique. Un vrai Béninois ne doit pas faire ça. Il y a des vols, même c'est vrai que le vol volé d'abord c'est une mauvaise chose, mais il y a des vols qui sont encore, je ne sais pas comment qualifier ça, qu'il ne faut pas faire. On a réclamé ces trucs-là pendant des années. On a la chance, on vient nous construire. Et puis vous détruisez tout en l'espace de quelques mois et vous commencez encore par réclamer. Quand même. Donc il faut qu'on puisse nous-mêmes se remettre en cause. Si moi j'étais voleur, je ne peux pas voler lampadaire électrique.
2: Malheureusement.
1: Je ne peux même pas être voleur. Mais si j'étais voleur, je n'aurais pas volé les ampoules de lampadaire électrique. Mais certains vous diront qu'ils font ça aussi pour installer l'insécurité et pouvoir opérer.
2: Ah oui.
1: Et installer l'obscurité et pouvoir opérer. Je crois qu'il y a aussi des systèmes sophistiqués aujourd'hui hein, où on ne peut plus voler, ou si vous voulez voler, il y a la caméra de surveillance et tout ça. De toute façon, on peut aller vers ces systèmes-là pour qu'on puisse préserver ces infrastructures-là. Ce serait bien. Ça va nous permettre de réduire les accidents de la route et ça va rendre la vie plus attrayante. Ouais, vous, quand il y a la lumière, vous voyez que c'est beau, non? C'est joli. Et quand vous êtes également au volant de votre voiture, sur votre moto, c'est bon, vous voyez clair, vous circulez bien, c'est beau. La ville est belle. Mais quand il fait nuit et que vous voyez toute la ville est noire, c'est un peu comme si vous étiez au village. Encore qu'aujourd'hui, dans les villages, avec certains lampadaires, il y a de l'éclairage. Hein. La question doit être véritablement fort vieux de débat. Si c'est une session au niveau de la mairie, comment ça va se passer, qu'on puisse apporter des solutions. Qu'on ne revienne pas tout le temps parler de lampadaires au niveau de la ville. Qu'on puisse quand même constater un début d'effort pour améliorer la situation. C'est là où le bas blesse. Tout porte à croire qu'il n'y a pas... le problème ne tient pas... ne préoccupe pas les autorités. Parce que ça fait des années que certains lampadaires sont gâtés, personne ne dit rien. Il n'y a pas eu de réparation. C'est la même chose pratiquement pour les feux tricolores. Beaucoup de feux tricolores aujourd'hui ne marchent pas dans la ville. Beaucoup de feux tricolores. Et on se plaint des accidents de la route. D'abord, il y a feux tricolores, les gens ne respectent pas. Mais là, il n'y a pas du tout. Quand vous arrivez dans le carrefour, ça devient le sauve qui peut. Chacun veut passer vite, et puis bon. Parfois, le drame est vite arrivé. C'est un problème. Vous allez au carrefour à l'Ouda, là. Il y a un feu, ça fait bientôt 5 ans maintenant qui est gâté. On est quand même dans la troisième ville à statut particulier du Bénin. Il y a des problèmes qui doivent être réglés rapidement. Il y a des lignes budgétaires qui sont là, qui permettent de régler certains problèmes rapidement. Mais ces problèmes-là restent là pendant des années, personne ne dirait. C'est là où ça... C'est là, moi, je suis surpris, quoi. Je me demande si on a des gens qui nous dirigent véritablement.
0: Mais quand vous prenez l'AS Mathieu Kérékou, Hubert Maga, il y a pratiquement plus de lampadaires, ça a été volé. Qu'est-ce qu'il faut faire à ce niveau, de façon spécifique? Parce que là, est-ce que la mairie doit encore chercher d'autres partenaires ou d'autres financements? On sait aussi, ou fait des plaidoyers auprès de l'État central pour que... parce que là, c'est quand même un as stratégique pour la ville, et ça, oui, la forêt, ça passe par une forêt. Mm-hmm. Et donc, à partir de 22h, 23h, on a un peu peur quand on passe là.
1: C'est vrai. Si c'est pour réinstaller les mêmes lampadaires, là.
0: Non, peut-être.
1: Le mieux, c'est de ne rien faire, hein, parce que ça va être un coup d'épée dans l'eau.
0: Ce qui est modernisé, où on peut
1: c'est avoir
0: beaucoup plus contrôlé.
1: C'est pour ça, moi, je plaide. C'est-à-dire des lampadaires de dernière génération. Ou. Le voleur lui-même ne peut pas voler. Ou s'il ose, on peut en même temps le tracer. Aller le récupérer. Si on prend 2-3 personnes, certainement que voilà, les autres ne vont plus revenir. D'accord. Si c'est pour réinstaller les mêmes types de lampadaires où 2-3 jours après les gens vont voler, l'idéal c'est de ne rien faire parce que ça va être un investissement inutile.
0: Voilà. Mesdames et messieurs, vivement que au niveau de la municipalité, qu'on puisse véritablement prendre en compte toutes ces préoccupations, parce que là, lorsqu'on écoute nos émissions de veille citoyenne, eh bien, c'est des sujets de préoccupation. Nous allons poursuivre avec le dernier sujet. Enfin, nous allons parler de cette décision prise par l'ABMED qui interdit 12 produits dépigmentants au Bénin. L'Agence béninoise du médicament et des autres produits de santé, ABMED en abrégé, a annoncé l'interdiction formelle de commercialisation et d'utilisation de plusieurs produits cosmétiques dépigmentants sur toute l'étendue du territoire national. Et c'est à travers un communiqué en date du 5 mai 2026. L'institution évoque des raisons de santé publique et met en garde contre des dangers liés à ces produits. Et puis, Fan Chabi, vous avez suivi en semaine cette interdiction de l'ABMED. Je vais revenir un peu sur ces produits, si vous permettez. Parmi ces produits interdits figurent Epiderme Crème, Dermaclair, Movat, Carolite, c'est bien ça, hein? Clobetaderme, White, Crème, Coco Pulp, Fairy White, Demovat, Skin Light, Rapide Clair. Ouais, le nom même déjà.
2: Rapide Clair.
0: Rapide Clair. Et Abidjanaise et Glutanès injectable. Voilà. L'ABMED invite la population au strict respect de cette décision et appelle toute personne constatant la commercialisation de ces produits ou de leurs dérivés à les signaler immédiatement via le numéro 01 51 20 98 15 ou sur le site internet de l'ABMED à travers le menu signaler un produit.
2: Je crois que c'est une mesure, cette prise par l'ABMED, mais pas pour le bien de l'ABMED, mais pour le bien des populations béninoises. Comme l'a dit quelqu'un hier sur une page que je suivais, chacun connaîtra maintenant le vrai teint, la vraie couleur de sa copine.
1: Et dit qu'il y a des hommes aussi qui font ça.
2: Oui, c'est ce qui est malheureux. C'est parce qu'on a constaté aujourd'hui que des gens se rendent à l'hôpital. Il y a beaucoup, beaucoup de maladies dermatologiques que traînent des gens aujourd'hui. On est fatigué de toujours gérer les mêmes problèmes. Des gens qui vont pour des césariennes et c'est des problèmes qui surviennent. Après, c'est pour peut-être accuser le médecin, alors que vous avez réussi à gâter votre peau avec des produits toxiques. C'est malheureux. Allez aujourd'hui dans les villages. Pendant la période électorale, moi j'ai eu le temps d'aller dans certains villages, je vais taire les noms, mais j'étais à la limite, j'étais fâché. J'étais fâché, j'étais complètement énervé. J'ai dit, mais est-ce qu'il y a personne dans le village pour leur dire que ce que vous faites là, c'est un grave problème de santé que vous créez à vous-même et on le fait aux enfants? Parce que la pommade que la maman passe, c'est la même pommade qu'elle passe à l'enfant. Alors qu'on ne se rend pas compte que la peau de l'enfant n'a pas encore les mêmes forces que la peau d'une personne un peu âgée. Même la personne âgée, vous voyez ce que ça fait de ces personnes-là. Moi, j'ai vu plein de personnes qui se sont dépigmentées par le passé, mais qui jusqu'à aujourd'hui regrettent. Je crois avoir même fait un reportage là-dessus, la dépigmentation à Candy. Il y en a plein qui aujourd'hui regrettent. Il y a même une dame qui disait, j'ai parlé à ma fille fatiguée. Elle voit ce que je suis devenu aujourd'hui. La peau était complètement fanée alors qu'elle n'avait pas l'âge qu'elle devrait avoir normalement. Et elle ne faisait que passer de centre de santé en centre de santé.
0: Mais le risque ici, c'est que vous allez même à un cancer.
2: C'est justement ce qu'elle elle allait aux soins presque tous les jours. Vous ne pouvez pas rester au soleil pendant un nombre de temps. Vous ne pouvez pas rester à côté du feu, même si ce n'est pas conseillé. Donc à chaque moment, vous êtes obligé de respecter un strict...
0: Mais pourquoi la dépigmentation continue de séduire malgré les risques?
2: Non, aujourd'hui, vous savez, sociologiquement, on a mis dans la tête, on a mis dans la tête de beaucoup de personnes que la femme claire séduit plus que la femme noire. Est-ce que je le dis comme ça? C'est dans la tête de tout le monde. Et donc, dès qu'une fille commence pas à grandir, qu'est-ce qu'il faut faire? C'est de devenir clair.
0: C'est pas pour chez tous les hommes.
2: Non, c'est pas chez tous. Non, il y a des hommes, ça ne le dit rien. Oui. Et c'est ce qui devrait être. Ceux qui encouragent cela. Hier, ou avant-hier, il y a en tout cas en milieu de semaine, on faisait un débat ici à la rédaction où, pour un casting, pour la réalisation des films et autres et bien d'autres choses, bon, beaucoup ne savent peut-être pas qu'il y a un casting qui se fait. On exigeait, les critères, femme claire. Mais pour quelqu'un qui a le goût du cinéma, c'est vrai que ce n'est pas une raison. Hein. La personne se dira, bon, je veux y aller. Prochainement, on a écrit pour dire que le critère, c'est d'être clair. Donc, moi, je suis noir. D'office, je suis écarté. Donc, je vais devenir clair alors. On commence par passer par les skin lights, les light rapide clair, tout ce que vous avez cité là, pour devenir clair. Et on ne prend pas le soin de savoir s'il y a des conséquences. L'autre chose aussi, vous voyez aujourd'hui, le cinéma... toutes les personnes qui sont dans le domaine artistique, presque, je ne dis pas entièrement toutes ces personnes-là, surtout les femmes, qu'elles m'en excusent, du jour au lendemain, vous voyez des gens noirs qui passent à un teint clair. C'est mon artiste préféré, je veux être comme elle. Mais est-ce qu'elle a pris par ces méthodes-là? Est-ce que vous savez si elle a pris par un dermatologue qui lui a conseillé des pommades ou qui lui a ainsi de suite? Il y a beaucoup de choses derrière ça. Mais nous, tout de suite, parce que c'est la star du moment, elle est un peu claire, donc moi-même je veux devenir claire. Ou pour séduire un homme, ainsi de suite. Il y a beaucoup de choses qui traversent la tête des femmes et elles se lancent dans ce truc-là, oubliant que le cancer de peau, mais vous ne pouvez pas y guérir, hein? Vous mourrez, il faut qu'elles comprennent ça. Et aujourd'hui, vous voyez ce qu'on fait aux enfants? Vous voyez un enfant.
0: Beaucoup traînent des maladies.
2: Oui, beaucoup traînent des maladies. Des enfants. Et puis, 2, 3, 4, 5 ans après, vous voyez l'enfant qui commence par sortir de petits boutons, un peu comme de la varicelle. Vous ne comprenez rien à ce qui arrive à votre enfant. Et au-delà même de la peau, la conséquence, c'est que ça touche également l'organisme. Et donc, il faut que ces dames-là comprennent que c'est pour leur bien. Et moi, je vous assure que si je trouve des lieux là où les gens vendent, je suis prêt à les dénoncer. Pour le bien de nos soeurs, pour le bien de nos mamans qui sont dans nos villages, dans des maisons, qui ne maîtrisent pas véritablement les effets de l'hydroquinone sur leur santé.
0: Alors Jacques, comment empêcher, disons, la circulation clandestine de ces produits interdits? Parce que là, on a découvert ça, mais ça ne date pas d'aujourd'hui, cette situation.
1: Oui, parce que...
0: Les produits quelque part quand même.
1: Oui, oui. Ça n'entre pas sur le port quand même.
0: Il y a un travail...
1: Ça veut dire que c'est là, il faut couper ça à la source. Ça veut, quand on interdit certains produits, moi je dis que... Et que ces produits-là se retrouvent toujours sur le territoire. Moi, je dis que, quelque part, il faut interroger les agents du port. C'est vrai, on me dira qu'il y a des frontières poreuses. Mais la source où on doit couper ça, là, souvent, on ne le fait pas. Ou bien il y a des conciliabules qui sont là-bas.
0: Non, pas forcément. Même au port, ça peut passer. Parce que, à moins que un contrôle soit fait. Ici, c'est un contrôle de fond.
1: On a interdit le
0: produit. Un contrôle de fond.
1: Non, si on interdit le produit, on interdit ces 12 produits-là.
0: Oui, actuellement.
1: Pourquoi on va laisser passer encore, laisser passer par le port? Ça doit être interdit, l'exportation doit être interdite. C'est de ça que moi je parle.
0: Non, mais c'est des produits qui venaient, peut-être qu'on n'avait pas fait des enquêtes dans le fond pour aller voir
1: À partir de maintenant, on interdit l'exportation. Et je parle de façon globale au fait.
0: Oui.
1: Il arrive qu'on interdise certains produits, mais malheureusement, vous voyez ces produits-là toujours sur le territoire national. Ça veut dire qu'on n'a pas véritablement arrêté l'exportation. Même au niveau des frontières, il faut aussi contrôler. Les services douaniers doivent être véritablement attentifs. Ouais. Sauf qu'il arrive des actes de corruption, malheureusement. Si on glisse quelques billets à l'agent de douane qui est là, il peut peut-être dire, bon, il faut passer. C'est là aussi qu'il faut mener la lutte. Parce que si les gens n'ont pas le produit sur le territoire national, comment ils vont faire? Si tu utilises Caro White, tu vas dans la boutique, il n'y a plus Caro White. Peut-être tu vas utiliser beurre de qualité.
0: C'est Caro Light. Il faut qu'on soit précis.
1: Caro Light.
0: Oui.
1: Caro. Bon, bref, tout ce qui est clair.
0: C'est Caro Light.
1: En tout cas, sur ces 12 produits-là.
0: Oui.
1: Mais, et aussi, moi je pense qu'il faut accuser les hommes, hein, pas seulement les femmes. C'est vrai que ce sont des femmes qui sont plus concernées. Mais globalement, vous ne vous rendez pas compte que les hommes aiment les femmes claires. Nous qui sommes ici, là, je ne sais pas quel type de femmes nous aimons. Mais...
2: Moi, j'aime tout, hein, les deux.
1: Tu aimes tout.
2: Les noirs, ça passe.
1: Vous vous rendez compte que les hommes aiment beaucoup plus les femmes claires. Et les femmes sont conscientes de ça.
2: Oui.
1: Elles se disent, bon, pour plaire davantage, je vais me rendre clair.
0: Merci la peau.
2: Oui, elle devient attirante.
1: C'est sur ce point-là aussi les hommes doivent changer. Je ne dis pas qu'il faut forcément aimer les femmes noires, mais nous devons montrer aux femmes que nous les aimons, quelle que soit qui elles sont, quelle que soit la couleur de leur peau. Mais si on veut montrer que c'est les femmes claires qui sont les plus belles,
0: on va assister à ça.
1: Ouais, même sur les réseaux sociaux, on dit femmes claires, femmes claires, femmes claires. Donc les femmes disent, bon, si moi je ne suis pas clair, ça veut dire que les hommes ne vont pas m'aimer.
2: Une femme claire à 18 ans et à... Non, pardon, noire à 18 ans et à 20 ans, elle devient claire.
1: Voilà.
2: Vous ne savez pas ce qui s'est passé.
1: Qu'est-ce qui s'est passé? Vous allez voir la fille, il y a un an après, vous ne comprenez pas, vous allez la méconnaître. Est-ce que c'est la même fille que j'ai vue il y a un an? Si elle ne vous rappelle même pas les circonstances, elle dit que non, je ne te connais pas.
2: C'est ça.
1: Donc c'est un peu ça. Donc les hommes, s'il vous plaît, il faut changer un peu à ce niveau. Maintenant les femmes aussi, comprenez que c'est de votre santé qu'il s'agit. On a dit qu'il y a cancer dans l'affaire là. Hein. Quand il y a eu le communiqué de l'AbMed, c'est sûr qu'au niveau des hôpitaux, il y a des enquêtes, il y a des cas, il y a des situations qui ont été révélées, qui se sont multipliées. On a dit attention, il faut agir. Ça devient un problème de santé publique. Si on n'agit pas, on va assister à des cas beaucoup plus graves. Voilà, certainement vous interrogez le directeur de l'AbMed, il va vous dire que c'est ce qui s'est passé. Il faut rapidement agir pour arrêter la saignée. vous imaginez des femmes qui passaient pour mettre dans leur enfant.
0: Oui,
1: pour
0: montrer que l'enfant est clair. Ce qui est surprenant, c'est vous voyez des gens, les effets sont là, mais on persiste à passer encore ces gens de
1: pommade. C'est une maladie. Hein.
0: Non, parfois. Vous voyez des femmes qui ont vieilli rapidement.
1: Et qui continuent.
2: Quand vous passez, vous voyez les quintos, il y a souvent.
0: J'ai l'impression que.
2: Voilà, et on leur dit. C'est en continuant toujours par passer que la tache va partir. Donc elles insistent et elles ne sont plus claires, elles deviennent blanches et parfois vous voyez des veines qui sortent. C'est sérieux ce qu'on dit. Vous voyez des veines qui sortent et à la moindre blessure, c'est un problème. La plaie refuse de cicatriser. Et quand vous allez à la césarienne, c'est parce que c'est justement de ça que Jacques parlait. Quand les gens vont aujourd'hui à la césarienne, les infirmiers ou les médecins sont fatigués. Vous finissez la césarienne, 2-3 jours après, on vous ramène le même cas pour dire qu'elle a une complication. Est-ce que la complication vient de l'hôpital, vous pensez? C'est parce que la peau ne tient plus. La peau ne tient plus. Et on accuse le médecin, ou peut-être que le médecin finit la césarienne, c'est compliqué pour lui de remettre les choses à jour parce que vous avez. Il y a une. Bon, en tout cas, je vais essayer, c'est un secret. C'est ça. C'est des situations pareilles. Et on est perpétuellement dans des difficultés. Vous achetez des comprimés, vous avez un petit souci de santé, c'est impossible de vous soigner. Impossible. Parce que vous n'avez plus une peau qui répond véritablement aux soins qu'on doit vous administrer. Et donc là, il faut que véritablement ces dames-là comprennent que c'est pour leur bien. De vieilles personnes, parfois même, ça donne à cela. Et le comble, ce sont les hommes, comme le disait Jacques. Moi, je ne peux pas comprendre qu'un homme puisse. Vous voulez plaire à qui? Vous voulez plaire à qui en éclaircissant votre peau? Bon, même en le faisant, même parfois, moi, j'ai rencontré. Quand il fait chaud, c'est un problème, c'est un autre problème. Vous n'arrivez pas à passer 5 minutes avec ces personnes-là parce que ça dégage. C'est inconcevable. Et même d'abord, les pommades que les gens passent, quand vous sentez l'odeur parfois, mais ça, vous avez envie de vomir. Ça vous dégoûte. Et donc, supposez que cette odeur-là, qui ne vous plaît pas, supposez ça un instant sur votre peau. Alors, voyez l'épaisseur de la peau. Je ne sais pas pourquoi on veut gâcher sa vie juste pour plaire à quelqu'un.
0: À un certain âge, la peau ne, ça dit que
2: non, ça ne résiste plus.
0: Ça ne supporte plus. Le produit, donc,
2: ce sont les enfants qui souffrent. Amener maman à l'hôpital aujourd'hui, ou bien si c'est le papa, ou l'amener, ou finalement, on s'en sort avec un cancer de peau. Et ça peut-être vous traîner jusqu'à la mort. Alors que si vous aviez évité, au moment où vous étiez encore très jeune, vous avez peut-être encore une espérance de vie de plus de 5 ans ou de 10 ans. Malheureusement, je crois qu'il faut réfléchir.
0: L'ABMED a donné l'alerte. Parce que l'ABMED ne peut pas faire ce travail. Hein. Il va falloir que
2: je. Pourquoi il y a un numéro. Voilà pourquoi il y a un numéro. Donc, il y a aussi un site. Citoyenne. Voilà, il y a un site.
1: Sur lequel on peut écrire. Mais c'est aussi aux commerçants d'arrêter tout de suite. Ceux qui ont l'habitude de vendre ces produits-là, il vaut mieux vendre les produits qui sont beaucoup plus conseillés. Et là, quand quelqu'un viendra dans votre boutique et qu'il ne trouvera plus ces produits-là, il sera obligé de prendre les autres produits. C'est de ça qu'il s'agit. Je crois que la police également va être mise à contribution pour que les gens cessent. Il faut, au-delà de l'annonce qui a été faite, il faut une répression sur le terrain. Parce que quand il n'y a pas de répression, il n'y a pas malheureusement changement de comportement chez nous. Au-delà de la sensibilisation, c'est vrai, il y aura une période pour sensibiliser, pour rappeler aux commerçants, à tous ceux qui sont dans ce circuit-là, que ce n'est pas bon. Mais il faut aussi taper du poing sur la table. Sinon, ça ne va pas changer. Et moi, je finirai en disant aux filles que nous les aimons comme ça, telles qu'elles sont, naturellement. Pas besoin de changer de peau. Si vous êtes clair naturellement, ça, c'est autre chose. Il y en a qui sont clairs naturellement, qui ne passent aucun produit, mais c'est comme ça, c'est leur teint. Et il y a celles qui sont noires naturellement. Laissez comme ça. Est-ce qu'on doit dire qu'on ne vous aime pas comme ça? C'est nous qui avons dit ça. Gardez votre peau naturelle. Vous allez voir si on ne va pas vous aimer.
2: Oh, c'est parce qu'on les trompe avec des filles claires.
1: Voilà, mais là, ça aussi.
0: On peut passer de la pommade, mais attention, pas des pommades qui vont aller à la dépigmentation, parce que la dépigmentation, on finit par un cancer de la peau. Mesdames et messieurs, je vous invite maintenant à suivre la revue de presse.
2: Bonjour à tous. Ouvrons cette revue de presse par la page politique avec une information largement relayée par plusieurs publications dont Bip Radio, Fraternité, La Boussole et bien d'autres publications. La passation de charge au sommet de l'État se précise selon les informations diffusées en attendant la confirmation officielle des autorités compétentes. La cérémonie de prestation du serment du président élu Romuald Ouattara est prévue pour le dimanche 24 mai 2026 à Cotonou. Un rendez-vous historique
8: qui va consacrer l'entrée en fonction du nouveau chef de l'État et marquera la transmission du pouvoir avec le président sortant Patrice Talon. Au thème de ces deux mandats constitutionnels, fait savoir la boussole. Dans la continuité de la tradition républicaine observée en 2016 entre Boni Yayi et Patrice Talon, Fraternité fait savoir qu'une rencontre protocolaire est annoncée entre le président sortant et son successeur avant la cérémonie officielle. Une source proche du protocole d'État reprise par la boussole évoque d'ailleurs un symbole fort de continuité démocratique et de respect des institutions. Par ailleurs, plusieurs publications, notamment Fraternité, soulignent que cette investiture devrait mobiliser de nombreuses personnalités nationales, des délégations étrangères ainsi que des partenaires diplomatiques du Bénin. La cérémonie sera supervisée par la Cour constitutionnelle du Bénin, garante de la validité du serment présidentiel, conclut la boussole. Dans le même registre institutionnel, plusieurs publications, dont Bénin Intelligent, l'événement précis, la boussole, la Nouvelle Tribune et bien d'autres publications reviennent sur la prestation de serment de Ismat Biotchane Mamadou.

0: présidente de la Cour des comptes a intensifié les efforts en faveur d'une gouvernance financière encore plus rigoureuse, fait savoir Fraternité. Autre sujet largement commenté ce vendredi et repris par Le Progrès, l'Informateur et Le Matinal, les fortes pluies enregistrées à Cotonou et les explications apportées par la Société des infrastructures routières de l'aménagement du territoire SIRAT. Face aux inquiétudes des populations après les inondations temporaires observées dans plusieurs quartiers, la SIRAT a organisé une conférence de presse conduite par son directeur général Ranti Akindes, entouré de ses collaborateurs. Selon les responsables, l'intensité exceptionnelle des pluies a momentanément saturé certains ouvrages d'assainissement, provoquant des stagnations d'eau dans plusieurs zones de la capitale économique, selon des explications reprises par Bénin Intelligent. Toutefois, les autorités assurent que les systèmes de drainage ont permis une évacuation progressive des eaux en seulement quelques heures. Dans cette dynamique, des opérations de curage des caniveaux, de surveillance des points sensibles et de mobilisation rapide des équipes techniques ont été menées pour limiter les dégâts, selon la Nouvelle Tribune. De son côté, le coordonnateur du programme d'assainissement pluvial de Cotonou a rappelé que les infrastructures déjà réalisées contribuent progressivement à renforcer la résilience de la ville face aux fortes pluies, même si certaines zones restent encore vulnérables, révèle la boussole. En conclusion de cette sortie médiatique, le directeur général de la SIRAT a lancé un appel au civisme des populations, les invitant à éviter le dépôt anarchique de déchets dans les ouvrages d'assainissement, un comportement qui favorise les obstructions et accentue les risques d'inondation, conclut Matin Libre et Le Matinal. Pendant ce temps, la Nouvelle Tribune, Fraternité et Matin Libre s'intéressent aux nouvelles mesures prises par l'Agence nationale d'identification des personnes ANIP concernant l'accès au registre national des personnes physiques. À travers une note d'instruction officielle, la structure définit les conditions d'enrôlement au registre national des personnes physiques et renforce l'encadrement de la délivrance des actes de naissance sécurisés. Désormais, fait savoir la Nouvelle Tribune, aucun acte sécurisé ne pourra être délivré sans enrôlement préalable dans le système et sans attribution du numéro personnel d'identification. L'institution insiste également sur la nécessité de régulariser les anciennes situations administratives afin d'harmoniser les données du fichier national de l'état civil révélé 24 au Bénin. Les citoyens nés à l'étranger pourront s'enrôler sous certaines conditions, tandis que des mesures dérogatoires sont prévues pour les personnes sans acte de naissance, ne disposant de documents justificatifs reconnus, conclut Bénin Intelligent. Sur le front sécurité à présent, le télégramme L'événement précis et Bénin Intelligent annonce la fin de formation de la promotion 2023 des élèves agents de police. La cérémonie officielle s'est déroulée ce jeudi à l'École nationale des brigadiers et agents de police en présence du ministre de l'Intérieur Alassane Seydou, fait savoir la Nouvelle Tribune. Au total, 1768 élèves agents ont achevé leur parcours après 3 mois d'instruction militaire à Bembéréké, suivi de 9 mois de formation professionnelle. Les autorités sécuritaires estiment que ces nouveaux policiers sont désormais aptes à répondre aux défis sécuritaires actuels du Bénin, conclut la Nation. Au sein du conseil municipal de Cotonou à présent, le potentiel L'Indépendant, La Boussole, L'Investigateur et bien d'autres publications font savoir que la purge se poursuit. Un autre conseiller municipal a été placé sous mandat de dépôt dans une affaire foncière examinée par la Cour spéciale des affaires foncières. L'élu du Bloc républicain est poursuivi pour des faits présumés d'escroquerie, de stéléonat et d'abus de fonction, selon L'Investigateur. Cette nouvelle incarcération intervient moins de 24 heures après celui de Samuel Akindes, également poursuivi dans un dossier lié à des accusations d'abus de fonction, rappelle Le Potentiel. Enfin, terminons cette revue de presse avec une affaire judiciaire relayée par Libre Express. Le tribunal d'Abomey-Calavi a condamné ce mardi 5 mai 2026 un infirmier à 12 ans de réclusion criminelle dans une affaire d'avortement clandestin ayant entraîné la mort d'une femme. Les faits remontent à janvier 2023 après la découverte du corps de la victime sur un dépôt d'ordures à Womer, rappelle Le Potentiel. Au cours de la procédure, le prévenu a reconnu avoir pratiqué l'intervention illégale à son domicile avant d'abandonner le corps après le décès de la femme. Alors que le ministère public avait requis 10 ans de prison, la juridiction a finalement prononcé une peine de 12 ans de réclusion criminelle, fait savoir Banuto. Voilà, mesdames et messieurs, pour l'essentiel de l'actualité développée par les confrères de la presse écrite ce jour. Merci de m'avoir suivi.
1: Mesdames, Messieurs, c'est également la fin de l'émission Les Grandes Gueules de ce samedi 9 mai 2026. Merci pour votre aimable attention. Christian Avoisetien aux manipulations techniques. Marouane Bouégui du

Sefima, à la mise en ligne en direct. Je suis Raoul Steve Gounoukon. Merci à Jacques Debé, merci à Epiphane Chabi qui ont été mes débatteurs. Merci à vous aussi, fidèles auditeurs. On se retrouve samedi prochain à 10h. Ce sera avec le même plaisir.

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1: Attends.

0: après tout.
1: Odele, ça donne la chaleur. Odele, ça donne la chaleur. Eli, qu'est-ce qui donne la chaleur? Odele.

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On mènera ce combat jusqu'au bout. Éternel des armées, accorde-le une place auprès de toi. Donne-moi la force de surmonter cette épreuve. Merci à toutes et à tous pour le soutien.

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